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0: Bonjour à vous qui nous écoutez, bienvenue. Surtout, RFI Matin commence maintenant et le programme est chargé. On va parler de l'Ukraine et de l'Allemagne aussi. On est ensemble jusqu'à 10h avec toute la rédaction ici en studio. On est fin prêt pour le journal. Bonjour Martin Guez.
2: Et prêt à partir. Bonjour Andréane Mélard, bonjour à toutes et à tous.
0: Après la débâcle, Martin, l'état de choc pour le chancelier allemand Friedrich Merz.
2: Presque la gueule de bois, Andréane, pendant que le parti d'extrême droite de l'AFD connaissait une inédite ivresse du pouvoir dans la région de Sachsen-Anhalt. Le parti du chancelier, la CDU, essuie un revers sans précédent depuis Friedrich Merz est sous le feu des critiques. Ursula von der Leyen a, elle, quitté le Groenland après avoir laissé une enveloppe de 200 millions d'euros de fonds européens sur l'île arctique. Depuis une heure, des droits de douane réciproques sont entrés en vigueur au Canada et aux États-Unis, où une gamme de plus de 700 produits américains sont désormais taxés. Et puis en France, François Hollande n'est pour l'instant candidat à rien, mais l'ancien président de la République coche toutes les cases d'un homme en campagne avant la présidentielle de 2027. Et puis enfin, le Salon Lumière éclaire Saint-Paul-de-Vence dans le sud de l'Hexagone, où la France et la Corée du Sud s'entendent pour des aides communes au cinéma.
0: L'extrême droite prolonge la fête en Allemagne tandis que le chancelier accuse le coup.
2: Friedrich Merz s'est dit profondément choqué par la victoire de l'AFD lors des élections régionales en Sachsen-Anhalt. 44% des suffrages pour la formation d'extrême droite, seulement 17% pour la CDU, le parti de la droite conservatrice du chancelier, accusé par les sociodémocrates d'avoir utilisé une rhétorique néfaste ayant créé de l'inquiétude et de la méfiance. Friedrich Merz a assuré qu'il tenterait de mieux expliquer ses futures réformes dans le pays. Au pouvoir depuis un an et demi, il est présenté en Allemagne comme le grand responsable de l'ascension de l'extrême droite, Nathalie Versieux.
3: Seuls 9% des habitants de Sachsen-Anhalt sont satisfaits de l'action de Friedrich Merz. Mais le score de popularité du chancelier n'est guère meilleur ailleurs dans le pays. Une retraitée, une étudiante et un ingénieur rencontrés dans le sud-ouest de Berlin à proximité de l'université libre.
4: Il est persuadé d'avoir toujours raison. Il a un objectif bien précis et n'a aucun contact avec les gens simples.
5: Son style, c'est de dire on va faire ci, on va faire ça, et de faire finalement une toute autre politique, de rabaisser certains groupes de personnes, de faire tout simplement une politique qui n'est pas adaptée à la majorité.

0: Et il ne s'adresse qu'aux riches et cette politique divise la société.
1: Je ne vois pas pourquoi ça devrait être uniquement la faute de Merz. Je ne vote pas pour lui, mais je crois que c'est un refus de voir que le monde est devenu plus inconfortable et plus complexe.
2: Pour le politologue Hajo Funke, spécialiste de l'extrême droite, c'est plus précisément le programme de réforme que Friedrich Merz entend mettre en œuvre qui expliquerait la poussée de l'extrême droite.
3: Merz impose un programme néolibéral, pas libéral, un programme économique d'austérité radicale. Et en plus, il n'utilise l'argent ainsi économisé que pour les dépenses militaires, avec pour conséquence qu'il y a moins d'argent pour les investissements dans les infrastructures ou les budgets sociaux.
2: Issu du monde des affaires, Friedrich Merz a imposé à la CDU un virage à droite contesté jusqu'au sein de son parti. Nathalie Versieux, Berlin. RFI.
4: Et quelques milliers de personnes se sont rassemblées hier soir dans les rues de Berlin, la capitale allemande, appelant à stopper le parti d'extrême droite de l'AFD après le succès électoral de la formation en Saxe-Anhalt. Une participation plutôt modeste alors que de nouvelles élections régionales sont prévues en Allemagne le 20 septembre prochain. De fortes explosions entendues cette nuit à Kiev, la capitale ukrainienne, où les frappes russes ont repris quelques minutes après l'expiration de la mini-trêve de 3 jours conclue entre la Russie et l'Ukraine, soit le temps de la visite des émissaires de Donald Trump, Jared Kushner et Steve Witkoff. Des bombardements, on l'apprend, qui ont fait au moins 2 morts à Kiev.
5: Fin de la visite d'Ursula von der Leyen au Groenland.
4: Après 2 jours sur place, la présidente de la Commission européenne a quitté Lille, une visite effectuée aux côtés du Premier ministre groenlandais Jens Frederik Nielsen et de son homologue danoise Mette Frederiksen. Toujours dans le viseur de Donald Trump, le Groenland accueille un grand exercice militaire conjoint de 10 pays de l'OTAN. Et à cette occasion, Ursula von der Leyen est venue réaffirmer au territoire le soutien de l'Union européenne, avec notamment dans ses bagages une enveloppe de 200 millions d'euros, Pierre Benazé.
6: Dès cette année et l'an prochain, l'Union financera d'abord des connexions Internet haut débit sur l'ensemble du Groenland, avec des infrastructures physiques et des connexions satellitaires. Ce n'est pas anodin, l'objectif est évidemment de montrer aux Groenlandais que l'Union européenne peut améliorer leur vie quotidienne. Le deuxième volet répond d'ailleurs lui aussi aux préoccupations sociétales du Groenland, à savoir le développement des énergies propres. Pour les Européens, le but est de démontrer que les liens avec le Danemark sont bénéfiques pour le territoire, en particulier via une présence désormais constante de l'UE. La contrepartie est clairement annoncée, c'est la volonté des Européens de puiser un jour dans les minerais contenus dans le sous-sol groenlandais, ceux-là même qui attisent les appétits américains. Mais pour cela, les Européens semblent avoir compris qu'il leur faudra le soutien de la population du Groenland, une priorité fondamentale pour les ambitions géopolitiques de l'UE, en particulier dans le Grand Nord, après le revers du non au référendum islandais. Pierre Benazet, Bruxelles. RFI.
5: Et voilà, un peu plus d'une heure maintenant qu'ils sont en vigueur. De nouveaux droits de douane canadiens s'appliquent désormais à toute une série de produits américains.
4: Une gamme de plus de 700 produits, parmi lesquels notamment l'aluminium ou encore l'acier. Et même les produits laitiers et l'industrie du papier. De nouveaux droits de douane allant de 15 à 50% désormais appliqués par le gouvernement de Mark Carney. Le tout correspondant à un total de quasiment 20 milliards de dollars de produits américains. Un montant correspondant au dollar près, selon Ottawa, à celui des produits canadiens visés depuis le 22 août par les surtaxes américaines. Myriam Berber.
7: Plus de 700 catégories de marchandises sont concernées. L'acier et l'aluminium vont voir leur taxe multipliée par 2. Elle passe de 25 à 50%. Les tarifs douaniers des meubles subiront une surtaxe de 50%. Les machines, outils et matériel agricole seront soumis à une surtaxe de 15%. À l'approche des élections américaines de mi-mandat, le gouvernement canadien vise également des produits sensibles dans plusieurs États républicains comme le lait du Wisconsin et du Vermont. D'autres États républicains sont déjà ciblés depuis 18 mois par des boycotts. Dans les magasins, les vins de Californie, les bouteilles de whisky du Tennessee et les bourbons du Kentucky ont ainsi été retirés des rayons. Les États-Unis sont le premier partenaire commercial du Canada. Ils représentent 70% des exportations canadiennes. Pour soutenir les secteurs touchés par les nouvelles taxes américaines, le premier ministre Mark Carney a débloqué une enveloppe de 7,5 milliards de dollars canadiens, soit 4,6 milliards d'euros. Le gouvernement fait également appel à la fibre patriotique et pousse à acheter canadien.
4: Et face à ces mesures de rétorsion au Canada, le président américain Donald Trump a menacé hier de s'en prendre aux ventes de l'avionneur canadien Bombardier, appelant à ne plus recourir à leur service. L'entreprise a toutefois rappelé qu'elle générait des dizaines de milliers d'emplois aux États-Unis.
5: RFI 8h08 à Sanaa et Riyad. Le conflit entre les Houthis du Yémen et l'Arabie Saoudite connaît une nouvelle escalade.
4: Un conflit gelé pendant 4 ans lors d'une relative trêve, mais qui a bien repris cet été après le bombardement de l'aéroport de Sanaa aux mains des Houthis pro-iraniens le 13 juillet dernier. Depuis jeudi, les affrontements entre les rebelles et les forces gouvernementales soutenues par Riyad ont fait près de 300 morts au Yémen. Et cette nuit, une série d'attaques revendiquées par les Houthis ont fait au moins 73 blessés dans le sud-ouest de l'Arabie Saoudite. Des frappes qui ont notamment visé des sites économiques comme le géant pétrolier Aramco. Des bombardements auxquels la coalition menée par Riyad a promis de répondre.
5: Polémique en Libye après l'utilisation de drones kamikazes contre des sites pétroliers.
4: Cela s'est passé à Tripoli mais aussi à Zawiya le mois dernier. Aujourd'hui, le gouvernement libyen réagit enfin et a annoncé dans un communiqué l'arrestation de 5 personnes, des Libyens, mais aussi des étrangers, accusés d'être derrière ces attaques. Une façon de détourner l'attention pour le gouvernement, c'est ce qu'estime Ahmad Hamzo. Il est directeur de l'Institution nationale des droits de l'homme en Libye.
8: Il y a une forme de consensus au sein de l'élite du pays sur le fait que les attaques menées par drones kamikazes contre les installations pétrolières ont été perpétrées sur ordre direct des autorités ou au moins avec leur complicité. Par conséquent, la déclaration de ces autorités est trop vague. Elle vise clairement à orienter l'opinion publique. Elle instrumentalise ces événements pour rejeter la responsabilité sur un parti politique donné ou sur une faction armée que le pouvoir ne parvient pas à contrôler. Le communiqué des autorités est contraire à toute logique, contraire au bon sens. Les experts et les équipements chargés de faire fonctionner ces drones n'ont pas pu pénétrer en Libye à l'insu des autorités. Une telle affirmation est irrecevable car leur entrée s'est nécessairement faite au vu et au su des autorités. Les informations dont nous disposons confirment que le ministère de la Défense du gouvernement d'unité nationale a fait appel à des experts ukrainiens pour faire fonctionner les plateformes de drones kamikazes et pour former certains groupes permis à leur utilisation.
4: Des propos recueillis pour RFI par Ouda Ibrahim. En France, la Tour Eiffel doit rouvrir aujourd'hui après une grève express des salariés indignés par l'éviction du personnel féminin du monument lors d'une visite samedi d'un groupe religieux hindou venu d'Inde ultra-conservateur qui a présenté ses excuses tout en niant avoir refusé l'accès de l'édifice à qui que ce soit. Le gouvernement français comme les candidats à l'élection présidentielle se sont offusqués. Le maire socialiste de Paris, Emmanuel Grégoire, a lui promis une enquête dans les plus brefs délais.
5: Des candidats à la présidentielle en France, parmi lesquels ne figure toujours pas François Hollande.
4: L'ancien président semble déjà en campagne, mais n'est officiellement candidat à rien. À défaut de faire face à ses électeurs, François Hollande fait pour l'instant face à ses lecteurs, puisqu'il vient de publier un nouvel ouvrage intitulé « Unir, nouveau monde, nouvelle gauche ». Charles Turien-Thomaca a assisté à une séance de dédicace dans une librairie parisienne. Reportage.
9: Il continue de laisser planer le doute, mais difficile de ne pas voir un candidat en campagne.
10: Je vais là pour Bernard en souvenir de l'Élysée, on comprendra la période. Enfin, en tout cas, on ne peut pas laisser une partie de la jeunesse, alors qu'on parle de plein emploi ou de quasi plein emploi, dans une situation où elle n'a ni travail ni formation.
9: Mais l'heure d'officialiser sa candidature n'est pas encore venue.
10: Pour l'instant, je suis l'auteur, mais ça viendra si ça doit venir en son temps. J'ai suffisamment d'expérience pour savoir qu'une élection présidentielle, c'est un long processus et qu'il n'y a pas de nécessité à être candidat lorsque nous ne sommes pas dans la situation de l'être.
9: Même si ses sympathisants sont nombreux à avoir fait le déplacement.
11: C'est un honneur de vous rencontrer,
10: c'est gentil.
11: Je tenais à vous dire que depuis que je vous connais, depuis que je suis un enfant, je vous ai toujours admiré.
9: François Hollande est lucide, un succès en librairie ne signifie pas automatiquement un succès dans les urnes.
10: Un lecteur n'est pas encore un électeur.
9: L'heure pour le moment est au rassemblement.
10: L'élection, elle se joue au premier tour. Donc il faut rassembler dès le premier tour, pas attendre le second tour, il est trop tard.
9: S'il préfère rester prudent sur une candidature, l'ex-chef de l'État redevenu député de Corrèze multiplie les rendez-vous partout en France.
4: Et François Hollande qui n'a pour l'instant pas rejoint la vingtaine de candidats officiels à l'élection présidentielle de 2027.
5: Enfin, France et Corée du Sud allument la lumière dans le sud de la France.
4: Un sommet lumière justement du nom des frères Lumière, pionniers du cinéma. Séoul et Paris qui ont appelé à préserver cette industrie face à l'intelligence artificielle et face aux plateformes de streaming. Ils ont multiplié les annonces communes, Elisa Amourette.
12: Fonds franco-coréen d'1 milliard d'euros, appel à préserver le patrimoine cinématographique, soutien aux salles de cinéma indépendantes. Le sommet Lumière a réuni 220 participants pour tenter de dessiner les grandes lignes de l'avenir de l'image. Un coup de projecteur sur le secteur bienvenu pour Isabelle Madeleine, productrice et présidente du syndicat UPC.
13: Par les temps qui courent et par rapport au fait que notre modèle est attaqué pour des raisons idéologiques ou budgétaires, c'était quand même très important et pour nous. D'avoir cette forme de reconnaissance par rapport effectivement à l'existence et au poids de notre secteur.
12: À l'issue du sommet, une déclaration Lumière a été adoptée par 120 participants, compilant souhaits et engagements sans effet contraignant. C'est trop peu pour Marie Mazmonteil, productrice et présidente du bureau du long métrage au syndicat des producteurs indépendants.
14: C'est comme quand on promulgue une loi, après il y a des décrets d'application et c'est ça qu'on attendrait, des choses très concrètes. Pour savoir qu'est-ce que ça peut changer dans l'ingénierie mondiale des rapports des uns et des autres aux images.
12: L'IA générative a également été au cœur des débats. Accusée de piller la créativité des auteurs, certains participants ont adopté une charte sur l'IA pour affirmer l'importance de protéger les auteurs et leurs œuvres. Elisa Amourette, Saint-Paul-de-Vence, c'est RFI.
4: Et moi je vous laisse avec la lumière d'Andréane Mellard pour la suite des RFI Matin.
5: Waouh, merci wow. Martin Guez. L'info africaine dans 20 minutes sur RFI. À la une, ces milliers de Burundais qui se sont rendus hier à leur ambassade de Nairobi au Kenya demander leurs papiers afin de pouvoir rentrer chez eux. Réaction au propos du président kényan qui avait annoncé que les commerçants étrangers sans permis de travail seraient expulsés. Reportage à Nairobi, justement, à suivre à 7h30. Ensuite, ce sera le journal des sports. Au matin, du retour de la Ligue des champions de football. 6 matchs au programme et notamment Real Madrid, Inter, Milan avant le retour du PSG, ça ce sera demain. RFI Matin avec vous jusqu'à 10h, on va faire le tour de l'actualité mondiale avec nos spécialistes, nos correspondants. À 8h, on appellera Kiev, frappé à nouveau lourdement par la Russie ces dernières heures, l'ombre de Moscou qui plane toujours un peu plus sur l'Europe. Et en face, quelle devrait être justement la réponse des Européens? On verra ce qu'en pense notre invité, le consultant en géopolitique et défense Aurélien Duchesne, enseignant. Il a écrit le livre L'Europe et ses armées, et lui serait favorable à une plus grande implication de ces Européens face à la Russie. Rendez-vous 8h20 pour cet entretien. Autre invitée ce matin, l'ancienne présidente de Centrafrique, Catherine Samba-Panza, elle qui a mené une médiation cruciale pour résoudre la guerre civile entre 2014 et 2016, nous parlera de l'importance d'un dialogue permanent et inclusif en Centrafrique. C'est au micro de Christophe Boisbouvier. Écoutez, dans une demi-heure, on continue aussi ce matin de décortiquer la victoire de l'AFD en Allemagne, victoire historique. Et pourquoi ce vote massif des Allemands? Quelles raisons économiques? On verra ça dans Aujourd'hui l'écho avec Nathanaël Vitran. Dans une heure, on sera aussi en Suède ce matin où on vote dimanche prochain, et l'extrême droite aussi monte également. Le Moyen-Orient ce matin, la Guinée. L'équipe d'appel sur l'actualité attend votre avis. Quel bilan dressez-vous des 5 années de Mamadi Doumbouya à la tête du pays? Le standard est ouvert. Ça y est, vous pouvez aussi nous écrire sur WhatsApp.
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5: Débuter RFI Matin, comme chaque jour, on écoute ensemble un extrait de notre grand reportage du jour sur RFI, à écouter intégralement ce soir. Aujourd'hui, à quelques semaines d'élections législatives cruciales en Israël, ce sera le 27 octobre prochain. On est en Cisjordanie occupée où les violences subies par les Palestiniens explosent. Meurtres, menaces, attaques quotidiennes, multiplication de colonies israéliennes illégales au regard du droit international, le tout couvert d'une impunité complète. Hier, un colon a été la cible d'une attaque au couteau. Israël a menacé l'autorité palestinienne d'une guerre totale. La tension est au plus haut. Frédéric Misselin signe ce reportage.
16: Al-Mourahir est depuis des années un lieu d'affrontement entre les Palestiniens et les colons israéliens. Conseiller municipal du village de Al-Mourahir, Marzouk Abou Naïm, ne dit pas autre chose.
17: Ces gens-là sont très religieux et ne reconnaissent ni le droit international, ni les frontières, ni les zones sous contrôle A, B ou C. Ils considèrent que Dieu leur a donné cette terre il y a 3000 ans, que cette terre leur appartient et que tous les autres doivent donc partir d'ici.
16: Le village est encerclé par 11 colonies.
17: Je vous le dis, les attaques sont quotidiennes. Aujourd'hui, nous avons peur quand l'armée arrive. Nous sommes habitués aux méthodes des colons et à leurs agissements, mais la présence de l'armée ne fait que les encourager à attaquer. Ce qu'ils veulent, c'est vider des villages entiers de leurs habitants. C'est une course effrénée au ciblage des Palestiniens dans le but de vider le pays de ses habitants.
16: Dans le village d'Al-Mourahir, les habitants font partie de groupes WhatsApp sur lesquels celui qui se sent en danger appelle à l'aide. Anas Mohamed Moussa Boualia est allé défendre des voisins. Il montre ses plaies et porte un gros pansement sur la tête.
15: Des colons ont attaqué une famille sur la route entre les villages d'Al-Mourahir et d'Abou Fala. Ils ont battu les femmes et les enfants. Les colons ont ouvert le feu à balles réelles. Alors je suis monté dans une voiture pour fuir. Les colons m'ont attrapé et jeté à terre. Puis 5 à 7 d'entre eux m'ont frappé à la tête à 8 reprises. J'ai perdu connaissance pendant environ 4-5 minutes. Après cela, je me suis relevé et j'ai repris le chemin du village. Les colons tiraient à balles réelles.
5: Un extrait de notre grand reportage du jour signé Frédéric Misselin. 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C'est un sacré paradoxe. La Chine est à la fois une figure de proue des énergies renouvelables dans le monde et en même temps, le pays est le plus grand pollueur de la planète. Le charbon est sa source d'énergie numéro une. On s'interroge donc avec vous ce matin. Grégory Lesca, bonjour.
18: Bonjour.
5: C'est notre question d'environnement. Comment expliquer un tel paradoxe ?
18: Eh bien, chaque année, la Chine construit de nouvelles centrales à charbon. Il y en a eu pour 78 gigawatts l'année dernière. En même temps, la Chine prévoit d'installer 200 gigawatts d'énergie solaire et éolienne chaque année jusqu'en 2035. On pourrait se dire que l'énergie verte ne fait que s'ajouter à un système basé sur les énergies fossiles polluantes pour répondre à la hausse de la demande due à la croissance, par exemple, et qu'au fond, il n'y a pas de réelle transition, juste une addition. Mais la transition en Chine repose sur le concept de construire avant de détruire. Concept développé par le président Xi Jinping en 2021. En gros, le pays veut d'abord construire un système énergétique propre avant de démolir ensuite le système polluant. On lancerait donc au stade où deux systèmes existent en parallèle, le tout pour ne pas ralentir la machine économique chinoise.
5: Bon, mais alors est-ce que le système propre a les reins assez solides pour bientôt, Grégory, remplacer le système sale ?
18: Eh bien, le développement massif du solaire et de l'éolien a déjà permis de faire reculer la part du charbon dans la consommation d'énergie de 65% à moins de 50% pour la première fois cette année. Dans 17 des 26 provinces chinoises, la génération d'électricité au charbon a atteint un pic, selon une étude publiée aujourd'hui par le think tank Amber, spécialiste de la transition énergétique. Et il n'y a pas que l'énergie. Dans le secteur du transport, par exemple, les nouvelles voitures sont majoritairement électriques et les camions électriques, désormais, en plein boom. Dans l'industrie aussi, il y a des signes que la transition gagne du terrain, estime Mu Yiyang, il est analyste chez Amber.
19: Dans l'industrie manufacturière, l'électronique, les équipements auto, le textile, etc., l'électricité est déjà devenue la première source d'énergie. Et l'utilisation d'énergie fossile pour faire tourner les usines est donc en train de décliner. Restent les secteurs difficiles à électrifier car nécessitant des fours très puissants comme la métallurgie ou la pétrochimie. Et bien même dans ces secteurs, l'électrification progresse et les énergies fossiles ralentissent.
5: En d'autres termes, Grégory, le point de rupture où l'ancien système va bientôt être détruit approche ?
18: Oui, en tout cas, c'est ce que pensent certains analystes. Mais restent de nombreux défis. D'abord, mieux gérer l'électricité verte. C'est en cours avec le développement de batteries grande capacité pour stocker l'énergie propre et ne pas avoir à rallumer les centrales à charbon quand il n'y a plus de vent ou de soleil. Ensuite, il faut changer de nombreuses politiques, explique Qi Qin, analyste au CREA, le centre de recherche sur l'énergie et la pollution de l'air.
20: Local incentive. Au niveau local, il y a toujours des incitations pour construire de nouvelles centrales à charbon. Les gouvernements provinciaux, par exemple, voient toujours les centrales au charbon comme source de nouveaux emplois, de revenus grâce aux impôts et surtout comme une source d'énergie locale sûre.
18: Ce qui nous amène à une autre difficulté et de taille, prévoir ce que vont devenir les producteurs de charbon, les travailleurs du charbon, les infrastructures développées depuis des décennies, bref, que faire du vieux système derrière lequel il y a des hommes et des femmes et toute une économie.
5: La question d'environnement sur RFI. Grégory Lesca avec un travail de Jeanne Richard.
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5: Le recours aux énergies fossiles qui contribue largement au réchauffement climatique, il s'observe au quotidien et concrètement, rien qu'en France, où s'achève un été caniculaire toute cette semaine. On s'intéresse justement aux conséquences de ces vagues de chaleur successives en France sur le secteur agricole. Hier, on parlait de l'hécatombe vécue par les éleveurs de volailles. Aujourd'hui, le fourrage qui pourrait venir à manquer cet hiver. Prairies brûlées, rendement de maïs en forte baisse, tout cela a poussé les professionnels à taper dans leur réserve. Jeanne Bartoli s'est rendue à Roy-Boissy, au nord de Paris. Reportage.
22: Alexandre Spessa. Alors j'ai 29 ans et je suis installé avec mon père sur une exploitation de 110 vaches laitières, des grandes cultures et 2 hectares de vignes.
5: Donc là on va rentrer dans le bâtiment où vous avez vos vaches laitières. Allons-y.
22: Là on a 110 vaches à la traite. Elle se traite en moyenne entre 2,5 et 2,7 fois par jour.
5: Actuellement, vous les nourrissez comment vos vaches? Qu'est-ce qui change là cette année de l'année précédente?
22: Elles ont principalement que la ration de base, donc c'est du maïs en silage, des pulpes de betterave, ensuite de la luzerne qu'on produit sur notre exploitation, un mélange de raie gras et de trèfle, et après des concentrés.
5: Ça, c'est ce qu'on appelle le fourrage.
22: C'est ça. Alors l'impact de la sécheresse de cette année, on l'a vu notamment pour les vaches laitières, ça va être sur le manque de maïs en silage. Donc on a une perte de 40% facilement de récolte. Ce qui fait que soit on va devoir diminuer le cheptel, soit acheter des coproduits ou faire plus d'herbes. Enfin, essayer de trouver des solutions pour essayer de ne pas lier à ce manque de fourrage.
5: Quand vous dites trouver des solutions, c'est quoi? C'est des cultures intermédiaires?
22: Alors là, on est en train de semer des cultures intermédiaires. Le problème, c'est que là, on va semer de l'herbe. Au lieu de la place de cultures comme du blé, comme des betteraves, on est obligé de créer du stock parce que nos vaches laitières, c'est notre revenu. Et si elles n'ont pas à manger, elles ne font pas de lait. Et même en termes de bien-être animal, on veut qu'elles aient à manger toute l'année en quantité suffisante.
5: Quand vous dites semer de l'herbe, ça va vous représenter un surcoût d'acheter des semences et faire ce travail-là en plus?
22: Ça représente une grosse somme. Nous, sur l'exploitation, on va semer 10 hectares en plus. Donc ça fait 2000 euros en plus, sans compter le travail. Le semis, la récolte qu'on va payer en plus. Donc ça représente très vite une somme en plus qu'on n'avait pas forcément en plus cette année besoin à rajouter quoi.
5: Qu'est-ce que vous attendez comme aide, vous, sur votre exploitation?
22: Là, on est très attentif au gouvernement sur des aides d'anticipation pour l'année prochaine et pour les années à venir pour essayer de passer le cap. Un jeune qui s'installe, si demain il a 2-3 années comme on a pu vivre cette année, ça va être très compliqué de passer ce cap. Donc c'est de trouver des solutions rapidement pour essayer de passer ces moments difficiles.
5: Après le fils, le
23: père... Luc Messard, je suis agriculteur donc en polyculture élevage, associé avec Alexandre, mon fils, et président de la Chambre d'agriculture de l'Oise.
5: On vient d'évoquer avec votre fils la question du fourrage. Est-ce que vous avez beaucoup de remontées sur le terrain à ce sujet?
23: C'est un sujet qui est en urgence absolue. La crise, elle est partout en France, dans toutes les régions. Le pire, c'est la décapitalisation. C'est des gens qui vendent les vaches, qui produisent soit de la viande, soit du lait. Et ça, c'est foutu pour les années à venir. Donc, notre enjeu majeur, c'est d'éviter qu'on se retrouve dans cette situation. Le problème, c'est la vitesse de ce changement climatique. Il va falloir trouver un ensemble d'espèces, même dans nos prairies. Il va falloir aller regarder ce qui se fait en Occitanie, dans le sud de la France, et puis implanter les cultures qu'eux implantent aujourd'hui. Et puis, il va falloir trouver pour l'ensemble de ces régions encore plus touchées que nous des solutions. Donc, il faut absolument amener de la recherche, du développement. Il faut amener des éléments concrets. C'est ça qu'on a besoin. Je pense qu'un agriculteur, aujourd'hui, il a besoin qu'on lui lâche un peu la grappe sur la partie réglementaire. Et puis, surtout, qu'on lui donne des perspectives. Le pire de tout, c'est l'isolement dans les fermes. Et le burn-out et les agriculteurs qui sont KO debout, c'est ça le pire.
5: Cette série de reportages à retrouver sur RFI.fr. La suite, ce sont les céréaliers qui tentent de s'adapter au changement de température. Rendez-vous demain. bientôt le journal sur RFI. On y va en musique. C'est sur notre playlist du mois. Le rappeur nigérian Rema avec le titre Ti.

0: Niki et Rima à retrouver sur la playlist RFI sur toutes les plateformes d'écoute. Restez avec nous dans une minute, le journal.
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0: L'heure du journal. Bonjour Vincent Dublange.
5: Bonjour Andréane, bonjour tout le monde.
0: La panique des Burundais au Kenya.
5: Après les propos du président Ruto sur les petits commerces tenus par des étrangers, ils étaient nombreux hier à vouloir récupérer des documents administratifs pour pouvoir quitter le pays. Eux n'ont aucun statut légal clair. Ils sont parfois renvoyés dans leur pays d'origine malgré les risques. L'alerte de l'ONG Mandela Center au Cameroun sur les expulsions d'étrangers par les États-Unis vers plusieurs pays africains, notamment à Yaoundé. On va faire le point aussi sur le devenir de l'ancien ministre nigérien de la défense Kala Moutari, arrêté la semaine dernière. Et puis on parle de cet accord France-Corée-Nigeria pour financer le futur du cinéma.
0: Vous connaissiez l'effet papillon ? Eh bien, on vous fait découvrir la même chose, mais avec un autre type d'aile.
5: Des ailes d'avion, Andréane, et d'une guerre qui reparle de plus belle en ce moment entre factions yéménites, dont l'une soutenue par l'Arabie Saoudite. Ce sera la fabrique du monde. C'est très très intéressant, je vous propose de l'écouter dans 20 minutes. Restez avec nous. À suivre aussi nos deux grands invités ce matin, centrafricain, l'ex-présidente Catherine Samba-Panza et le cardinal Zampalenga. Et puis à la une du journal des sports, ils ne savent plus s'ils doivent en rire ou en pleurer, hein, les suiveurs du foot sénégalais, alors que Patrick Vieira n'a toujours pas signé son contrat de sélectionneur. Ils étaient au moins des centaines, peut-être quelques milliers hier, lundi, devant leur ambassade à Nairobi, des Burundais venus réclamer des papiers pour pouvoir quitter le Kenya. Ce lundi, c'était la date limite donnée par le président kényan William Ruto pour se mettre en règle ou partir. Le chef de l'État kényan qui visait les petits commerçants étrangers qui n'auraient pas de permis de travail ou d'autorisation de création d'entreprise. Sauf que cette annonce a créé un véritable mouvement de panique dans la communauté burundaise. Papiers en règle ou pas d'ailleurs. Les récentes violences anti-étrangers en Afrique du Sud y sont aussi probablement pour quelque chose. Gaël Alex s'est rendu hier devant l'ambassade du Burundi, un Nairobi reportage.
6: Droit comme un i, serré dans une longue file d'attente, Vince s'accroche à ses photocopies comme à une bouée. Installé au Kenya depuis 4 ans, il veut partir par le premier bus car il redoute une poussée xénophobe.
7: Ici, au Kenya, nous avons peur parce que les habitants de Kenya n'est pas bon.
8: Vous avez peur qu'ils soient quoi, violents?
7: Oui, maintenant, il y en a quelques gens qui ont déjà bâti.
8: Battu ?
7: Oui, bâti avec les bâtons.
8: Vous avez peur que ce soit comme en Afrique du Sud ?
7: Mais oui, le sentiment n'est pas bon. Nous sommes malheureux.
6: Chez certains, l'inquiétude se mue en indignation. Bukuru doit révolutionner sa vie du jour au lendemain et ne comprend pas comment il en est arrivé là.
9: Nous ne sommes pas contents parce que nous sommes ici. Nous avons 3 jours de se préparer pour partir ici, 3 jours pour quitter. C'est brutal, vraiment. Il y a beaucoup de gens qui n'ont pas l'argent pour rentrer. C'est très grave comme ça.
6: Plusieurs mouvements de la société civile kényane et des partis d'opposition ont fait part de leur solidarité à l'égard des ressortissants burundais. Friedrich Ojiro, de l'organisation Vocale Africa.
10: La solution à nos problèmes, c'est l'émancipation économique. Ce sont des emplois décents, c'est l'industrialisation, c'est la justice sociale. La solution n'est sûrement pas de désigner des boucs émissaires ou de monter les Africains les uns contre les autres.
6: D'après le département des services pour les réfugiés du Kenya, le pays abrite aujourd'hui près de 30 34 000 demandeurs d'asile burundais. Gaël Lalex, Nairobi, RFI.
5: Et hier, l'un des responsables du ministère kényan des Affaires étrangères est venu devant l'ambassade du Burundi au Kenya s'excuser des intimidations contre des ressortissants burundais dans certains quartiers de Nairobi. Il a promis de trouver une solution pour chacun des cas individuels. C'est une critique qui ne passe pas inaperçue. Elle n'est pas anodine, toujours en Afrique de l'Est, en Tanzanie. Celle d'un ancien premier ministre, membre du parti au pouvoir, le Chama cha Mapinduzi, le CCM. La paix ne vient pas avec les armes, dit notamment Joseph Warioba, référence à la répression de la contestation post-électorale de l'an dernier en Tanzanie et à la poursuite depuis de ce tour de vis sécuritaire. Dernièrement, c'est le vice-président tanzanien qui a été débarqué par Samia Suluhu Hassan et qui n'a plus été vu en public depuis. Il serait en résidence surveillée. RFI Matin, merci de nous écouter. 6h34 à Yaoundé, au Cameroun, l'organisation de défense des droits humains Mandela Center dénonce le silence complice des autorités. Dans un communiqué, elle interpelle même l'Union africaine au sujet de ces expulsions de demandeurs d'asile et de migrants africains par les États-Unis vers des pays tiers comme le Cameroun. D'après l'ONG, au Cameroun, 36 personnes originaires de 9 pays africains ont été accueillies depuis janvier. Les ressortissants viennent précisément d'Angola, de RDC, d'Éthiopie, du Ghana, du Kenya, du Maroc, du Sénégal, de Sierra Leone ou encore de Zimbabwe. Écoutez Jean-Claude Fognaud, le secrétaire exécutif permanent de Mandela Center.
11: Ces personnes n'ont ni documents, ni statut légal clair et ces personnes sont soumises à des restrictions de déplacement. Et nous sommes d'autant plus inquiets parce que parmi ces personnes, il y a 5 qui ont regagné leur pays malgré des risques de torture, notamment 2 femmes marocaines. Il y a également un Sénégalais, il était obligé de rentrer dans son pays, malgré les risques, parce que celui-là était arrêté, un homosexuel. Nous demandons que l'État du Cameroun puisse garantir le non-refoulement. Et nous insistons également, nous exigeons l'État du Cameroun la poursuite des procédures d'asile. Nous avons interpellé l'Union africaine, pour qu'en réalité, elle met sur pied un mécanisme de suivi de ces déportations et interdit désormais à tous les États africains d'accepter ces migrants venant d'autres continents. Yaoundé ne s'est jamais prononcé jusqu'à ce jour, malgré les différentes correspondances, malgré nos différentes interpellations.
5: Jean-Claude Fognaud, secrétaire exécutif permanent de Mandela Center, interrogé par Amélie Tullet. À Kinshasa, les investigations se poursuivent pour déterminer avec certitude les circonstances de l'incendie de ce week-end lors d'un mariage. Le bilan des autorités après l'incendie fait état de 12 morts et des blessés. Parmi les victimes, plusieurs collaborateurs du premier vice-président de l'Assemblée nationale. Dans l'opposition, on se questionne. Écoutez, Prince Epengue, il préside le parti ADD Congo. Il porte la parole de la plateforme Lamouka de Martin Fayoulou.
12: Au-delà des condoléances, au-delà de l'émotion, du choc, nous voulons que les responsabilités soient établies à tous les niveaux. La salle Panacée est située dans le même périmètre que l'Assemblée nationale, que le stade des martyrs, que le musée national, que le musée de l'intérieur et enfin le centre culturel. Comment expliquer que tous ces édifices de l'État n'ont pas pu envoyer un car ou un camion anti-incendie pour aller éteindre les feux? Est-ce que l'État congolais est au courant que dans une ville de plus de 18 millions d'habitants, nous n'avons pas un service anti-incendie digne de ce nom? Ici, nous voulons que le gouvernement prenne ses responsabilités. Dans sa dimension protectrice, l'État congolais n'existe plus.
5: Au propos recueilli par Paulina Zidi. Au Niger, Kala Moutari est à la gendarmerie dans la capitale Niamey. Une semaine après l'interpellation dans la région de Maradi de l'ancien ministre nigérien de la Défense, 62 ans, aucune communication officielle n'a été faite. Des questions demeurent donc quant aux raisons qui ont conduit à son interpellation, qui est survenue, bien sûr, dans ce contexte de tension suite à la violence mutinerie de Niamey il y a 10 jours. Magali Lagrange.
13: Kala Moutari se porte bien, selon plusieurs sources. Il se trouve actuellement à la gendarmerie de Niamey. Kala Moutari se trouvait à Dakoro, dans la région de Maradi, quand il a été emmené par des véhicules de la gendarmerie. C'était il y a une semaine, mardi dernier, dans l'après-midi, soit 3 jours après la violente mutinerie qui a secoué Niamey. Mais à ce jour, les sources que nous avons pu joindre affirment ignorer les raisons de son interpellation. Figure bien connue de la vie politique nigérienne et du PNDS, Kala Moutari a été député, ministre de la Défense sous la présidence de Mahamadou Issoufou, En 2023, il avait été arrêté à la suite du coup d'État qui a porté Abdourahmane Tchiani et le CNSP au pouvoir. Il a été libéré au mois d'avril l'année dernière, en même temps qu'une cinquantaine d'autres personnes, dont plusieurs ministres du régime renversé, comme l'avaient recommandé les assises nationales tenues deux mois plus tôt, au nom, je cite, du pardon et de la réconciliation entre Nigériens.
5: Le Niger où Reporters sans frontières demande à nouveau des explications, une enquête pour savoir où se trouve Moussa Kaka, notre confrère qui n'a plus donné signe de vie depuis plus d'une semaine. C'est aujourd'hui la journée internationale de l'alphabétisation. On parle là donc de la lecture et de son pendant, l'écriture, loin d'être une évidence. En 2026, au moins 739 millions de jeunes et d'adultes dans le monde ne possèdent toujours pas les compétences de base de ce point de vue, selon l'UNESCO, souvent parce qu'ils arrêtent l'école vite, trop vite. À Madagascar, par exemple, un enfant sur deux ne termine pas le cycle primaire. Aurélie Coumans s'est rendue dans un centre d'alphabétisation à Antananarivo. Reportage.
14: Dans un quartier populaire de la capitale malgache, Franklin prépare les salles. Pour ses élèves, des enfants issus des quartiers défavorisés environnants qui ont décroché de l'école ou n'y sont jamais allés. Ici, une formation de 3 ans leur est proposée pour se remettre à niveau jusqu'au CEPE, le certificat qui sanctionne la fin du cycle primaire à Madagascar. Mais pour le professeur, le plus dur n'est pas toujours dans la salle de classe pour les élèves.
15: Tout est difficile vu les milieux d'où les enfants sont issus. Ces apprentis vivent des mondes différents, ils vivent autre chose ici. Et quand ils rentrent chez eux, parfois il y a de la bagarre, des conflits familiaux. Cela pourrait nuire à leur apprentissage parce que chez eux, ils ne peuvent pas faire leurs devoirs correctement.
14: Ce retard scolaire n'est pas une exception. Pour Christine Jolme, représentante de l'UNICEF à Madagascar, il touche une grande partie des enfants malgaches et peut être évité.
16: À Madagascar, un enfant sur deux ne termine pas le cycle primaire. Il faut donc permettre à ses élèves d'aller jusqu'au bout de leur parcours scolaire au primaire. Seuls 18% des enfants de 7 à 14 ans ont acquis les bases de la lecture. Le troisième levier, c'est d'offrir des parcours flexibles, adaptés à des enfants déscolarisés, qui leur permettent de reprendre un parcours de formation, par exemple dans l'enseignement technique et professionnel.
14: Selon l'UNESCO, 739 millions de jeunes et d'adultes ne savent toujours pas lire et écrire dans le monde. Aurélie Coumans, Antananarivo, RFI.
5: Et si vous êtes des parents stressés pour la rentrée scolaire, l'émission c'est 8 milliards de voisins est faite pour vous aujourd'hui. Écoutez-la tout à l'heure à 11h10, heure de Paris, 9h10, temps universel. Alors, est-ce que pour être plus performant en termes d'apprentissage, l'école doit faire confiance à l'intelligence artificielle? C'est aussi une question. Cela demande probablement de solides formations. En tout cas, s'ouvre à Paris cette semaine au siège de l'UNESCO la semaine de l'apprentissage numérique. Il y a une vingtaine de ministres de l'éducation, dont 10 Africains. Christina Orokelo a rencontré l'experte qui est chargée de couvrir ces débats. On va l'entendre dans le journal international dans 30 minutes. La semaine de l'apprentissage numérique à Paris, donc, la France qui accueillait hier un autre sommet, entre guillemets, dans le sud, à Saint-Paul-de-Vence, les grands acteurs internationaux du monde de l'image, du cinéma, du jeu vidéo, dans le sud de la France, avec là aussi l'intelligence artificielle en ligne de mire, les grandes plateformes gratuites de contenu aussi. Un grand rendez-vous organisé par la France et la Corée du Sud, pendant lesquels les organisateurs ont annoncé un accord avec le Nigeria pour soutenir l'industrie locale du cinéma et ses jeunes talents, Elisa Amoré.
17: Pour Anatou Moussaoua, la ministre de la Culture nigériane, ce sommet était l'occasion d'annoncer un accord qui doit être signé avec la France et la Corée du Sud en matière d'éducation au cinéma et à l'image.
18: En tant que gouvernement, nous espérons utiliser cet accord principalement pour trois choses. Premièrement, voir combien de jeunes nous pouvons intégrer au marché du travail. Deuxièmement, examiner comment nous pouvons l'exploiter pour favoriser notre expansion économique. Et enfin, profiter du soft power qui en découle.
17: Aucun chiffre n'a été donné concernant le montant de ce financement, mais la ministre assure que ce partenariat permettra de développer le cinéma nigérian.
18: Nous cherchons encore nos marques sur l'organisation. Je pense que cet accord permettra véritablement de créer quelque chose d'absolument colossal pour le secteur.
17: Le cinéma nigérian, plus connu sous le nom de Nollywood, est l'un des plus bouillonnants au monde.
18: Pour nous, le Nigeria constitue une porte d'entrée majeure, non seulement vers les marchés africains et caribéens, mais aussi vers l'ensemble du sud global. Il s'agit de la troisième industrie cinématographique au monde et je pense qu'on peut créer une très belle perspective économique.
17: La ministre de la Culture prévoit une signature lors de la prochaine visite du président Macron au Nigeria Élisa Amourette, Saint-Paul-de-Vence, RFI.
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0: Et prochain journal dans 20 minutes sur RFI, on appellera Kiev, la capitale ukrainienne, à nouveau lourdement frappée cette nuit. Une guerre qui dure et la menace russe qui grandit au-delà des frontières de l'Ukraine. Les Européens doivent-ils aller plus loin dans leur réponse? On posera la question à 8h20 à notre invité, le consultant en géopolitique et défense, Aurélien Duchesne. 7h43 à Paris. Pauline Guillou.
19: Bonjour Andréane, bonjour tout le monde.
0: En studio pour le Journal des Sports, on parle de foot avec vous, le Sénégal, Pauline, le nouveau sélectionneur des Lions de la Teranga, est toujours dans le flou.
19: Alors qu'une première trêve internationale doit démarrer dans 2 semaines, marquant aussi le début de la phase de qualification à la CAN et les débuts de Patrick Vieira, nommé nouveau sélectionneur du Sénégal en août. Lui est toujours dans l'attente de son contrat. Il doit remplacer Pape Thiaw, mais la fédération est embourbée dans un imbroglio sans fin. Explication de notre correspondant à Dakar, Babacar Fall.
20: Cher Sidiba a joué la CAN 2000 avec les Lions du Sénégal. Devenu consultant télé, il a rarement vu une situation comme celle que l'on est en train de vivre.
21: On sait pas si on doit en rire ou en pleurer. Aujourd'hui, c'est la cacophonie, c'est le flou total. Aujourd'hui, à 15 jours du regroupement, on ne sait pas qui sera à la tête de cette équipe. Si c'est Patrick Vieira, la faute à qui? À la Fédé, au ministère? On ne sait pas.
20: Et jusqu'à hier soir, la Fédération sénégalaise de football n'avait pas encore transmis le contrat de Vieira au ministère des Sports pour signature, parce que c'est l'État sénégalais qui paie le salaire du sélectionneur. Mbaye Jacque Diop est ancien conseiller en communication du ministère des Sports. Il ne comprend pas.
22: Cela crée 3 risques, parce qu'il y a d'abord les risques sportifs, parce qu'un sélectionneur sans contrat, qui a moins d'autorité, comme c'était le cas lors de la Coupe du Monde avec Pape Thiaw. Il y a aussi son image, parce que ça donne l'impression d'amateurisme. Le fond de la question, est-ce que c'est du sérieux ou du spectacle?
20: Hormis les 2 matchs de qualification à la CAN 2027 contre le Mozambique et l'Éthiopie, les Lions seront aussi à Marseille le 4 octobre, match amical face aux Comores au Vélodrome. Babacar Fall, Dakar, RFI.
19: Et justement, ces matchs du Sénégal contre le Mozambique et l'Éthiopie sont prévus les 25 et 29 septembre. Au sujet de ces éliminatoires, justement, David Pagou, sélectionneur des Lions indomptables du Cameroun, a dévoilé sa liste, dépourvue de certains cadres, et largement rajeuni, pas d'André Onana, de Vincent Aboubakar ou d'Éric Choupo-Moting, ni de capitaine ou Tolo. Plusieurs nouveaux visages, donc, pour les 2 matchs prévus, les Comores à Garoua et le Congo à Brazzaville, fin septembre.
0: Pardon. Du foot, toujours, non, c'est moi qui m'excuse, en Europe, le foot. Yann Diomandé s'apprête à disputer son premier match de Ligue des Champions avec le Real Madrid.
19: Peut-être la soirée idéale pour l'éléphant pour inscrire son premier but en blanc. Et devant ses supporters, le Real reçoit l'Inter Milan pour son premier match de Ligue des Champions de la saison. Un soir pour briller, aussi pour Kylian Mbappé, meilleur buteur de la compétition l'an passé. À suivre également ce soir, Porto-Manchester City, première sortie européenne pour les Citizens version Enzo Maresca. Le Borussia Dortmund affronte Villarreal et Lille, le Betis Séville. Pardon. Demain, au tour du Barça d'entrer en piste, des Parisiens de remettre officiellement leur titre en jeu face au club slovaque de Yaya Touré, la légende ivoirienne, sur le banc du Slovan Bratislava.
0: On termine, Pauline, avec un mot de basket, direction l'Allemagne et la Coupe du Monde chez les femmes.
19: Et oui, c'est loupé pour les Maliennes qui échouent à battre les Allemandes hôtes du tournoi pour la 3e journée. Score final 83-58 et une prestation bien moins aboutie pour les Aigles que face à l'Espagne. Elles quittent donc la compétition, même sort pour les Nigérianes, elles aussi éliminées avant même leur dernier match face à la France, qu'elles ont perdu 111-56.
0: Merci Pauline Guillou.
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0: RFI Matin, votre chronique matière première avec ce mardi cet accord pétrolier signé la semaine dernière entre les États-Unis et le Venezuela. Donald Trump rêve ainsi de pouvoir reconstituer les réserves stratégiques de son pays, ce qui permettrait par ricochet de faire baisser les prix à la pompe. Bonjour Marie-Pierre Olfond.
23: Bonjour Andréane.
0: Si le président américain Marie-Pierre cherche ainsi à remplir ses infrastructures de stockage, c'est parce qu'elles ont été mises à rude épreuve ces derniers temps.
23: Oui, ces 4 dernières années.
2: années, les deux administrations, Biden puis Trump, ont débloqué des volumes plus importants que jamais pour réagir au chamboulement du marché de l'énergie. Plus de 350 millions de barils ont ainsi été libérés, soit environ la moitié de la capacité des cavernes salines qui servent de stockage et qui sont situées sur la côte du Golfe du Mexique. Aujourd'hui, les stocks ont atteint leur plus bas niveau depuis 1982 et même si les États-Unis peuvent se reposer sur leur abondante production de pétrole de schiste, les réserves dont on parle sont cruciales pour éponger les soubresauts du marché et réguler temporairement au moins les prix au niveau national.
0: La volonté du président américain de reconstituer rapidement ses réserves risque de ne pas suffire. C'est un peu plus compliqué que ça.
2: Effectivement, car les 60 cavernes de sel ne sont pas toutes en bon état. Il n'y a pas eu assez d'investissements et elles ont été trop sollicitées. Les signes d'usure se multiplient, panne d'équipement, fissures dans les canalisations ou encore effondrement de puits. Selon le ministère de l'Énergie, il faudrait environ 230 millions de dollars pour rattraper le retard qui a été pris par les travaux de maintenance. La fragilisation des cavernes fait qu'on ne peut pomper et injecter aujourd'hui qu'une quantité limitée de brut.
0: Et donc, pourquoi le recours au pétrole vénézuélien ne fera pas de miracle ?
2: Alors, tout simplement parce que les réserves nationales américaines créées en 1975 ont été pensées pour contenir principalement des pétroles légers et moyens. Or, le Venezuela produit du pétrole lourd. Le projet est donc qu'il soit utilisé par les raffineurs américains qui en échangent environ du pétrole léger aux réserves américaines. Au-delà de ce processus qui n'est pas le plus immédiat, il faudrait que la production vénézuélienne qui a été délaissé pendant des années remonte, ce qui va de pair avec un retour de la confiance des investisseurs américains. Avec toutes ces contraintes, le retour des stocks à leur pleine capacité pourrait prendre des années.
0: Marie-Pierre Olfond, RFI à Bangui, il est 6h49. En Centrafrique, il n'y aura pas de paix durable sans un dialogue permanent et inclusif entre toutes les parties au conflit. C'est ce qu'affirme notre invitée Afrique ce matin, l'ancienne présidente de Centrafrique, Catherine Samba-Panza. Elle était présente vendredi dernier à la seconde édition de la Fabrique de la diplomatie organisée à Paris par le Quai d'Orsay et la Sorbonne Nouvelle. Elle qui a conduit avec succès une médiation de 2014 à 2016 pour mettre fin à la guerre civile de l'époque en Centrafrique. Catherine Samba-Panza accompagné de Monseigneur Nzapalainga, le cardinal archevêque de Bangui, il répond aux questions de Christophe Boisbouvier.
3: Catherine Samba-Panza, bonjour.
4: Bonjour Monsieur Boisbouvier.
3: Pourquoi dites-vous que les femmes sont exclues de beaucoup de négociations de paix ?
4: Vous savez, quand on regarde les statistiques des Nations Unies, des organisations régionales, il y a très très peu de femmes qui sont à un certain niveau de processus de paix au niveau formel. Mais les femmes sont présentes dans les processus de paix au niveau local. Ce sont les femmes qui mènent le travail de terrain, ce sont les femmes qui mènent le travail de médiation avec les groupes armés. Donc elles sont exclues au niveau formel des processus de médiation, mais elles sont là. Un accord n'est durable que si les femmes ou les communautés concernées ou affectées par le conflit sont impliquées.
3: Monseigneur Nzapalainga, éminence, nous sommes donc à côté de la présidente Catherine Samba-Panza. Est-ce qu'on peut dire qu'entre 2014 et la présidentielle de 2016, quand elle a présidé la RCA, elle a conduit l'un des rares processus de paix qui a abouti à quelque chose de concret ?
23: L'on peut le dire parce qu'on était à une étape charnière marquée par une crise où la violence était au sommet. Il a fallu baisser les tensions, il a fallu apaiser les cœurs, converger les énergies, mobiliser les gens et leur indiquer une vision commune, aller aux élections. Et pendant 2 ans, ce travail a été fait de manière méthodique, courageuse, avec abnégation et détermination. Nous avons vu le résultat, puisque nous sommes allés aux élections, comme si on était dans un pays civilisé, sans tirer un coup de fusil. Les gens étaient alignés les uns derrière les autres. Ils ont voté au premier tour, voire deuxième tour. Et moi, j'avais les larmes en voyant cette situation. Je disais, oui, il est possible. Si les hommes se fixent un destin commun, ils se l'approprient, ils peuvent aussi tenir les paris. Et on l'a tenu en 2016.
3: Catherine Samba-Panza, avec le recul aujourd'hui, quelle est à votre avis la principale qualité d'une médiatrice ?
4: Beaucoup d'écoute, beaucoup de disponibilité, avoir une vision et avoir la volonté de la paix et de la réconciliation nationale. Sans écoute, on ne peut pas savoir ce que l'autre attend de vous. Sans dialogue, On ne peut pas non plus échanger sur les questions essentielles qui divisent. Donc il est important de dialoguer, d'avoir un consensus sur la plupart des grandes décisions à prendre. Et c'est ce que j'ai fait pendant la transition, encouragé d'ailleurs par la charte constitutionnelle de transition qui a prévu toutes ces étapes dans ces textes.
3: Alors, il y a eu en effet ce moment exceptionnel dans l'histoire de la RCA, cette élection de 2016, gagnée par Faustin Archange Touadéra. Et puis, 4 ans plus tard, votre pays a replongé dans la guerre civile avec la rébellion de François Bozizé et l'arrivée des troupes russes. Est-ce un cycle infernal ?
4: C'est pas un cycle infernal, mais je pense qu'après la transition et surtout les grandes orientations qui ont été apportées par le pacte de paix et de réconciliation, il fallait consolider les acquis de la transition. Malheureusement, nous n'avons pas su consolider les acquis du Forum national de Bangui et évidemment, nous sommes retombés dans le cycle, comme vous appelez, infernal.
3: Et aujourd'hui, beaucoup pensent que sans l'intervention de troupes étrangères, il ne peut pas y avoir de paix en République centrafricaine. Qu'est-ce que vous leur répondez ?
4: Les Centrafricains, fondamentalement, veulent la paix. Et si on crée la confiance et qu'on ramène les Centrafricains autour d'une table pour un dialogue inclusif qui prenne en compte toutes leurs préoccupations et les propositions de sortie de crise, nous pouvons y arriver. Donc, je pense qu'un dialogue permanent, une concertation permanente permet déjà d'être en contact avec tous les partis, tous les antagonistes de la crise et essayer de trouver une solution commune à notre situation difficile.
3: Donc, de ce point de vue, le pouvoir actuel ne fait pas assez pour le dialogue ?
4: Nous constatons qu'il y a beaucoup de demandes pour un dialogue réel, un dialogue inclusif. Il y a beaucoup de demandes à ce niveau-là. Maintenant, il appartient aux autorités légalement mises en place de voir dans quelle direction s'orienter pour un retour réel à la paix et à la relance économique du pays.
3: Dernière question. Vous avez dit dans votre discours ce vendredi à Paris que vous pensiez que la France avait un rôle à jouer dans les conflits militaires en Afrique. Quel rôle peut-elle jouer ?
4: La France, et quand je parle de la France, il n'y a pas que la France, il y a toute l'Union européenne derrière. Vous savez, sans la communauté internationale, sans la France, sans l'Union européenne, notre sortie de crise en 2016 en République centrafricaine ne serait pas allée loin. On a besoin de la communauté internationale. On a besoin des partenaires comme la France pour nous appuyer dans notre démarche stratégique de sortie de crise. En termes financiers, en termes d'appui logistique, en termes également de soutien économique, cela est très important pour pouvoir avancer.
3: Madame la Présidente Catherine Samba-Panza, Monseigneur Éminence Zapala Inga, je vous remercie.
0: L'ancienne présidente de Centrafrique, Catherine Samba-Panza, et Monseigneur Zapala Inga, le cardinal archevêque de Bangui, il répondait aux questions de Christophe Beaubouvier. Dans La Fabrique du Monde ce matin, une histoire qui débute avec une action plutôt banale. Bonjour Samy Boukhalifa.
7: Bonjour à tous.
0: Alors cette action banale, au premier abord, c'est l'atterrissage d'un avion civil au Yémen. Samy, vous nous racontez comment cela a ravivé un conflit qui n'attendait qu'un prétexte pour s'embraser à nouveau en ce début septembre.
7: Oui, et l'histoire se joue en 3 actes. Attachez vos ceintures, accrochez-vous, il va y avoir des turbulences car le récit est un peu complexe. Il implique beaucoup d'acteurs régionaux au Moyen-Orient.
0: Allez, on y va. Acte 1.
7: Le 3 juillet dernier, un vol civil iranien de la compagnie Ma'an Air atterrit à l'aéroport de Sanaa, la capitale du Yémen, contrôlée par les rebelles Houthis. C'est le rétablissement d'une liaison directe entre Téhéran et Sanaa qui n'existait plus depuis près de 10 ans à cause de la guerre au Yémen. Ce vol repart avec à son bord une délégation Houthi, direction Téhéran, où se tiennent les funérailles du guide suprême iranien Ali Khamenei. Seulement voilà, une liaison aérienne directe entre Téhéran et Sanaa est hautement stratégique et donc inacceptable pour l'Arabie Saoudite. Le royaume sunnite y voit le risque d'un rétablissement d'une voie d'acheminement d'armement au profit de ses ennemis, les Houthis chiites, comme leur parrain iranien.
0: L'acte 2, Samy, se joue 10 jours plus tard, le 13 juillet, alors que cette délégation Houthi tente de regagner Sanaa.
7: Décollage de Téhéran à 10h20, heure locale. Le plan de vol est public, disponible en ligne sur le site Flight Radar 24. Vous voyez ce que c'est, Andréane.
0: Oui, c'est pour suivre un petit peu l'activité du ciel en temps réel, c'est ça ?
7: Tout à fait. L'avion entre dans l'espace aérien yéménite, mais contrairement à son plan de vol initial, il n'atterrit pas à Sanaa, mais est dérouté vers Hodeïda, une autre ville du Yémen contrôlée par les Houthis.
0: Car l'aéroport de Sanaa vient d'être bombardé.
7: Oui, par les forces gouvernementales yéménites soutenues par l'Arabie Saoudite. Et ce qui ressemble au départ à une banale histoire d'aéroport devient très vite le symbole d'une nouvelle confrontation. Les Houthis accusent l'Arabie Saoudite d'avoir attaqué l'aéroport et ripostent en lançant des missiles vers le territoire saoudien.
0: Acte 3, on y vient, la situation s'envenime.
7: Menace contre les infrastructures pétrolières saoudiennes, attaque en mer contre des pétroliers saoudiens, 73 blessés civils en Arabie Saoudite ce matin. La trêve entre les Houthis et l'Arabie Saoudite, déjà très fragile, vole en

0: Le principal symbole de ce dispositif, c'est justement l'aéroport de Sanaa. Il est fermé pendant des années aux vols commerciaux réguliers. Puis, en 2022, une trêve de 6 mois est négociée sous l'égide des Nations Unies. Elle permet une reprise très limitée des vols. Depuis, bien que la paix était restée inachevée, les lignes de front étaient largement gelées jusqu'à cet été. Jusqu'à cet avion.
1: Sami Boukhalifa pour la Fabrique du Monde et ce récit très complet donc ce matin. Merci beaucoup Sami. La situation entre le Yémen et l'Arabie Saoudite, on y revient dans le prochain journal. On sera aussi en Ukraine. Restez avec nous.
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7: Bonjour à toutes et à tous, vous êtes sur Radio Libre en Périgord, il est 8h et on se retrouve pour une nouvelle heure d'actu. Les manifestations reprennent de l'ampleur concernant une loi intégrale. Tous les lundis soirs devant les palais de justice à 19h en Dordogne. Donc ces lundis-là, les rassemblements reprennent à Périgueux, à Bergerac et à Sarlat pour peser sur les parlementaires. Le collectif Nous Toutes organise l'événement avec citoyennes laïques et les yeux grands ouverts. Femmes solidaires aussi est présente et nous parlerons avec Maryse Cubillier du collectif Nous Toutes à Bergerac.
8: Quand vous voyez toutes ces affaires placées sans suite, toutes ces femmes, ces mères protectrices désenfantées, ces enfants qui ont dénoncé des horreurs de la part de leur père ou frère, c'est la mère qui est désenfantée et l'enfant est remis entre les mains de son potentiel bourreau. Ces dossiers-là n'ont pas été traités, c'est pas vrai.
7: Nous poursuivrons avec l'église Saint-Jean de Vert qui a été nommée lauréate de la mission patrimoine pour l'année 2026. Une mission confiée à Stéphane Bern. Nous parlerons avec Nathalie Dupuis, chargée des travaux de rénovation, qui nous fait un historique rapide de l'église. Cette interview a été réalisée par Gérard Birot, le trésorier de RLP.
9: Deuxième chose, oui, l'église a une histoire. Bon, d'abord parce que c'est une église néoclassique, c'est-à-dire qu'elle a été réalisée en 1840, enfin les débuts des travaux, et il faut savoir qu'il n'y en a pas beaucoup d'églises néoclassiques dans le Périgord. Elle faisait suite à une ancienne église romane, bon, qui avait été détruite et qu'on a restaurée et qu'on a reconstruite. D'ailleurs, l'église a été reconstruite avec les anciennes pierres.
7: L'association Ciné-Cinéma présente sa programmation de septembre et vous invite à vous abonner et à rejoindre ses quelques 900 adhérents. La projection de films d'art et d'essai, de l'éducation en images, 8 ciné-conférences et l'ouverture d'un café associatif sont au programme de cette année et nous parlerons avec Marc Becré, le président de Ciné-Cinéma à Périgueux.
10: Dans le courant du premier trimestre 2027, nous ouvrirons un nouvel espace qui sera à la fois le siège de l'association, où il y aura les bureaux des bénévoles et des salariés. Nous aurons un café associatif qui sera un lieu d'échange et de convivialité. Et on aura aussi une salle de médiation qui permettra de prolonger les séances scolaires pour des activités particulières de médiation, voire engager d'autres collaborations avec des associations de l'agglomération avec lesquelles nous travaillons.
7: Nous poursuivrons avec Aurélie Delayen que nous avons rencontrée au Festival de journalisme à Couture-sur-Garonne. Elle est passeuse de nature à la ferme pédagogique au Jardin des Camis et elle invite ses stagiaires à se mettre en situation et à entrer en contact physique, sensoriel et émotionnel avec le monde vivant qui nous entoure. Face aux enjeux environnementaux actuels, le rôle de passeur de nature devient de plus en plus crucial. Aurélie présente donc son métier qui allie passion, pédagogie et engagement pour l'avenir de la planète.
11: Pour moi, vraiment, tout passe par le corps, en fait. Il faut une expérience sensorielle ou une émotion. Et donc, du coup, il faut venir travailler là-dessus. Donc, alors, les plantes, pour ça, c'est assez magnifique, hein, parce qu'il y a les odeurs, les saveurs, il y a le toucher, enfin, vraiment.

0: On va sensibiliser chacun des cinq sens, voire un peu plus. Et puis on va se raconter des histoires. On va trouver des centres d'intérêt, hein. Comme quand on rencontre une autre personne. On va dire, ah bah tiens, on se connaît pas, mais on essaye de trouver un centre d'intérêt commun. Et à partir de là, on fait connaissance. Et souvent, on est beaucoup plus ouvert et beaucoup plus tolérant. En fait, c'est un peu la même chose avec les plantes. C'est exactement pareil.
1: Avant de commencer avec notre premier sujet, je vous rappelle que sur RLP, nous diffusons de la musique entre chaque interview et on démarre tout de suite avec les manifestations pour la loi intégrale qui reprennent en Dordogne.
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3: Les manifestations pour le mouvement pour une loi intégrale reprennent de l'ampleur à la rentrée. C'est tous les lundis soirs devant le Palais de Justice à 19h. Ce lundi-là, il y aura encore des rassemblements donc au Palais de Justice de Périgueux, à Bergerac et à Cerlat, pour peser sur les négociations parlementaires en ce début d'année parlementaire. Les collectifs Nous Toutes organisent l'événement avec d'autres associations, citoyennes laïques, Les Yeux Grands Ouverts, Femmes Solidaires. Et pour Nous Toutes, Maryse Cubillier de Nous Toutes de Bergerac.
4: Oui.
3: Qu'est-ce que c'est une loi intégrale pour commencer?
4: Alors la loi intégrale, c'est une loi qui a été proposée par la CIVIS, hein, donc à la suite de 2 ans et demi d'études de la situation judiciaire autour des violences féminines, enfantistes et sexistes, oui, car on parle bien des femmes, des enfants et des LGBT. Donc cette loi, elle vise à protéger, juger les coupables, protéger les victimes et mettre en place de la prévoyance, autant de la prévoyance pour prévenir les futures victimes que pour apprendre aux futurs coupables à ne pas passer à l'acte.
3: Et on dit loi intégrale parce qu'elle touche à tous les milieux?
4: Oui, ah oui, tout à fait.
3: Administratif, judiciaire, oui.
4: Oui, il peut y en avoir dans tous les corps de métier et dans toutes les classes sociales. Malheureusement ou heureusement, je ne sais pas comment il faut dire, il n'y a pas d'exclusion de quelque niveau que ce soit.
3: Donc vous avez commencé ces manifestations suite à l'affaire Liana. Et pour ceux qui n'avaient pas suivi, donc dans le Gers, donc le meurtre de la petite Liana en juin 2026. Pourquoi c'était la goutte d'eau qui a fait déborder le vase?
4: C'était parce qu'à la suite de la disparition, puis de la découverte du corps de la petite Liana, il a été aussi découvert, enfin, ce qui était su mais tu depuis trop longtemps, c'est que le présumé coupable avait déjà été mis, il y avait déjà eu des plaintes à son égard, et que ces plaintes n'avaient pas abouti, n'avaient pas été traitées. Voilà, il n'avait aucunement été embêté, même pas interrogé, je crois d'ailleurs. J'ai envie de dire que ce qui a mis le feu aux poudres, certes, c'est la mort d'une enfant de plus, mais c'est surtout le fait de voir que cette fois-ci, on a la preuve que la justice ne fait pas son travail.
3: Et dans cette loi intégrale, des budgets sont légués à la justice pour pouvoir travailler sur ces sujets?
4: Oui, il est prévu d'augmenter les budgets. Il y a une somme qui est allouée à cette loi intégrale. Mais nous, nos mobilisations, elles sont aussi pour qu'il y ait une prise de conscience sur la nécessité de faire bien. Quand on parle d'une somme allouée à une justice et qu'on voit qu'en un mois et demi, ils ont réétudié 88 000 dossiers qui n'avaient pas été étudiés ou qui avaient été classés sans suite pendant X années. Là, j'ai envie de dire que ce n'est pas une question de budget.
3: C'est une question de volonté. C'est vrai que ça a réveillé un petit peu l'administration pour ce cas-là.
4: De prise de conscience.
3: Donc vous avez fait plusieurs manifestations depuis. Il y en a eu 4 pendant l'été. Ensuite, une pause à cause de la fermeture des discussions au Parlement. Et là, la rentrée s'annonce bonne parce que du coup, beaucoup de personnes seront présentes et présentes à cette manifestation lundi à 19h.
4: On compte bien. On compte bien, on a bon espoir, on a eu énormément d'écho, parce que même si on ne se mobilisait pas ouvertement devant les tribunaux, on est quand même resté très actif sur les réseaux et on a vraiment de bons retours. Donc on pense sérieusement que lundi 7 septembre, dans toute la France, dans tous les tribunaux, seront une grande date. Et que l'État ne pourra pas ignorer, les pouvoirs judiciaires non plus, et y compris les consciences citoyennes.
3: Il y a aussi le délai de prescription. Vous indiquez dans votre communiqué de presse qu'il y a une coordinatrice, Andrea Bescon, c'est ça ?
4: Oui, c'est elle qui est à l'origine.
3: Qui milite depuis longtemps sur les délais de prescription. En tant qu'elle est danseuse, comédienne, metteuse en scène, scénariste.
4: Oui.
3: Et militante sur ces questions de violence faites aux femmes et aux enfants.
4: Tout à fait.
3: Il y a peut-être des affaires qui vont se réouvrir si cette loi intégrale est mise en place. Et c'est pour ça que peut-être que ça freine.
4: Je ne sais pas si ça freine. Moi, je pense que c'est plus la volonté de vouloir y arriver et de vouloir respecter la prise de conscience des citoyens qui freine. Ce n'est pas le fait qu'on demande à ce que des dossiers soient réouverts. Ils n'ont pas été traités, donc qu'ils soient réouverts, c'est normal. Quand vous voyez toutes ces affaires classées sans suite, toutes ces femmes, ces mères protectrices désenfantées, ces enfants qui ont dénoncé des horreurs de la part de leur père ou frère, c'est la mère qui est désenfantée et l'enfant est remis entre les mains de son potentiel bourreau, ces dossiers-là n'ont pas été traités, c'est pas vrai.
3: Oui, on peut parler aussi du courage de ces femmes qui se réunissent et surtout, j'ai envie de parler de l'affaire Pellicot qui a été un des moments où le huis clos est tombé et où la honte, comme elle disait, a changé de camp.
4: Exactement. Moi, je dis un grand merci à toutes ces femmes, Andréa Bescon, Madame Pellicot et d'autres qui osent témoigner. Et comme elles sont un petit peu plus connues, ou quand elles ont des dossiers très très lourds, ce qui est le cas de Gisèle Pellicot, du coup, là, on ne peut plus fermer les yeux. C'est pas possible.
3: Pour avoir une loi intégrale maintenant, il faut venir manifester parce que c'est avec le nombre que la pression sera là pour les parlementaires. Parce qu'on a vu d'autres manifestations qui n'étaient pas écoutées. Mais là, on ne peut pas se permettre.
4: On ne peut plus se permettre. Je crois que pour nos enfants, nos petits-enfants, tous ceux qui sont victimes et qui n'ont jamais été aidés, qui sont malades parce qu'ils n'ont pas été aidés, vous savez, le coût de toutes ces personnes qui n'ont pas été protégées, et qui donc sont malades, je crois que c'est une question. Alors là, je vais vous dire un chiffre qui est approximatif, je crois que c'est 2,7 milliards par an, le coût qui revient à l'État pour les soigner, pour les suivre, etc., etc. Donc ça coûte plus cher, en fin de compte, de soigner toutes ces personnes qu'on n'a pas cru ou qu'on a rejetées, que ça ne coûterait de prévenir pour éviter que ça perdure.
3: Donc c'est l'Action citoyenne, et c'est le nom d'une association qui s'appelle Citoyenne Laïque en Action d'ailleurs. C'est l'Action citoyenne qui permettra d'avoir gain de cause, qu'on parle de cette loi, mais il y a aussi au niveau du Parlement eu des blocages, des freinages sur d'autres lois de pédocriminalité, mais qui sont en relation avec d'autres pays, si vous voyez ce que je veux dire, et qui est un peu de l'ingérence étrangère d'ailleurs. Soyons nombreux et nombreuses. Merci en tout cas pour cet appel à manifestation tous les lundis à 19h. Et il faudra lutter encore pendant tout le mois jusqu'à l'examen le 8 octobre.
4: Voilà, oui. Et quand on dit citoyen, c'est parce qu'on inclut les hommes. Qu'à un moment donné, trop de personnes font l'amalgame entre lutte féminine et lutte citoyenne. Or là, je suis désolée, tout le monde est concerné. Ce n'est pas une question de genre.
3: Quand ça touche aux enfants, tous les parents sont concernés, bien sûr.
4: Tous les enfants, tous les parents, tous les frères, tout le monde.
3: C'est sûr. Merci Marie Scubillier de Nous Toutes, donc le collectif de Bergerac.
4: Oui, c'est Nous Toutes nationales. Hein. Nous Toutes, c'est un collectif national. Mais la lutte des lundis, c'est avant tout un groupement de collectifs et d'associations. Donc, comme vous l'avez cité, vous en avez cité deux ou trois, mais en réalité, on est une douzaine. Donc, c'est pour ça qu'on ne peut pas toutes les citer. Et ça s'appelle Collectif Féministe et Enfantiste.
3: Tout à fait. Il y a aussi Move Enfant qui est déjà passé sur l'antenne. Donc, je vous invite à écouter l'enregistrement sur le site de Radio Libre en Périgord. Merci, Marie Scubillier.
4: Merci à vous.

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1: Bonjour à toutes et à tous. Aujourd'hui à RLP, je reçois Nathalie Dupuis. Bonjour Nathalie.
2: Bonjour Gérard.
1: Voilà, alors Nathalie Dupuis, je vais vous présenter un peu. Vous étiez anciennement adjointe à la mairie de Vert et actuellement, vous êtes chargée par le maire de Vert de la délégation de la maîtrise d'ouvrage pour la supervision de la rénovation de l'église Saint-Jean à Vert. Est-ce que c'est exact ?
2: C'est tout à fait cela.
1: Voilà, alors, l'église, pourquoi est-ce qu'on va parler de l'église Saint-Jean de Vert ? C'est que cette église vient d'être lauréate de la mission Berne. Mission Berne, c'est le loto du patrimoine, hein. La mission Berne en Dordogne pour 2026. Donc la mission Berne désigne un lauréat par département tous les ans, et cette année, c'est au tour de l'église Saint-Jean à Vert. Alors, puisque vous êtes chargé de la rénovation de cette église, puisqu'il s'agit de la rénovation complète quasiment de cette église, pouvez-vous me dire, Nathalie, ce qui fait la spécificité, ce qui est l'histoire aussi de cette église ?
2: Oui, bien sûr, Gérard. Alors déjà, je voudrais dire que nous sommes ravis d'avoir le loto du patrimoine. C'est vraiment une très bonne nouvelle. Deuxième chose, oui, l'église a une histoire. Bon, d'abord parce que c'est une église néoclassique, c'est-à-dire qu'elle a été réalisée en 1840, enfin les débuts des travaux, et il faut savoir qu'il n'y en a pas beaucoup d'églises néoclassiques dans le Périgord. Elle faisait suite à une ancienne église romane, bon, qui avait été détruite et qu'on a restaurée et qu'on a reconstruite. D'ailleurs, l'église a été reconstruite avec les anciennes pierres. Mais ce qui fait aussi son histoire, c'est son clocher. Parce que, avec les difficultés de financement qui existaient déjà au 19e siècle, comme quoi rien n'est neuf.
1: Exactement.
2: Il a fallu faire appel, l'abbé a eu l'idée, alors non pas de faire appel au loto du patrimoine, mais au poète coiffeur, Jasmin, ou Jacques Boé, plus connu sous le nom de Jasmin, et qui à l'époque avait un grand succès, il est venu faire des représentations où il récitait ses poèmes en occitan et en les traduisant pour les autres, et ce qui fait que ça a rapporté suffisamment d'argent pour terminer l'église avec son clocher. Voilà l'historique de
1: d'accord,
2: l'histoire.
1: D'accord. Mais alors, cette église, bon, justement, donc on a vu que le mécénat existait déjà, c'était au 19e siècle.
2: Oui, on est au 19e.
1: Donc voilà, le mécénat existait déjà. Pas la mission Berne, mais le mécénat. Alors, donc cette église donc, a eu plusieurs transformations, plusieurs rénovations, mais qu'est-ce qui s'est passé récemment pour justifier un tel programme de travaux ?
2: Alors, vous avez raison, Gérard, de reparler des différentes rénovations, parce qu'il y en a quand même une qui a marqué un peu l'histoire, c'est celle de 1970, donc beaucoup plus proche dans notre époque. On est sur un terrain marécageux, et il semble que l'église, il y a deux chapelles, elle est en croix, classique, et que les chapelles latérales ont l'air de pencher. Donc, à l'époque, on fait appel à un architecte renommé, mais qui est habitué aux constructions neuves, et qui pense que ce sont ces chapelles qui posent souci, et va les faire supprimer pour les remplacer par des contreforts, qui, eux, auront des fondations bien moins profondes, puisqu'on ne va pas au-delà de 40 cm. Donc ça fait bouger l'église. Mais on ne s'en rend pas forcément compte parce qu'en même temps, en 1970, on a mis un faux plafond à cette église, qui lui donnait d'ailleurs un drôle de caractère, un peu salle des fêtes.
1: Un air de salle des fêtes, exactement. C'était l'impression qu'on avait quand on rentrait dans cette église.
2: Tout à fait ça. C'était dommage d'ailleurs, parce qu'il y avait des beaux tableaux par ailleurs. On avait beaucoup de peintres locaux, de beaux objets.
1: Très colorés.
2: Mais voilà. Ça donnait cette impression, mais surtout ça cachait la misère. Oui. C'est ça le problème. Alors on avait bien vu que le toit, il fallait refaire la couverture. Donc la mairie décide en 2023 de refaire la toiture. Et c'est en refaisant la toiture, en changeant les tuiles, que les couvreurs se sont aperçus que franchement, ça n'avait pas l'air d'être solide cette couverture. Et cette charpente surtout. Et c'est là qu'on a fait appel à un expert pour savoir ce qu'on devait faire, qui nous a tout de suite recommandé de fermer l'église et nous expliquer qu'elle était vraiment en péril, cette église.
1: Oui.
2: Et très dangereuse si on continuait de recevoir du public. Ça, du coup, on ferme en 2024. Et à partir de là, l'année dernière, on a lancé un travail de suppression de ce plafond. pour regarder à quel point était la charpente, et on a fait un premier travail de consolidation. C'est juste une sécurisation, c'est pas beau du tout, mais ça nous a permis de découvrir que la charpente était magnifique et que les proportions de cette église aussi étaient superbes, et que c'était vraiment dommage d'avoir mis ce faux plafond, et il n'est plus question de le remettre.
1: Tout à fait. Alors, il va y avoir des travaux conséquents qui vont porter sur les structures, la structure de l'édifice, la toiture, la charpente. Et à l'intérieur, donc, ce que j'en sais, c'est qu'on va remplacer donc ce faux plafond de salle des fêtes par une voûte en berceau, en brisanarc.
2: En volige de peuplier,
1: voilà. Donc, qui sera beaucoup plus joli, et puis, d'accord.
2: Et qui permettra de garder les proportions de l'église, puisque là, on collera plus à la charpente. Et puis aussi, bon, de dégager un peu le fond qui avait été caché, du coup. Enfin, voilà. Donc, ce projet essaie de redonner à l'église
1: ses proportions initiales, en fait. Oui.
2: Et voilà.
1: Ouais, et de mettre en valeur tout ce qui est très beau à l'intérieur de cette église.
2: Voilà.
1: D'accord. Les travaux vont commencer quand ?
2: Alors, maintenant, on vient de terminer l'appel d'offres. Donc, on est en train de dépouiller les différents devis reçus. Et si tout va bien, parce qu'après, on dépend aussi des entrepreneurs, on espère pouvoir installer le chantier en octobre pour vraiment démarrer les travaux plus tard, début novembre. Parce qu'il faut installer le chantier d'abord. Mais voilà, parce qu'il y a quand même donc de la maçonnerie à faire. Hein. Je vous ai parlé des fondations, donc il y a des micro-pieux à installer. Il y a bien sûr la charpente, hein, ça c'est un des gros postes budgétaires. La couverture, parce que certes, on en avait fait la moitié, mais finalement, on veut faire les choses bien et on va vraiment mettre des tuiles adaptées à l'époque. Ça a un accord avec l'architecte des bâtiments de France. Même si cette église n'est pas inscrite au patrimoine, on tient à vraiment faire les choses au mieux dans les règles.
1: Oui.
2: Et puis, bien sûr, il y aura la fameuse voûte en volige de peuplier. Ça, c'est vraiment le plus qui nous permet, entre autres, le loto du patrimoine, parce que jusqu'à la fin, on se posait la question si on allait le faire, cette volie cette fois-ci, s'il ne faudrait pas encore attendre d'autres financements.
1: Donc le loto du patrimoine a été un peu l'élément déclencheur, à partir du moment où vous saviez que vous pouviez éventuellement bénéficier, sans certitude évidemment, mais ça a permis de déclencher un peu la décision.
2: Ça nous a permis de lancer l'appel d'offres, sachant que justement sur la voûte, en conseil municipal, avant de lancer l'appel d'offres, a été mise en option.
1: En fonction des résultats.
2: On a besoin aussi de loto pour la couverture et tout, mais on s'est dit, on pourra faire ce petit plus. Voilà. Qui permettrait d'ailleurs, et c'est très important, de rouvrir l'église au public.
1: Tout à fait.
2: Et notre objectif étant de pouvoir l'ouvrir, si c'est possible, enfin de pouvoir fêter Noël 2027 dans cette église.
1: Oui, justement, je voulais en venir à cela. C'est que, en fait, derrière ça, il y a une collectivité paroissiale assez importante dans le canton de Vers, qui, pour l'instant, n'a plus d'église et qui, je suppose, attend avec impatience la rénovation.
2: Alors, tout à fait, vous avez tout à fait raison, Gérard. La réalité, c'est que on est l'église la plus grande du canton, du pays vernois, comme on dit généralement,
1: oui.
2: Parce que le canton n'existe plus.
1: Oui.
2: Mais il y a d'autres églises. Pour les messes, ça peut marcher. Actuellement, à Vers, on fait la messe dans la salle paroissiale. Mais dès qu'on a une cérémonie importante, que ce soit un mariage important, mais ça peut être Noël, fêter Pâques, etc., l'église n'est plus assez grande. On est obligé de monter des barnums, c'est quand même dommage, à côté de la salle paroissiale. Oui. On ne trouve pas d'église à la taille qu'il faut. Parce qu'on a beaucoup une communauté très dynamique de paroissiens, et d'ailleurs la meilleure preuve qui en est, c'est que eux aussi, le diocèse nous aide beaucoup, je tiens à le souligner.
1: On a déjà eu,
2: pour la première partie des travaux qu'on a faits l'an dernier, un don de 20 000 euros de leur part, ce qui est énorme. Et là, ils ont prévu de financer l'électrification et le chauffage, ce qui représente un minimum de 60 000 à 80 000 euros. Donc je pense qu'on peut souligner cela.
1: D'accord.
2: Et à côté de la paroisse, on a aussi une association très dynamique qui s'appelle Vers Patrimoine et qui soutient beaucoup grâce à des animations pour encourager les dons à l'église.
1: Alors justement, on va terminer par cela. On peut, n'importe qui peut aider l'église de Vert, la rénovation de l'église de Vert, à travers une collecte de dons qui est en ligne sur le site de la Fondation du Patrimoine, qui est toujours en ligne, qui a déjà eu pas loin d'une centaine de donateurs, pour un montant, je crois, de plus de 30 000 euros. Et la collecte continue, bien évidemment. Chacun peut y contribuer, en bénéficiant au passage d'une déduction fiscale de 66%, ce qui n'est pas neutre, hein, puisque sur un coût de 100, ça revient en fait à 33 euros. Et cette collecte est en ligne, très facilement accessible, sur le site de la Fondation du Patrimoine. Et ça, n'importe qui peut aider donc l'église de Vert. Voilà.
2: Et donc, on souhaite continuer à encourager cette collecte. Et d'ailleurs, on a prévu pas mal d'animations. Déjà, vous viendrez pendant les fêtes du patrimoine le dimanche 17 septembre. Alors, on organise bien sûr des événements pour la fête du patrimoine, dont une exposition des photos de Vert ancien, mais aussi de l'église, et aussi du projet de l'église. Et vous viendrez nous remettre officiellement votre
1: la directeur. Fondation du patrimoine, oui.
2: Ah oui, la fondation viendra nous remettre le document officialisant la sélection de notre église.
1: Tout à fait.
2: Mais nous avons aussi prévu une semaine après une pièce de théâtre, alors assez originale, qui s'appelle Les Papillotes. En fait, cette pièce de théâtre a été écrite par l'épouse d'Edmond Rostand, Rosemonde Rostand, qui était en fait était plutôt son nègre, hein, pour, si vous ne le saviez pas, comme toujours, derrière un grand homme, il y a une grande femme.
1: Mais elle a écrit
2: pour son propre compte Les Papillotes, et Les Papillotes, justement, c'est l'histoire du coiffeur-poète Jacques Bohet, dit Jasmin. On reboucle d'où cette idée. Et d'ailleurs, on sera ravis de vous voir. Des conférences. Enfin, tout ça pour animer, continuer à faire vivre cette collecte. Parce que, bien sûr, le loto du patrimoine est une aide fondamentale.
1: Ce qui compte, c'est que ça vive derrière, hein, qu'il y ait une activité. Parce qu'un monument en soi, s'il est vide, qu'on le regarde et qu'il est beau, c'est bien. Mais quand en plus il y a une animation derrière, il y a une collectivité derrière, c'est beaucoup mieux. Donc, vous êtes exactement dans la trajectoire recherchée par la Fondation du Patrimoine et par le Loto du Patrimoine. Voilà, écoutez, merci beaucoup Nathalie pour votre investissement dans cette restauration. Et puis, on voit qu'il va y avoir encore de belles choses qui vont se passer à Vert.
2: Tout à fait. Merci Gérard.
1: Merci Nathalie.
2: Merci à la radio.
1: À bientôt.
2: Au revoir.

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2: C'est la rentrée de Ciné-Cinéma et pour avoir toutes les nouvelles de cette rentrée et bien sûr de tous ces projets pour l'année 2026, aujourd'hui dans nos studios, on accueille président de cette association Ciné-Cinéma, Marc Becquerel. Bonjour.
3: Bonjour, merci de votre invitation.
2: Vous êtes le président depuis quelques années déjà.
3: Depuis 4 ans maintenant, oui. Tout à fait.
2: Vous êtes assez nombreux.
3: Ben, c'est une très belle association qui existe depuis 1988, donc c'est à noter, parce qu'une telle durabilité, voilà, ça n'est pas forcément si courant. Et puis nous sommes, je pense, la plus grande association culturelle de l'agglomération de Périgueux, puisque nous avons dépassé au mois de juin dernier, pour la saison 2025-2026, on a dépassé le seuil des 900 adhérents.
2: Ça représente du monde.
3: Ça représente du monde et chaque année, on fait venir au cinéma CGR sur notre programmation à peu près 45 000 spectateurs, à la fois 20 000 scolaires et 25 000 autres publics.
2: Votre mission, c'est les films d'art et d'essai, éducation à l'image et toutes les actions qui tournent autour de ces thèmes. Vous avez présenté votre programmation de ce mois-ci, de mois de septembre. On voit la liste de films, on voit la liste de projets. En quelques mots, comment vous décrirez les priorités de Ciné-Cinéma pour cette année, cette saison 2026-2027?
3: Alors, les projets de Ciné-Cinéma pour la saison 2026-2027, d'abord, j'invite vos auditeurs à adhérer à l'association. Ils peuvent le faire soit par Internet, soit en venant au siège de l'association à la maison des associations Courfenelon à Périgueux, ou en allant dans leur librairie préférée à Périgueux, où ils pourront prendre leur carte. Parce que je le rappelle que c'est important qu'une association comme la nôtre soit soutenue, parce que sans nous, je pense qu'il y a une forme de cinéma qui ne serait pas visible à Périgueux. Donc, j'invite vos auditeurs à nous soutenir, et de ce fait, à venir participer à la soirée de rentrée que nous organisons donc le lundi 14 septembre prochain, où les deux salariés de l'association, Jean-Michel Héliot et Julia Caron, présenteront un certain nombre d'innovations et les grandes lignes de la saison qui s'ouvre. On aura un moment convivial et puis ensuite on projettera le film d'Emmanuel Mar, Notre Salut, qui est un très beau film qui va sortir. En fait, nous l'avons en avant-première, donc avant sa sortie nationale. Et des critiques ont relevé que ce film aurait mérité la Palme d'Or au Festival de Cannes au mois de mai dernier.
2: Dans la programmation, c'est marqué Science Passerelle. Qu'est-ce que ça signifie pour ceux qui ne sont pas adeptes, qui ne sont pas adhérents de Ciné-Cinéma? Ça signifie une action particulière?
3: Oui, c'est-à-dire qu'en fait, on a notre programmation habituelle dans la salle 5, auquel on a accès grâce à une convention qui nous lie au multiplex CGR et avec la mairie de Périgueux qui nous soutient. Et je dirais qu'en plus donc, de cette programmation ordinaire, entre 11h le matin et 22h le soir, 365 jours par an, on a développé depuis de longues années maintenant ce qu'on appelle des séances accompagnées. Selon la thématique de ces séances, elles sont dénommées séances passerelles ou séances pastilles. Mais ces séances permettent de faire un focus sur un film particulier, soit un film dit du patrimoine, donc un film ancien qui en général a fait l'objet d'une nouvelle numérisation, donc qui ressort dans des conditions de visibilité encore meilleures que par le passé, et on accompagne donc cette projection d'une intervention, soit d'un universitaire, soit d'un comédien, soit d'un metteur en scène, pour illustrer la place de ce film dans l'histoire du cinéma, soit du cinéma français, soit même du cinéma mondial.
2: Ouais.
3: Et donc nous avons 4 films de ce type.
2: Ce mois-ci,
3: le mois de septembre.
2: Il y a encore les autres rencontres.
3: Voilà.
2: Peut-être quelques mots sur cette adhésion. Être adhérent au Ciné-Cinéma, qu'est-ce que ça signifie?
3: C'est juste prendre la carte
2: et bénéficier les tarifs privilégiés pour voir certains films. Mais en même temps, qu'est-ce que c'est plus?
3: Ben, chacun y met l'engagement qu'il souhaite. Alors effectivement, il y a, j'irais, l'engagement minimum qui consiste à prendre sa carte, qui coûte 25 euros à l'année, ce qui permet, sur notre programmation, de bénéficier du tarif le plus bas qui est proposé par le cinéma CGR, qui est de 6,20 euros la séance. Donc, ben, y a une première motivation qui est purement un intérêt économique, mais nous, notre volonté, c'est d'aller bien au-delà. Ce que l'on promeut, c'est un cinéma de réflexion, c'est un cinéma qui soit l'objet d'un moment de partage, d'enrichissement, d'apprentissage, vous l'avez dit, puisqu'il y a une dimension éducative avec tout le travail que nous faisons en direction des scolaires. Donc ça va bien au-delà, et puis pour les plus engagés des 900 adhérents de l'association, on a 50 ou 60 bénévoles qui sont vraiment des militants du cinéma et voilà, qui veillent à ce que la présence de notre association et de ses activités soit renforcée et qu'on la développe encore. Parce que aujourd'hui, on souffre notamment d'un handicap, c'est qu'on manque de visibilité sur l'agglomération puisque nous n'avons pas le statut d'exploitant de cinéma. Nous ne gérons pas de cinéma en propre, nous travaillons au sein du CGR. Et nous avons cherché les moyens de combler ce handicap et nous avons négocié avec la ville de Périgueux qu'elle nous loue une des trois cellules commerciales qui sont annexées au multiplex CGR. Et donc la ville, nous avons appris hier que la ville venait de signer le bail avec CGR et va faire les travaux d'aménagement de ce local. Donc c'est un grand projet pour 2027, c'est que dans le courant du premier trimestre 2027, nous ouvrirons un nouvel espace qui sera à la fois le siège de l'association, où il y aura les bureaux des bénévoles et des salariés. Nous aurons un café associatif, qui sera un lieu d'échange et de convivialité. Et on aura aussi une salle de médiation qui permettra de prolonger les séances scolaires pour des activités particulières de médiation, voire engager d'autres collaborations avec des associations de l'agglomération avec lesquelles nous travaillons. Puisque quand j'évoquais tout à l'heure les séances accompagnées que nous programmons chaque mois, entre 8 et 10, nous ne le faisons pas seuls. Nous le faisons en partenariat, soit avec des institutions publiques, la préfecture, la ville, le département, ou avec des associations, soit des associations culturelles, des associations diverses et variées qui interviennent sur Périgueux.
2: Donc c'est super nouvelle et ça va vous aider aussi à être plus visible et en même temps être plus libre dans votre organisation.
3: Voilà, ça nous permettra surtout d'être plus visible et d'avoir un lieu de rencontre et de convivialité qui aujourd'hui nous manque.
2: Vous avez parlé de plusieurs partenariats, donc avec Festival Horizon, les Horizontales. Donc ça peut être introduction à deuxième rencontre autour de film Gare Centrale. Donc je vous laisse raconter l'histoire, comment ça s'est fait ce partenariat avec Festival Horizon et bien sûr cette fenêtre ouverte sur le Proche-Orient.
3: Le Festival Horizon, l'association Printemps au Proche-Orient, est une association avec laquelle on travaille depuis longtemps maintenant, qui organise au printemps chaque année son propre festival qui est tourné vers les cultures de l'arc méditerranéen et du Moyen-Orient. Et donc, depuis plusieurs années maintenant, nous avions convenu avec l'association qu'on pourrait programmer un cycle de cinéma du Proche-Orient, mais il ne nous avait pas semblé opportun de le faire en même temps que le festival proprement dit au printemps. Donc, je dirais, ce mini-festival de cinéma tournant autour du Proche-Orient, nous le programmons à l'automne. Et donc, il démarre effectivement mardi 15 septembre prochain, à 20h10, avec la projection du film de Youssef Chahine, qui s'appelle « Gare Centrale ». Et je disais tout à l'heure que nous avions donc, au mois de septembre, quatre films du patrimoine, et c'est un de ces quatre films. Ces quatre films, là aussi j'invite vos auditeurs à tenter de voir le cycle complet, parce que d'une certaine manière, ces quatre films permettent de porter un regard sur l'histoire du cinéma au XXe siècle, puisque on aura le mercredi 23 septembre à 20h15 le cuirassé Potemkin d'Eisenstein. On aura ensuite le 21 septembre à 20h15 La Féline de Jacques Tourneur, qui est un film donc d'un réalisateur français mais tourné aux États-Unis en 1942, qui est un très beau film fantastique. On aura le mardi 29 septembre à 19h40 Vol au-dessus d'un nid de coucou, le célèbre film de Milos Forman. Toutes ces séances seront accompagnées d'interventions d'universitaires et ce cycle, il débutera effectivement le 15 septembre prochain avec Gare Centrale, le film de Youssef Chahine qui lui est daté de 1958 et qui est vraiment un très beau film en noir et blanc qui reprend un certain nombre de codes cinématographiques du grand cinéma américain et qui est pour... quand on n'a jamais vu ce film, c'est vraiment très surprenant de voir qu'en 1958, un cinéaste égyptien pouvait produire un film de ce type. parce que c'est un film d'une très grande liberté, qui est filmé avec une sensualité, voire même un érotisme, sur la façon dont les femmes sont filmées, qui est extrêmement surprenant. Et donc, voilà, j'invite vos auditeurs à venir découvrir ce film formidable.
2: En plus qu'il y a un débat, échange, vous invitez toujours les spécialistes, les universitaires, qui peuvent aider à décoder certaines choses avant ou après la projection.
3: Tout à fait, puisque nous aurons ce soir-là donc, la présidence de Thomas Richard, qui est docteur en sciences politiques à l'université de Clermont-Auvergne et qui a rédigé une thèse sur le récit de guerre au Moyen-Orient, vu au travers de l'activité à la fois des musées et du cinéma. Donc il a un regard très particulier. Il pourra nous recontextualiser le film et, je dirais, nous apporter toutes ses lumières.
2: Il y a aussi les soirées spéciales, comme par exemple pour le film Fini de rire, l'humour politique à garde à vue. C'est un ciné-débat qui est vraiment un événement qui aura lieu le 18 et 19 septembre partout en France. Donc Périgueux aussi s'associe à cette projection et des rencontres avec différents acteurs associatifs. Mais je laisse nous expliquer le contexte.
3: Pour être le plus précis possible, en complément des quatre films du patrimoine que j'ai évoqués tout à l'heure, on a effectivement, au mois de septembre, quatre autres films qui sont des films d'actualité, soit des films de court-métrage, soit des films documentaires, soit des films de fiction qui font l'objet d'un accompagnement. Donc le premier, c'est Notre Salut, le film d'Emmanuel Mars dont je viens de parler tout à l'heure, qui sera présenté le 14 septembre lors de notre pause de rentrée. Le second, c'est La vie en relief, le film sur le photographe Jacques-Henri Lartigue de Denis Gobert, qui est projeté dans le cadre des Journées du patrimoine, donc le samedi 19 septembre. Et c'est ensuite la soirée Novanima à 20 ans, qui est prévue donc le vendredi 25 septembre à 20h, et qui présentera, pour le 20e anniversaire donc de la société de production Novanima, un cycle de courts-métrages, parce que c'est une forme qu'on délaisse. Dans les années 60 ou 70, quand on allait au cinéma, on avait parfois droit, avant la projection du film, à un court-métrage. C'est tombé en désuétude, mais il y a encore une production de court-métrage et il nous a semblé intéressant d'en montrer un échantillon. Et pour, je dirais, clore ou s'insérer dans ce cycle, il y a effectivement un quatrième film, qui est un film documentaire de Matteo Larocque, Clara Menet et Mila Branco, qui s'appelle Fini de rire, l'humour politique au garde à vous, point d'interrogation, qui est en fait un film documentaire un peu choc qui interroge en fait la puissance des grandes forces économiques aujourd'hui en France qui, pour une partie d'entre elles, il faut bien le dire, promeut des idées d'extrême droite et voilà, nous semble souhaiter un avenir que nous ne voyons pas venir d'un très bon œil. Pour une raison simple, c'est que, bon d'abord, les valeurs que portent ces courants politiques, fondamentalement, nous les combattons, et puis l'extrême droite a très clairement indiqué d'ores et déjà que si elle arrivait au pouvoir, elle démontrait l'écosystème qui fait vivre le cinéma français, notamment en liquidant le Centre National de la Cinématographie, qui est une organisation qui est unique au monde et qui aujourd'hui permet à la fois la vitalité de la production, de la distribution des films, et qui permet aussi que partout en France, même dans des petites villes, il y a encore des cinémas municipaux qui montrent le cinéma d'aujourd'hui. Et ça, c'est important de le faire vivre. On évoquait tout à l'heure les vocations de l'association Ciné-Cinéma. L'une d'entre elles, c'est de développer chez les jeunes et chez les adultes, une forme d'esprit critique. Aujourd'hui, on vit dans une société qui est submergée par les images. On a besoin de prendre un peu de distance, d'exercer un regard critique sur les images pour distinguer le vrai du faux et s'interroger sur leur contenu. Et donc, notre rôle, nous considérons que, d'une certaine manière, c'est un rôle aussi de salubrité publique par rapport à ce flot continu d'images qu'on nous déverse, avec parfois des intentions très malfaisantes, il faut le dire. Et c'est ce que dénonce donc ce film documentaire, Fini de rire, l'humour politique au garde à vous.
2: En dehors de ces soirées rencontres et débats, il y a aussi les films tous les jours, les films qui surprennent, qui sont un petit peu différents, qui demandent, comme vous avez dit, un petit peu de réflexion, même parfois tendre l'oreille un petit peu plus parce qu'ils sont en langue étrangère, qui s'insèrent dans le film d'art et d'essai. La programmation existe et il faut s'informer, il faut suivre vos publications, mais il y a aussi le jeune public qui n'est pas oublié. Il y a aussi programmation pour ceux qui viennent en famille.
3: Tout à fait, tout à fait. Alors, on a à la fois, je dirais, les projections en direction du public scolaire qui ne figurent pas dans nos dépliants, parce que là, on travaille avec les écoles primaires de l'agglomération, les écoles maternelles et primaires de l'agglomération et de la ville de Périgueux, avec les collèges, avec les lycées, avec l'université même, avec les établissements universitaires du pôle de la Grenadière. Et on a donc tout un public qui n'est pas visible, qui vient avant l'ouverture du cinéma, avant 11h. Et puis, dans notre programmation habituelle, on s'efforce effectivement de programmer des films pour public jeune. Donc là, nous avons deux films d'animation à l'affiche qu'on peut venir voir en famille. Et je vois souvent à la fois des parents, mais aussi à Périgueux, beaucoup de grands-parents qui accompagnent leurs petits-enfants au cinéma, notamment le dimanche matin. Et c'est toujours très agréable de les voir.
2: Je vais compter rapidement. Il y a une trentaine de films pour mois de septembre. Oui. Donc il y a du choix pour tout le monde.
3: La diversité de la programmation du cinéma à Périgueux, c'est ciné-cinéma. Le cinéma CGR projette chaque année à peu près 700 films. Mais nous, ciné-cinéma, alors que nous avons l'équivalent, si on simplifie, on a une salle en permanence, la salle 5, et puis ponctuellement d'autres salles, plus l'accès à toutes les salles avant 11h pour le public scolaire. Donc on peut dire que, grosso modo, on a accès à 2 salles sur 10. Avec 2 salles sur 10, on programme 60% des films qui sont montrés à Périgueux. Alors, CGR a une vocation économique, il doit gagner de l'argent, donc il préfère programmer des blockbusters. Nous, il nous arrive de reprogrammer des films, notamment des films du patrimoine, avec une ou deux projections. Donc il faut effectivement être attentif à notre programme et ne pas les louper. Mais la diversité de l'offre cinématographique, c'est nous qui la proposons.
2: Et les films, on peut trouver sur flyers un petit peu partout, dans tous les lieux culturels. Il y a aussi vos communications sur les réseaux sociaux, sur votre site internet, et bien sûr l'affichage dans cinéma, CGR, à Périgueux.
3: Tout à fait. Et on compte beaucoup sur le bouche à oreille. Parce que le cinéma, ça fonctionne beaucoup sur le bouche à oreille. Je ne sais pas si vous avez vu, mais les médias sont très surpris de la fréquentation qu'il y a eu au mois d'août en France, au cinéma. Et c'est que, pour un certain nombre de films, le bouche à oreille a fonctionné. Les deux, le diptyque autour de l'histoire du général de Gaulle, le film de Christopher Nolan sur Ulysse, qui n'était pas forcément un film d'approche facile, ont rencontré un succès. Parfois d'ailleurs, peut-être un petit peu de mal à démarrer, mais le bouche à oreille a entretenu la notoriété de ces films, et le public a répondu présent. Et je note d'ailleurs que la longueur de ces films, parce que dans les trois cas que je cite, ce sont des films de plus de 3 heures, n'a pas rebuté le public.
2: Oui, donc, mais aussi, il faisait tellement chaud
3: c'est vrai que la canicule a sans doute été un stimulant complémentaire. Mais on le doit à la fréquentation, d'abord à la qualité des films.
2: Et on espère que ces chroniques ciné-cinéma à RLP vont continuer, se poursuivre, qu'on puisse aussi transmettre de bouche à l'oreille toutes ces nouveautés, tous ces cinémas, débats et rencontres qui auront lieu dans les salles de ciné-cinéma à Périgueux.
3: Ben, on l'espère et on va y travailler parce que on entretient de bons rapports à la fois avec la presse locale papier, DL et Sud-Ouest, et avec vous-même. Donc cette coopération, on souhaite la poursuivre.
2: Merci à vous, Marc Becret, président de Ciné-Cinéma, et bien sûr à tous ces adhérents et bénévoles qui sont très nombreux, presque 900, qui vont nous écouter et vont suivre vos conseils pour les cinémas que vous venez annoncer. Bien sûr, il y a les autres films qu'on n'a pas eu le temps de citer aujourd'hui, mais pour ça, existent les autres supports de communication. Merci à vous.

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1: C'est pas fermenté, c'est de la carotte sauvage et de l'ortie infusée à froid dans de l'eau.
2: D'accord. C'était très bien votre atelier.
3: Merci.
2: Voilà, je fais souvent des veloutés d'ortie, moi.
3: Ouais.
2: Régulièrement, c'est facile.
3: C'est facile.
2: Bah oui, c'est facile. On plonge les orties et puis on mixe et puis voilà.
3: Bah voilà.
4: Bonjour, moi je m'appelle Aurélie, je suis passeur de nature, j'habite à Saint-Sève, du coup à côté de la Réole. On a un jardin pédagogique de 2,5 hectares. Et mon objectif, c'est d'emmener les gens dans la nature un peu sauvage et de changer d'œil, changer de regard, entre autres sur les plantes sauvages qui peuvent se manger.
0: Comment vous êtes devenue passeuse de la nature?
4: À la base, j'étais scientifique, j'ai travaillé en recherche pharmaceutique. Et puis, je me suis dit qu'en fait, on commençait à avoir fait le tour de la question sur plein de sujets, qu'on savait plein de choses, mais qu'il nous manquait un petit peu de pratique, en fait. Enfin, qu'il manquait un passage à l'acte, un truc un peu sensoriel. Et donc, du coup, je me suis dit que ma place était là et que, voilà, l'idée, c'était, OK, on sait plein de choses et maintenant, qu'est-ce qu'on fait? Eh ben, on va dans la nature, on apprend à la découvrir, on apprend à la trouver belle et intéressante. Et donc, du coup, on change de point de vue et on change notre comportement, en fait. Et c'est ça l'objectif ultime, en fait. Et voilà, et du coup, on a acheté un petit bout de terrain, une ferme, je me suis formée et j'ai surtout beaucoup appris sur le terrain.
0: Et maintenant, vous organisez les ateliers, les conférences, les rencontres, comme aujourd'hui, pendant ce festival. Comment parler de ces choses qui ne sont pas simples, de façon ludique, accessible, et finalement, comment changer aussi les habitudes?
4: Ah ouais, ben pour moi, vraiment, tout passe par le corps, en fait. Il faut une expérience sensorielle ou une émotion. Et donc, du coup, il faut venir travailler là-dessus. Donc, alors, les plantes, pour ça, c'est assez magnifique, hein, parce qu'il y a les odeurs, les saveurs, il y a le toucher. Enfin, vraiment, on va sensibiliser chacun des cinq sens, voire un peu plus. Et puis, on va se raconter des histoires. On va trouver des centres d'intérêt. Hein. Comme quand on rencontre une autre personne, on va dire, ah bah tiens, on se connaît pas, mais voilà, on essaye de trouver un centre d'intérêt commun. Et à partir de là, on fait connaissance. Et souvent, on est beaucoup plus ouvert et beaucoup plus tolérant. En fait, c'est un peu la même chose avec les plantes. C'est exactement pareil.
0: Aujourd'hui, en vous écoutant, tout paraissait simple. On dirait, voilà, c'est facile. Mais en réalité, est-ce que c'est vraiment ça?
4: En vrai, c'est facile, mais c'est très grand et c'est très complexe. Donc du coup, en fait, je pense que c'est facile, mais il faut commencer humblement, une plante, deux plantes. Une plante qu'on sait reconnaître hyper facilement. Donc je choisis toujours des plantes de base, des plantes de référence, mais il faut le faire vraiment. Enfin, je dis toujours, l'ortie, tout le monde sait que ça se mange, mais qui le fait vraiment au quotidien, régulièrement? D'un seul coup, beaucoup moins de monde. Et donc, du coup, pourquoi? Juste souvent parce qu'il manque un petit déclic, un geste, une peur, quelque chose à faire tomber. Et ben donc, on prend une plante et on va jusqu'au bout avec elle. Juste celle-là. Et puis après, on voit celle d'à côté et on fait pareil. Et petit à petit, franchement, voilà. Je pense vraiment, je fais des formations sur un an, je pense vraiment qu'en un an, en étant accompagné, en faisant vraiment les choses et en se questionnant et en avançant ensemble en petits groupes, on peut faire tomber plein de barrières et devenir autonome, pour moi, dans la réappropriation de la plante sauvage. Ça ne veut pas dire qu'on va tout savoir au bout d'un an, loin de là, mais je pense qu'en un an, on peut avoir calé les certitudes, ce que je sais, ce que je ne sais pas, là où je dois encore aller chercher des informations, et donc la prise de confiance en soi dans le rapport à la nature autour de nous.
0: Donc on peut intégrer les plantes sauvages dans notre cuisine, dans notre pharmacie et dans notre artisanerie.
4: Exactement, mais voilà, vous avez tout résumé, c'est exactement ça, ouais. Un petit peu partout. Et il faut commencer, pareil, pour que ce soit confortable, commencer par ce qui nous intéresse le plus, ce qui nous tient le plus à cœur. Alors, est-ce que je préfère faire des tisanes, des boissons, des infusions, me cuisiner un petit pesto ou ramasser de la salade? Peu importe. L'idée, c'est de commencer.
0: Et en plus, c'est accessible à tous et c'est gratuit.
4: C'est ça, accessible à tous, gratuit. Et même les enfants adorent. Donc, c'est une invitation à y aller en famille.
0: Et pourquoi certains hésitent encore, à votre avis?
4: Alors il y a quand même pas mal de freins. Généralement, le premier frein, c'est la méconnaissance et la peur de se tromper, et qui est vraiment, enfin je conçois, c'est un vrai point. Mais il faut réussir, justement, pour moi, à caler ce que je sais, je suis sûre, donc j'y vais, et ce que je sais pas, donc j'y vais pas, j'attends d'en savoir un petit peu plus. Il faut réussir à se faire confiance sur la partie qu'on connaît. Tout le monde connaît les orties, tout le monde peut y aller. Après, du coup, par exemple, sur la question des orties, il y a beaucoup la question de, oui, mais je sais pas vraiment comment faire, en fait, parce que je l'ai jamais fait avec quelqu'un pour de vrai. Ça pique un peu. Est-ce que j'utilise tout? Quand? À quel moment? C'est plein de petites questions comme ça qu'on a dans la tête qui sont tout à fait pertinentes. Et bon, ben, quand on n'a pas de réponse, la majorité des gens, voilà, s'arrêtent un petit peu là. On peut répondre à toutes ces questions et du coup, lever les blocages.
0: Et vous faites aussi les ateliers, c'est ça? C'est devenu votre profession, votre activité?
4: Oui, c'est ça, c'est mon activité. Pas forcément que sur les plantes sauvages, mais il y a une grande partie de formation. Donc on fait des balades de 2 heures pour découvrir ensemble. La balade cueillette cuisine. Donc on découvre, on cueille et on cuisine et on mange directement ensemble ce qu'on a cuisiné. Et ensuite des formations sur un week-end ou sur un an, 60 heures de formation sur un an, comme je disais, pour avoir fait le tour de l'année, des 4 saisons, des différentes parties de la plante et avoir pris le temps en groupe ensemble d'avoir appréhendé tous ces blocages, répondu à toutes ces questions.

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2: Alors on va regarder ensemble cette étonnante falaise, 66 mètres de haut, de calcaire devant nos yeux. Bien sûr, quand on passe dans la vallée, on ne peut que s'empêcher de la regarder, parce que déjà elle est lumineuse avec le soleil. Mais à l'époque préhistorique, Cro-Magnon est semi-nomade. Donc nos ancêtres cherchent un refuge et il y a une particularité au pied de ces falaises, c'est qu'il y a des abris sous roche. Alors un abri sous roche, c'est tout simplement un creux qui va permettre aux gens de venir s'y établir. Nous arrivons sous l'abri des Marseilles, qui est quand même l'un des plus grands abris d'Europe préhistorique. Il fait 50 mètres de longueur, 15 mètres de profondeur et une hauteur moyenne de 4 mètres. Et même à la préhistoire, il était encore plus haut. Le sol a monté avec le temps parce que la roche, elle se dégrade sous les effets du temps. Et donc, ça a monté de 7 à 8 mètres en moyenne sous l'abri. Et il y a une particularité aussi devant nous, côté extérieur, c'est qu'on a des roches effondrées. Parce qu'il n'y a pas que ça, c'est que l'eau, comme on a vu dans la grotte, traverse les falaises, la paroi. Et donc, on a ces infiltrations d'eau qui provoquent la fissuration des roches du haut de la falaise. Et donc, on a eu quelques éboulements par le passé. C'est pour ça que l'abri est en partie masqué par ces éboulements devant. Et il y a un luxe à vivre ici. On l'a à la maison aujourd'hui, on s'en rend même plus compte. Mais c'est qu'il y a le robinet. Il y a une source à bon débit qui probablement existait déjà à la préhistoire. Donc on imagine ces personnes en train de boire, prendre l'eau pour faire la cuisine, laver les peaux de bêtes. Et un abri quand même qui a changé, comme je vous disais. Et pour vous donner un ordre d'idée, regardez, c'était le sol 15 000 ans, en bas. Et là, vous voyez, c'est le sol 2026, là où on marche. On n'y comprend plus rien hein, quand je dis ça. Mais c'est tout simplement qu'il y a eu les archéologues qui ont été sélectifs sur un des côtés de l'abri à fouiller. Alors, des événements. Alors, il y a la visite à la lampe tempête qu'on fait notamment tous les lundis et jeudis soirs à 18h en ce moment. Aussi un atelier Cro-Magnon où on apprend en fait les gestes de la préhistoire. On montre comment on allume le feu, comment on allumait le feu avec les pierres, les gestes du chasseur à fabriquer une tente préhistorique.
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1: Bonjour à toutes et à tous, vous êtes sur Radio Libre en Périgord et nous nous retrouvons pour l'agenda quotidien présenté par l'équipe RLP.
2: Le Café des aidants mensuel reprend le mardi 8 septembre à partir de 14h30 au Salon T, le Saint-Martin, rue Gambetta à Périgueux. C'est l'association

0: Cassiopeia et le Grand Périgueux qui vous invitent. Au début, une petite conférence courte, et puis ensuite des rencontres, et puis des débats et des échanges avec les participants. Des aidants qui sont tous les jours la tête dans le guidon, relever la tête pendant 2 heures au Salentais, le Saint-Martin, ça permet de trouver des solutions. Le mercredi 9 septembre, à partir de 10h, le centre multimédia de Neuvic et Microfolie vous invite à des journées portes ouvertes pour découvrir par exemple des démonstrations de Fab Lab, des spectacles, tout le service informatique et le musée numérique du centre multimédia de Neuvic. Les portes ouvertes sont le mercredi 9 septembre de 10h jusqu'à 18h.
1: Olivier Bourdens, bonjour.
2: Bonjour.
1: Vous représentez une structure qui s'appelle La Clé des Soies et vous êtes musicothérapeute, professeur de yoga et méditation. C'est la rentrée et vous avez plein d'ateliers à nous annoncer.
2: Tout à fait.
1: C'est un bon moment de reprendre les activités et s'occuper de soi-même.
2: C'est vraiment le moment. Justement, les personnes se questionnent un peu sur ce qu'elles vont faire cette année, donc voilà, j'en profite. C'est effectivement ce que je propose, c'est ça, c'est de prendre du temps pour soi, de se reconnecter à soi, à son énergie, à sa joie de vivre aussi. Donc ça peut être par le yoga, la méditation, c'est un aspect un peu plus introspectif, de retour à soi, et c'est aussi par la musique et le chant, le rythme, faire des choses en collectif, ensemble, qui vont nous amener à se connecter aux autres et à ressentir aussi de la joie, de l'énergie, de la vitalité, de s'exprimer aussi. Ça, j'axe beaucoup mes propositions autour de l'expression de soi aussi.
1: Où vont se passer ces ateliers et comment vous imaginez l'organisation au cours de l'année?
2: Le yoga que je vais proposer, c'est un yoga qui s'appelle le Kundalini Yoga. C'est un yoga qui est assez particulier, qui allie différentes pratiques, donc pratiques corporelles, physiques, assez dynamiques, assez intensives, des respirations, des techniques de respiration, de la méditation et aussi on chante des mantras. Ces cours de yoga, je les propose donc dans le Villamblard et Beauregard et Bassec, c'est près de Vers. Donc il y a le mardi soir à 18h30. Et le jeudi matin, le mardi soir c'est à Beauregard et Bassac, et le jeudi matin c'est à Villamblard à 10h. Et il y a un cours aussi de plus orienté vers la méditation à Villamblard, toujours à midi, de 12 à 13. Deux cours de Villamblard de yoga et de méditation sont retransmis en ligne aussi pour les personnes voilà, qui peuvent se déplacer ou occasionnellement qui ne peuvent pas venir au cours, peuvent rattraper chez eux, quoi.
1: Et comment on s'inscrit?
2: Soit vous me contactez, donc peut-être on donnera mes coordonnées tout à l'heure, et sinon vous pouvez aller sur mon site internet directement, c'est laclédesoi24, LACLESOI24.fr, et il y a toutes les informations nécessaires. On peut s'inscrire directement en me contactant.
1: Et si vous voulez laisser votre téléphone, c'est le moment.
2: Voilà, donc mon téléphone, c'est le 06 60 95 92 90 et le mail contact@laclédesoi24.fr.
1: Merci.
2: Merci à vous.
1: Les ateliers de musique, voix, chant, polyphonie et tout ça proposé par Olivier Bourdens.
2: Bonjour.
1: Bonjour, vous représentez une structure qui s'appelle La Clé de Soi et vous êtes aussi musicien, chanteur, musicothérapeute, professeur de yoga et méditation. Mais aujourd'hui, on s'intéresse de la musique de chant que vous voulez transmettre pour ceux qui voudraient s'initier et pratiquer avec vous dans les ateliers. Comment vous avez prévu ces activités à la rentrée 2026?
2: Tout à fait. Donc, il y a deux propositions principales que je voudrais annoncer ici. C'est d'une part, c'est un ensemble vocal de chants polyphoniques que je propose à Beauregard et Bassac, à côté de Vers. Donc on se retrouve vraiment pour chanter ensemble, pour vibrer ensemble, pour se faire plaisir autour des chants de différentes traditions, différents pays en fait. C'est vraiment des chants du monde. Alors il y a du français, mais il y a aussi il peut y avoir de l'espagnol, du géorgien, du russe, enfin voilà, africain, enfin voilà. Et puis on essaie de monter un petit répertoire et pour essayer de le présenter à la fin de l'année. C'est vraiment très bienveillant. Il n'y a pas besoin de savoir savoir vraiment chanter vraiment à la base ou de savoir lire la musique ou quoi. C'est vraiment quelque chose de très spontané. J'invite, si vous aimez chanter, même si vous aimez chanter dans la douche et que vous osez pas rejoindre un collectif de chant, c'est vraiment l'occasion de tester. Donc ça, c'est le lundi soir de 18 à 20 heures, tous les lundis soirs à partir du 21 septembre.
1: Il y a aussi une activité que vous proposez à Travers, à Bergerac.
2: Oui, alors ça c'est une autre activité, c'est un peu différent. Alors on va aussi, pareil, beaucoup chanter, c'est un peu plus axé sur le rythme en fait, sur le rythme corporel. Et c'est pareil, un peu l'idée c'est de constituer un groupe où on se fait plaisir, on s'amuse, on vibre ensemble, on joue ensemble en fait, avec le corps, avec le rythme. Donc je transmets un petit peu de base de percussion corporelle, c'est-à-dire faire des rythmes avec le corps. Et en même temps chanter, essayer de comprendre, de sentir ce que c'est un peu de chanter à plusieurs voix, mais sur des choses un peu plus simples, c'est-à-dire que là c'est pas comme l'ensemble de chants polyphoniques où on va apprendre des chansons en entier. Là on va faire plutôt des petits bouts, on va faire tourner en boucle des petits bouts, et on va plutôt se concentrer aussi comment on fait pour connecter le chant avec le rythme. Donc ça, c'est à la Traverse, à partir du 23 septembre, de 18 à 20 heures, les mercredis soirs.
1: Et comment on s'inscrit, Olivier ?
2: Alors pour s'inscrire, le plus simple, c'est d'aller sur mon site laclédesoi24.fr, LACLEDESOI24.fr, ou de me contacter directement par téléphone 06 60 95 92 90. Là, pour ces deux ateliers, il y a une billetterie en ligne aussi, mais vous y accédez en passant par mon site. Et puis, vous pouvez aussi me retrouver et voir un peu mon univers sur ma page Facebook, ob.laclédesoi.
1: Merci et bonne rentrée.
2: Merci à vous. Merci.
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5: The Plague. Rumeurs et harcèlement. Le tout premier intérêt du thriller de l'américain Charlie Pollinger est de nous apprendre que son titre signifie « la peste » dans la langue de Molière et de Ribéry. Mais ce serait tout à fait injuste de réduire ces 97 minutes à cet aspect plus que prosaïque. Voilà un premier film bluffant et d'une très grande originalité. Dans un camp d'été, la rumeur d'une peste se propage. Quand Ben refuse d'y croire, les frontières de la réalité se brouillent et un jeu impitoyable se déclenche entre les garçons. Tout est nouveau ici, le cadre, le thème et la réalisation pleine de surprises. À découvrir dès que possible ce drame qui a obtenu le Grand Prix et le Prix de la Critique à Deauville. De très nombreux films consacrés au passage à l'âge adulte, en particulier aux garçons, penchent du côté de la comédie et de la nostalgie. Visiblement, pour ce cinéaste, l'âge de 12 ans ressemblait davantage à un enfer d'anxiété sociale. Pour traduire ce mal-être, Pollinger explore la violence et la vulnérabilité de l'enfance d'une manière inédite. L'action se situe dans un camp de vacances consacré au sport nautique, water-polo pour les gars, natation synchronisée pour les filles. Première originalité. C'est dans ce huis clos que le scénario explore les dynamiques de pouvoir, la peur de l'humiliation, et on sent même que certains dialogues sentent l'expérience vécue. On retrouve les codes du film d'horreur, de la masculinité et du coming of age story, comme on dit en français. Le titre revêt plusieurs significations. Le passage à l'adolescence, à travers quelques éléments de films de genre, l'apparition d'un véritable problème de peau, etc. Toutefois, la véritable peste qui est traitée dans ce film, celle qui ronge et infeste ce cercle de jeunes garçons, correspond à la tentation de devenir à leur tour des harceleurs pour ne pas être exclus. Quel que soit notre parcours de vie, le besoin de s'intégrer dans un groupe est un sujet universel qu'on peut retrouver à tout âge. La photographie, entre autres les plans sous-marins, est parfaitement maîtrisé. Quant à l'aspect sinistre et désert des locaux, illustre le manque d'humanité qui traverse le film. Mais le gros point fort est évidemment la direction d'acteurs qui est stupéfiante. Joel Edgerton, seul adulte du casting, est entouré par une cohorte de jeunes acteurs qui promettent tous beaucoup. Citons-en une bonne part avec Everett Brunk, Caillou Martin, Kenny Rasmussen, Elliot Effernan, Lucas Adler, Lenos Expai, Caden Burris, etc. Ce film, qui m'a fait penser à des titres comme « Les désarrois de l'élève Thurless » de Volker Schlöndorff ou « Le magnifique Un monde » de Laura Vandel, se révèle d'une intensité terrifiante et bouleversante qui parle à tout le monde. À part son final, un tantinet faiblard, il y a peu de choses à reprocher à Charlie Pollinger, dont on attend le prochain film avec impatience.

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près les mêmes. Bon, je peux pas parler des paysages du Wyoming ou du Montana, quoi. C'est-à-dire vallonné avec des prairies, des forêts avec des pins, des douglas, et sur les prairies des vaches. Bon, bien sûr, en Creuse, ils sont pas à cheval, hein, nos cow-boys, hein. Les paysans creusois, ils ont des tracteurs John Deere. Et voilà, ils gardent leurs vaches. Les vaches sont bien gardées, d'ailleurs. Et bien sûr, le soir, ils vont au saloon. Hein. Bon, c'est pas des saloons, c'est des bars. Ils vont chez Monique, ou alors au couteau Doulon, chez Janine, au Pi. Et là, c'est... Ouah, attention, hein. Oula. Là, ça y va sec aussi, hein. Attention, hein. C'est like en Amérique, pareil, quoi. Et bien sûr, le week-end, ils vont faire des courses au...

des barbes. On s'appelle les marginaux, quoi. C'est nous, quoi. Mais on s'entend bien ce temps-ci, à la peine. Y'a pas de problème. La Creuse, c'est le like en Amérique, c'est le paradise.

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Bonjour, vous êtes bien en direct à l'écoute de l'émission Constellation après une assez longue interruption. Quand j'écris, précise Hélène Dorion, j'ai l'impression d'être au cœur même de la physique quantique, notamment à travers une exploration des possibles qui sans cesse ouvre sur d'autres possibles. Je pense aussi à la théorie du chaos, au principe d'incertitude d'Heisenberg. Ce sont là des instruments extrêmement féconds qui correspondent tout à fait à la vie elle-même, qui n'est nullement un lien linéaire de cause à effet, mais au contraire, une mise à l'épreuve de la liberté. Ce rapport tout particulier à l'écriture poétique s'ancre dans un intérêt qu'Hélène Dorion a toujours porté aux sciences et à la philosophie, les présocratiques, mais aussi Nietzsche et Camus. Née en 1958 dans la ville de Québec, elle publie ses premiers recueils de poèmes dans les années 1980, au moment de l'échec référendaire si important dans l'histoire du Québec. Il est singulier que malgré l'importance de la francophonie et des institutions qui lui donnent sa vitalité, les poètes québécois soient peu connus, voire totalement méconnus, des lecteurs français. On peut citer De Saint-Denis Garneau, Jacques Brault, Émile Néligan, Gaston Miron, Joséphine Bacon. Hélène Dorion perce le mur de cette méconnaissance avec son recueil « Mes forêts » mis au programme du baccalauréat de français tout récemment. Pour évoquer son œuvre poétique, on lira des textes extraits du recueil « Un visage appuyé contre le monde » qui date de 1990 et qui est publié dans la collection NRF Poésie Gallimard. C'est sans doute sa formation philosophique qui porte Hélène Dorion à formuler des questions qui scandent les poèmes de son recueil. En voici quelques-unes. Qui appelons-nous lorsque le vent cesse enfin de ramener les ombres d'un chemin sans issue autre que ce chemin? Qui appelles-tu et comment cherches-tu à élever ton regard et à dépouiller ton âme? Où est la beauté que ne touche pas l'absence? Où trouver le passage, le regard que rien n'obscurcit? Le recueil « Un visage appuyé contre le monde » comporte 7 sections. 3 d'entre elles portent les titres « Lettres », c'est la première section, « Lettres encore », c'est la quatrième, « Lettres fin », c'est évidemment la dernière. On lira chacune d'elles dans son intégralité, si le temps imparti aujourd'hui le permet. Voici donc la première, « Lettres ». Neige légère, lente. Il n'est pas rare que le jour me laisse ainsi, éloigné des bruissements du monde, assez seul pour ne jamais cesser d'être seul. Une clarté se tient au fond de la nuit. Pierre, eau, ciel, une lumière est descendue, vouée à l'ombre, au silence. Sur la table des lettres, trace fragile qui repose sur ma vie, passerelle au-dessus de l'absence. Neige légère, comme si la poussière du monde revenait sur nous. Il reste parfois peu de choses,

Quelques traits sur le visage, les lignes retenues au bout des doigts, des fragments entassés par le temps. Frêles éclats, répandus çà et là, comme si la marque légère n'était pas encore la marque, comme si quelques flocons n'étaient pas encore la neige. Fracas, bourdonnement, jour qui gémit dans le jour. À l'écart de ce qui sans cesse s'éloigne, j'écoute les commencements que traverse une seconde. Par tous les angles à la fois, la vie est là, irréparable mouvement d'ombre et d'éclaircie, envers et en droit, d'une même saison, d'une même parole. La vie est là, qui quelquefois se brise contre elle-même. Au milieu de notre commune banalité, je vous écris, je vous aime. Neige, légère et lente, d'une nuit venue s'allonger entre le monde et moi. C'est toujours un même enfant qui revient à travers nous, toujours un même désir qui murmure mon amour et se laisse approcher par le désastre. Vu par la fenêtre, le bord inentamé du jour. Le temps passe. Comme une blessure, certaines heures viennent et s'en vont, me laissent avec un regard, une solitude qui me jette à distance des choses, de la réalité soulevée par quelques mots. Une faille se redresse à travers vos lettres, parmi ces miettes d'infini qu'ont rassemblées nos mains, nos voix. À nouveau, la nuit, au milieu d'heures lentes. J'aimerais pouvoir vous rejoindre en de pareils moments, sentir avec vous le poids, enfin, supporté du vide sur notre âme, rester dans une paisible attention au silence, ainsi versé, saisir doucement l'insaisissable. Sur la table, vos lettres et les miennes, les traits d'une perte jamais épongée. Sans dedans ni dehors, elles me préservent du lieu inhabitable qu'elles manquent sans un corps qui s'y donne. Sans cesse, notre voix nous échappe et avec elle, ce que l'on est et ce que l'on fait. Parmi les couloirs interminables qu'emprunte l'écriture, trouverai-je votre présence ? Le plus souvent, nous marchons sans comprendre ce mouvement, sans entendre son pas, mais sachant qu'il faut aller au-delà d'un vide en nous et qu'alors seulement commence notre marche. Ces moments-là, je pense au désert, à vous. Il y a, soudain, le battement du cœur d'un oiseau, cela seul cassant l'air. Derrière moi, des pas que je sais avoir posés, mais que le sol n'a pas retenu. Je voulais apprendre la soif, le sable, c'est l'infini qui nous traverse lentement depuis une origine que nous ne savons nommer. Dépouillé de lui-même, le monde ramène sa blancheur. Elle seule, maintenant, soutient la mémoire que je recrée. Plus loin, je cherche encore à voir s'il y a quelqu'un. Ma chair, fondue au désert. Pas d'autre événement dans la nuit que ces heures lentes où l'on tend l'oreille au moindre signe de la vie et où l'on s'arrête devant quelques mots d'amour et de désespoir recueillis au fond des jours. Pas d'autre événement qu'un silence adossé au désir
et cette folie de marcher encore, d'écrire ces lettres qui ne vous ramènent pas. Je suis maintenant au plus près de l'évidement, là où ce que l'on est flotte au-dessus de nous-mêmes, fuyant, tenu à l'écart par on ne sait quelle perte ou en quelle extrémité du monde. Dans cet espace illimité, on ne prétend plus être davantage que des milliers de particules ramassées le long du temps, ni dire autre chose que ce qui nous échappe aussitôt. Ma chair fondue au désert, dites-vous. Neige légère dans la nuit lente, en elle reparaissent mes fragilités, secrètement affûtées par le froid auquel je suis retenu. Sauvage et douce, l'ombre qui descend en nous érode nos certitudes. Juste cela, l'inexistence de ce qui relie. Nous ne savons que faire de l'étendue qui nous habite, sinon la vêtir de quelques paroles ou suivre maladroitement les trouées de lumière qui nous devancent. Et parfois, tenir un visage contre le nôtre. Votre visage survit à chaque phrase déposée devant vous. Je vous imagine retenir l'une d'elles comme si votre âme pouvait en être consolée. J'écoute les battements de votre cœur à travers le détail de la vie, des choses aussi simples que la pluie sur les volets, une heure ou deux passées dans un café, les rues d'une ville, un poème. Les lettres ne franchissent aucune distance. Elles vont, parmi d'autres passantes, dans la gare du monde, là où rien n'existe au-delà de notre solitude. Il n'y a peut-être rien ni personne, mais je m'entête à fouiller l'ombre et l'écho, à tout réapprendre d'un seul mot venu comme un atome de présence sur la terre froide. Je m'entête à rester là où un instant froisse la peau. Il n'y eut peut-être rien, ni personne. Pourtant, votre visage demeure au bout de tous les autres. Encore l'aube devant moi, encore ces lettres de vous, comme un corridor où, sans apparaître, vous reparaissez pourtant. Votre corps est une mémoire de ce que je suis. Nous avons marché jusqu'à la chambre que renferme la chambre, comme un écho de l'air, d'une ondée, de quelques étoiles, nous étions ces passages ininterrompus de la vie. De très loin, je me penche sur ces lettres de vous qu'effleurent tour à tour, nuits et jours, fissures et apaisements, désirs et pertes. Alors seulement, je vous écris encore.

l'être encore. Assaut de la vie sur elle-même, appel, silence répété de l'histoire. Qui me précède et qui se tient derrière? Assaut d'une passion sur mon âme. Qui peut encore se mesurer à l'immensité de l'ombre, à son corps indocile? Cette nuit, l'attente est une mémoire suspendue au-dessus de ce que j'ai été, de ce que jamais je n'ai été. Un vent revient près de moi, ce mot « perte » dont rien ne nous préserve. C'est toujours avec un même tourment que je vous écris, que je vous aime. Comment trouver ce qui parfois manque à tout? Fêlure, craquement de notes qui tentent de s'arracher au provisoire. Fausse date, oubli, retard, où vais-je et qui m'attend? Je regarde le jour, je ne peux venir que de lui. L'être, terriblement semblables à nos pas, qui mêlent détresse et apaisement, doute et certitude. Ce que je ne vous ai pas écrit interroge nos éternités passagères. Aimer ne se recommence pas. Devant moi, ces quelques balises, la posture d'un arbre, les ondulations d'un brouillard, une route accrochée au temps, à une lettre. Matin de tremblement, sous une pluie mêlée de glace, votre voix, trop lointaine pour que s'entendent les mots, mais sans cesse, un murmure perce mon âme. Au dehors, une pluie mêlée de glace et, sur la table, une lettre impraticable, comme le sont quelquefois le silence, la vie, votre regard. Rien ne dit ce qui est nécessaire ou le deviendra. En somme, ce que l'on tait n'existe peut-être pas. Je vous écris, je ne comble rien. Un train s'en va encore et me laisse avec des milliers de solitudes resserrées en une seule. Quelqu'un demande ce qui reste des départs et des arrivées, des appels persistants au fond de nous, de nos désirs tourmentés. Je revois l'immuable poussée d'une saison sur une autre, le glissement d'un avion sur le vide, un désert sous chaque pas et partout, votre visage comme une lumière sur mon chemin. L'être encore, impasse et retour, éclat de nos vies qui se touchent, un point sur la terre se joint à un autre, s'y enfouit, cherche et trouve une origine. Une lettre encore, témoin de nos recommencements. Est-ce pour regarder, entendre, marcher ainsi près de vous que je décèle chaque phrase avec la mémoire de votre amour? Est-ce pour l'inconnu vers lequel je serai, comme chaque fois reconduite? Est-ce pour ces mots, troubles, infinis, splendeur, ou pour la distance que suspend mon nom, affluent de vos veines, des villes, des paysages, sans autre contour que celui du temps, comme les fragments d'une même histoire, une voiture, un écho, la poussière, tout va et vient, arrive et repart, on ne sait certaines choses que trop tard. Et alors on n'en parle plus, sinon quelques rares fois, avec peine,
Vous dites, c'est vers vous que je marche. Que dites-vous ? Une phrase cherche à respirer. Elle remue lentement dans cette nuit où je vous écris encore. Ces mots et quelques autres sont-elles une brèche qui, devant moi, attendrait patiemment ? Au dehors, une pluie mêlée de froid. Le froid, l'expérience de la faim. J'aurais voulu traverser nos obscurités, me délivrer de l'achèvement, aller plus loin que cette seconde qui me regarde trembler. Rien qui puisse arrêter la blessure de s'enfoncer. À travers nous, quelque chose va vers la douleur. On sait que s'entassent nos pertes et que vivre, c'est rester là, privé d'appui. On sait, pourtant on cherche encore amour, lumière, consolation. Et parfois, je cherche ce qui est là à mes côtés, lueur qui est déjà la clarté. On ne sait pas. Pertes et connivences, traverser, vous lire et vous écrire ramène cette part indéracinable de ce que je suis. Parlez-moi. Oui, cela seul, comme une tonalité de vivre, un regard dérobé au réel et qui me sera redonné. Parlez-moi comme un vent soutient l'oiseau, le pousse derrière l'horizon. Parlez-moi, car le temps nous recouvre et demain, il fera un autre temps, un autre amour. Certaines lettres, plus que d'autres, nous demeurent illisibles, se dressent entre des voies contraires, cherchent, sans l'atteindre, une origine. Ainsi cette phrase, enfermée dans des milliers d'enveloppes, « Je vous aime », dédiée à la folie, au désastre, à un train qui s'éloigne. De telles phrases, répétées à l'infini, jamais répétées, comme des questions posées au monde, quelques mots, les plus simples toujours, séjournent au fond des lettres, attendent qu'on les saisisse doucement. Je veille sur le vent, des résidus de silence, un oiseau qui a cessé de battre des ailes. Rien ne me préserve de cette vie. La consolation ne viendra pas. Je ferme les yeux devant vous. Je ne prétends pas trouver place dans la durée d'un amour. Je ne comprends que peu de choses. Une ombre sur le visage maintient la lumière, mais on ne sait pas. Et j'ai perdu ce que je cherchais.

Alors, je n'ai plus trop de temps, donc je vais lire trois fragments qui me tiennent à cœur et qui ne sont pas exactement situés dans les sections que j'ai nommées, à savoir la lettre, lettre fin. C'est un autre fragment. C'est dimanche. Café, journal, cinéma. Une à une, les heures passent, puis les semaines, les années. Vivant, on se retrouve sans vie. Le monde a toujours ce goût d'effroi. On veille sur le sommeil de l'autre, de cette autre vie assourdie, mais qui ne renonce pas, grince encore, rôde inlassablement tout près, comme en cet instant d'un dimanche, adossé au silence où je vais, parmi les pas anonymes, percevant soudain la solitude, rivée au regard, partout, ce même écho de fragilité, ces morceaux de mort qui, pour un rien, collent à nous.

La musique qui a accompagné la lecture des poèmes d'Hélène Dorion était celle d'Alexandre Scriabine. Il s'agit des préludes de l'opus 11 interprété par Michael Pletneff. 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

Bonjour, bravo monde. Tenez-vous fiers et corrobia, ce que vous dire, le monde que vous ne connaissez pas est insolent. Tout le monde se porte en tau. Encore brave temps qu'il y a eu, acquis en radio libre en Périgord, 102.3 MHz, rappelez, qui existait en pays où bientôt l'eau 45 ans. 1981, la création de la radio, il y a eu de la difficulté, mais ils sont arrivés. Et donc en 2026, donc on fait tout pour y aller. Pas loin des 45 ans et pas loin des 50 ans. Un demi-siècle pour la radio. 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Alors, quelques informations d'abord, pour vous dire que, bien Ségur, quel est le problème de la préparation des élections présidentielles en France. 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D'autres informations, alors la réunion internationale, le G20, le groupe membre de toute la nation qui voulait justement que l'on pas des morts dans le monde, et nous en particulier par Trump, par la trompette du gène ou l'autre, dont Trump dont fait une récampade pour justement en Dubaï recruter le monde contre Téhéran, contre l'Iran, ce qu'ils font. Et qui est indispensable, effectivement, pour arrêter comme on n'est pas au follow, parce que créer les extrémistes iraniens qui ont pris le pouvoir en Iran, en Téhéran, si jamais ils pouvaient avoir la bombe atomique, créer qu'ils ne pourraient pas, mais là, ils échappaient. Risquerions, justement, même si je ne suis pas toujours d'accord avec Monsieur Trump, créer qu'on rejoue Mike et Mike, pour arrêter justement la progression atomique des camps pays de l'Iran actuellement. 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Alors, déficit cyber et budgétaire, dit Jean-Yves Le Tournant, le cornu, le Premier ministre actuel, qui a bien précisé qu'il ne voulait pas se présenter à les élections présidentielles. 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

0: 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dépêche, malheureusement, tout ce qu'il y a fait par l'armée, particulièrement dans le renforcement de l'armée, ce que se passe en Ukraine, c'est un fort embouillage justement par la défense, dont une étude sur une surtaxe de la grande entreprise en France, d'autant que beaucoup de la grande entreprise ont beaucoup leur budget d'aider au pays, on était comme Luxembourg, etc., on était justement, il n'y a pas des paiements d'impôts importants. Donc, il est normal de leur faire participer à l'effort national. Désindexation des plus fortes pensions, donc les plus fortes pensions. Par contre, la petite pension sera maintenue. Donc, je suis sûr que quand tu gagnes une pension, il y a 100 000 euros par mois, ils ne peuvent pas déchapper quoi. Par contre, 2 000, 3 000 euros par mois. Donc, je suis sûr qu'ils peuvent faire un effort et surtout ne pas avoir d'augmentation de la retirada. Voilà. Per le carburant, per l'essence et le pétrole, qui est sous montant maïsar, 12,15 euros per quand il n'y a pas trop ça, ou de genre 24, 25, donc, promets-tu, là, j'ai eu donc. Per le carburant en France, per aider le monde. Voilà, quand j'ai qu'à faire le tour, j'espère que Israël à Gaza chauffe à mettre un frein à ses activités, surtout si le Hamas arrête ses activités, si il y a tant de pourriers d'arrêter de massacrer la population civile, comme végène aujourd'hui, et comme végène actuellement tombé, un bombardement russe sur Kiev, hein, ou encore, hier, 30 morts, un jour, 30 morts, un autre jour, et Kiev et la France et le pays européen sont à l'aide per Kiev et l'Ukraine, mais espérant qu'ils pourraient arrêter et faire en sorte qu'ils n'échellent pas ni le reste d'un cas cendré dans le monde. Voilà, alors, Thomas, oui, on lui a tout parié, qu'il y a eu le grand incendie qu'il y a eu dans notre renvers, et au gros, bon, il y a une récampade justement, pour venir ici pour faire une meilleure organisation, pour la prévention, mais importante, et en quelle période, la journée de l'entrée de vos élèves, dû à une petite Anaëlle et un petit Augustin, qui sont rentrés à Huey, donc il faut justement bien encadrer leur rentrée. Et il y avait un pencha, enfin, un costume scolaire, moi, crégé, qui est pour le moins, qui aurait été l'important que nos élèves fugachent dans le cadre convenable de l'école et où il y a eu l'air conditionné et qu'il n'y a pas de canicule dans l'âge d'école aussi, quoi, de vieux continuer comme on avait vu pendant un mois ou deux en France. Bon, merci pour les informations essentielles. Et en empochant un peu de musique. Et coché après, on ira le projet d'avoir un autre ami qui avait un Covid à Aïné, qui est un franco-occitan américain, qui est un peu d'indire en tau. Alors, Thomas Dutois et Cécile
1: Rudeau,
0: qui vont nous parler de leurs activités, et ont même dans poèmes qui ont écrit en occitan, en anglais et en occitan. Alors, une minute de musique, et coché d'abord. Vont écouter nous parler justement d'un TV venin qu'au brave monde, Cécile et Thomas. Cochet.
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0: Bon, alors, auriez-vous cru que mes légistes en français ne voulaient pas nous léger le poème, que la première chose que même fait, mon bouton un poème, il y a la traduction en occitan, mais en français, que vous jantez qu'avait fait. Alors, Thomas et Cécile, qui c'est qui a fait ce poème?
1: Bernard de Ventadour.
0: Bernard de Ventadour. Ah, mais d'accord, oui, effectivement, qui est de Troubadour, oui. Quand j'ai encore un poème que vous, fait, vous, genre, que vous aviez fait vous.
2: Non.
0: Alors, quand veille le losette m'ouvert, des joyeux s'adale contre l'oreille, que s'oublie de l'Eicha chasé, per la douceur al cor li vai, ai tant grand en vege d'en veille, dictu que au vege j'osiu. 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Voilà, et perdu comme perdu, c'est le beau Narcisse et la fontaine. De la doume à des désespères, des femmes, je me désespère. 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Jésus, sous le mal, merce, et si bé faille, so qu'il y a eu foule en poum. La fille, simplement en traduction, avec moi elle agit en femme. Madame, c'est ce que lui reproche, ne veut ce que vouloir devrait, et ce qu'on lui défend le fait. Tombé suis un mal merci, car j'ai fait le fou sur le pont. Qui est Verta di Romaine dans le Bernard de Ventadour. Qui est tout nom, c'est tout nom, pardon, monde qui ne connaissait pas la langue occitane. Vous y récupérez ces poèmes des grands poètes, Bernard de Ventadour, Bernard de Ventadour et Bertrand de Borne. Bravo. Allez, vous nous tournez, n'entendrez rien par là après. Alors, Thomas et Cécile, comment je fais que vous soyez intéressés par la langue et la culture occitane en vivant ou en ayant vécu l'essentiel de vos vies et de vos activités aux États-Unis?
2: Alors, c'est à travers un poète américain qui s'appelle W.S. Merwin, qui est né en 1927 à New York, et qui, par des hasards de la vie, a acheté une maison à Loubressac, dans le Lot, en 1954. Ah bon, et c'est... là, à Loubressac, les gens parlaient occitan.
0: Ah ben, chez lui, oui. Mais qui est un Américain, Vertadier, qui n'est pas...
2: C'était un Américain,
0: oui. Ou pas des Français, mais Américain, et qui est venu chez Ponja, se poser à Loubressac, dans le Lot. Puis il dit, mais il a dit, ouais. Qui est une grosse, hein, c'est un trou là. Hein.
2: Et une maison plus ou moins en ruine, qu'il a retapée, qui existe encore, hein, qu'on peut aller voir. Et il a commencé à apprendre l'occitan avec les voisins, il était obligé, et il adorait. Et il a commencé ensuite à traduire des poètes qui écrivaient en occitan, dont ce poème-là, de Bertrand de Ventadour.
0: Bertrand de Ventadour.
2: Voilà. Donc, c'est comme ça que moi qui suis née en Dordogne et qui ai entendu l'occitan.
0: Et où t'es en Dordogne, où ça?
2: Moi, je suis née à Périgueux, mais j'ai grandi en Dordogne, à Saint-Just.
0: Comme moi.
2: Et on ne parlait pas toi, comme on disait. On ne disait pas occitan à l'époque.
0: Oui, oui, c'est bien.
2: Et donc, il y a une espèce de boucle qui se fait, parce qu'à travers ce poète, j'ai retrouvé l'occitan.
0: Bravo, bravo, bravo, félicitations. Vous avez retrouvé les racines. Mais parce qu'au départ, tu as oublié de la racine occitane. Si. Quoi, hein, voilà, voilà. Hein, hyper court. Et alors, et le jeune homme, Thomas, là, du héros, pas des corbeaux, d'où t'achètes-tu? De quelle région de France, ou pas de France d'ailleurs, d'Amérique ou de...
1: Alors, tu viens de...
0: Les Chetimi.
1: Maintenant, j'habite à Lille, dans le Nord. Oui, oui.
0: Mais tu es né à
1: l'année... Oui, je suis né aux États-Unis, oui.
0: Ah, Maille, c'est une grosse intérêt sur la langue occitane.
1: À la frontière du Canada. Et en fait, c'est par ce poète qui lui-même s'est intéressé à l'occitan, parce que lorsqu'il était jeune, très jeune, encore en études, il s'est rendu voir le très grand poète américain qui s'appelle Ezra Pound, qui lui a dit que si tu veux être poète, il faut que tu écris tous les jours, 75 vers tous les jours, mais à votre âge, vous n'avez rien à dire. Donc, comme vous n'avez rien à dire, il faut traduire. Et pour traduire, pour entrer dans la vraie poésie, il faut commencer par les troubadours, par l'occitan. Et donc, le grand monsieur, le grand poète, lui dit au jeune homme, il faut traduire tous les jours, 75 vers, et il faut commencer par la vraie source de la poésie moderne, qui est la poésie des troubadours. Et c'est par là que M. Merwin s'est épousé de la langue occitane.
0: D'accord. Et tu tombes alors, et par répercussion, toi aussi, quoi.
1: Enfin, et exactement, par répercussion.
0: Parce que tu étais un adepte des poèmes de M. Merwin et des écrits de... Qu'est-ce qu'il écrit? Il a écrit, par exemple, des grands livres, il y a des titres, des...
2: Oui, donc oui, il a beaucoup écrit, il a beaucoup traduit. Et en France, on a la chance qu'il a été traduit. Il a été aussi traduit en français par un monsieur qui s'appelle Luc de Goustine, ouais. Que peut-être vous connaissez, parce que c'est un monsieur qui aussi connaissait l'occitan, et qui habitait à Ventadour. Et donc, quand Merwin est allé au syndicat d'initiative de Moustier-Ventadour dans les années, je ne sais pas, 90 peut-être, par là, on lui a dit, ben, adressez-vous à Luc de Goustine, il connaît le château. Il a visité le château. D'accord. Des Ventadour, et ils sont devenus amis. Et de Goustine a traduit Merwin chez des éditions Fanlac, qui sont des éditions de Périgueux, qu'on connaît bien maintenant à Montignac. Et donc, toute la poésie, presque, enfin, les grands livres de Merwin, par exemple, un qui s'appelle La Renarde, hein, c'est chez Fanlac qu'on les trouve, traduit par de Goustine.
0: Qui avait écrit cette Renarde?
2: Donc, Merwin.
0: Merwin.
2: Merwin, donc, a écrit The Vixen en anglais, traduit par La Renarde, par de Goustine.
0: Vous êtes intéressé. Alors, pour parler, puisque, bon, d'habitude, l'émission en deux parties, mais on parle d'abord d'où tu venais, d'où venez-vous, qui êtes-vous,
2: ouais.
0: Et la seconde partie, de quelles sont vos activités lucratives, professionnelles, etc., qu'on fera dans le dernier quart d'heure de l'émission de radio. Alors, d'où tu venais, vous êtes mais français d'origine, la famille française
1: à l'origine, mais bon, ça remonte au début du 19e siècle.
0: Ah, d'accord.
1: En fait, il s'avère des Suisses. Il s'agissait des Suisses huguenots qui se sont émigrés de la Suisse en 1800 pour s'installer dans le sud de l'État de Ohio, le territoire
0: d'Ohio,
1: à l'époque.
0: Ohio, d'accord, oui. Qui sont venus là.
1: Ça, c'est le côté paternel. Le côté maternel, c'est italien, c'est Frioul.
0: Ah, d'accord, donc il y a les racines latines, etc. Alors, pour les études, tout ça, comment ça s'est passé là quand... Ta famille, je vais parler en occitan, mais je ne sais pas qui comprendrait. Ta famille parlait l'italien, parlait le français, parlait l'anglais.
1: Donc, la maison de ma grand-mère, c'était l'italien qui se parlait entre mes grands-parents, mais eux, c'était les années 30-40, donc il fallait qu'ils parlent l'anglais, notamment à cause du fait qu'il y avait la Deuxième Guerre mondiale et il fallait choisir son camp. En fait, l'italien, ma mère, qui comprend parfaitement l'italien, et même le frioul, ne parle pas. Tandis que nos cousins canadiens, eux, ils ont gardé l'italien.
0: D'accord, l'italien, et pas le français, alors le français...
1: Le français, ça a remonté trop loin, c'était début du 19e siècle. Donc,
0: et quand tu étais petit, Pichou, tu apprenais à parler l'anglais, l'italien...
1: Que l'anglais. Là, je suis arrivé au français par... mon amour pour un grand écrivain français qui s'appelle Derrida, Jacques Derrida.
0: Derrida.
1: Et comme il écrivait en français, il fallait que j'apprenne le français.
0: D'accord. Et la petite étude, les petites études, tu as fait la faculté, tu es allé à la fac.
1: J'ai fait l'université un peu partout, dans l'Indiana, en Californie, etc. Et de par les études... j'ai décidé de ne jamais quitter l'école et donc je suis devenu professeur.
0: Ah ben voilà, quel est le guide. Et Dieu sait qu'aujourd'hui, je suis professeur de mon activité première, professeur d'histoire et de géographie. Et il fait Sciences Po et puis Sciences Politiques, pour passer le concours d'inspecteur des finances, pour devenir inspecteur de la douane. Voilà, alors, et Cécile, alors, explique-moi, d'où tu venais? Tu es à la petite école où tu es, alors? Oui. En France ou aux États-Unis?
2: Tout en France, en Dordogne, jusqu'au lycée de Ribérac, Arnaud Daniel, justement.
0: Avec Jean Roux?
2: Avec Jean Roux, qui était mon professeur de latin, et que j'adorais.
0: Oh, c'était Carrefour, le moteur par nos autres. Et Guillaume et Surpin. Jean Roux et Surpin. Donc, tu connais Surpin, non? Jean Roux et Kaïchon, nous, il y a la médiathèque des Robeira, le nom de Jean Roux. Carrefour, un personnage qui a fait des grands écrits et vertement un pilier de la langue occitane. Auron, nous, j'ai quitté il y a une diégène d'an, à peu près une dizaine d'années. Donc, Copériou, Cofiga est moteur de la langue. Et à un moment donné, Robeira, qui est un pivot pour la langue, pour l'Institut d'études occitanes, dont je suis membre, qui est une association nationale, l'IO, et nous, une assiette importante, qui est Robeira avec Jean Roux. Et tu as enseigné à l'école quand tu es au collège, alors
2: Au lycée.
0: En classe des premières, secondes.
2: Oui.
0: Voilà. Et ta famille était de Ribérac?
2: Saint-Just, ouais.
0: Mais parlait l'occitan, on est sur le langue.
2: Mais non, bizarrement, mon grand-père, mais il est mort trop quand j'avais 2 ans, lui, il parlait occitan. Ma grand-mère comprenait l'occitan, mais à l'école, on lui avait interdit de le parler.
0: À l'école,
2: elle
0: oui.
2: ne parlait pas. Occitan.
0: Oui, voilà. mais l'école, bien sûr, car évidemment, on ne peut pas boire le loulou. Un défaut de l'école, quand tu auras une famille, quand tu étais en famille, vous parliez occitan?
2: Non. Mais j'entendais l'occitan, ouais. mes tantes, mes oncles parlaient occitan.
0: Voilà. D'accord. Et alors vous avez rencontré l'Américain qui rencontra le Saint-Justien, non? Comment que j'ai fait?
2: On est prof d'université tous les deux. Et donc, il y a des instances nationales dans lesquelles on siégeait tous les deux.
1: Et on s'était intéressé à un poète américain, Whitman, puisqu'il était au programme de l'agrégation et il fallait que nous l'enseignions. Mais ce poète Whitman, Walt Whitman, était un peu un ascendant. Merwin est descendu de ce poète-là. Et donc, c'est par ce biais-là qu'on s'est rencontrés. Professionnellement.
0: Voilà, à travers nos enseignants, enfin l'enseignement, quoi, finalement.
2: Ouais.
0: D'accord.
2: Ouais.
0: Et avec Fadon Pichou, il y a dans la petite famille, tout pour rien. Combien d'enfants vous avez? Vous n'avez pas d'enfants?
2: Non. Toi, t'as une fille.
1: J'ai une fille.
0: Et la fille en question, qui parle la langue un peu,
1: elle est bilingue.
0: Qu'est-ce qu'il fait comme.
1: Elle est bilingue en français et en anglais. Et actuellement, elle est à Bordeaux. Où elle est inscrite pour faire une thèse sur comment faire en sorte que les vignes, les raisins des vignes peuvent supporter la chaleur qui augmente. Donc, comment faire en sorte que les raisins peuvent survivre à des températures
0: caniculaires comme celle-là.
1: Ouais.
0: Ben Dieu n'en parle plus parce que Dieu vient une vigne jusqu'à il y a 2 ou 3 ans, puis j'ai mon handicap. Avec deux cannes, etc., je suis obligé d'arrêter mon vigne, qui est plein dommage, parce qu'il faut jouer une bonne petite vie dans Périgord. Et alors, là, il n'y a pas mal, on ne tourne pas en temps. Bon, sur la vita vidente, je suis content de chez un Périgord. Vous vivez en Périgord ou vous vivez?
1: Et il y a 4 ans, j'ai acheté un vieux moulin qui date du 18e siècle, qui était en ruine, et je le rénove pour le remettre en marche.
2: Ah, et il s'appelle le moulin de Turlututu.
0: De Turlututu?
1: Oui.
0: Ah, mais pardon, chat. Parce qu'on danse le Turlututu. Mm-hmm. Vous savez, le Turlututu. Bon, ben, il est arrivé, et puis, Pacha, il a un peu de musique, avait choisi une musique voilà, qui vous ferait au projet. Voilà. Péragudo, ben, Péragudo, oui. Péragudo, qui est le groupe le Maïk Unégu. Et animateur des radios, toi. Oui. Allez, une petite bouchée de Péragudo, et après, Faraïka, une information au Citano.
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1: Chères auditrices, chers auditeurs, bonjour et bienvenue dans ce 47e numéro du coin lecture. Aujourd'hui, je vous avoue que je suis assez impressionné. L'auteur dont je vais vous lire un extrait est âgé de 15 ans seulement. Matteo Lema est né en 2011 à Bergerac et vit à Faux en Périgord. Tout en étant lycéen en filière aide, accompagnement et soins à la personne, il écrit des romans. Après deux thrillers et un documentaire historique sur la commune de Faux, il vient de publier le 20 août 2026 un roman de littérature young adult sur le harcèlement scolaire. Ce dernier roman de Matteo Lema s'intitule « Silence dans la cour » et je vais vous en lire quelques pages. Bonne écoute. Les blessures les plus profondes ne laissent pas toujours de traces visibles. Parfois, elle se cache derrière un sourire forcé et un silence devenu habitude. Auteur anonyme. Avant-propos. Pendant longtemps, j'ai vu ce que le harcèlement pouvait faire à quelqu'un. Pas seulement les insultes ou les moqueries, mais les silences, les regards qu'on évite, la peur de venir au collège, les messages qui restent dans la tête même quand l'écran s'éteint. Cette impression de devenir invisible, ou au contraire, d'être regardé de trop près. J'ai écrit « Silence dans la cour » pour parler de ça, pour parler de ceux qui souffrent en silence, de ceux qui rient pour cacher qu'ils vont mal, de ceux qui regardent sans oser intervenir, et même de ceux qui blessent les autres parce qu'eux-mêmes portent quelque chose de cassé à l'intérieur. Léandre est un personnage très personnel. Il porte une partie de mon frère, une partie de moi, et sûrement une partie de beaucoup d'autres adolescents. À travers lui, je voulais montrer ce que le harcèlement scolaire et le cyberharcèlement provoquent vraiment. Pas seulement des blessures visibles, mais des fissures invisibles qui grandissent chaque jour. J'ai seulement 15 ans, et je ne prétends pas tout comprendre. Mais je sais une chose. Personne ne devrait avoir peur d'être lui-même dans un collège, une classe ou derrière un écran. Si ce livre peut permettre à une seule personne de se sentir moins seule, alors il aura déjà servi à quelque chose. Et surtout, si vous êtes victime ou témoin de harcèlement, parlez-en. À un adulte de confiance, à un proche, à un professeur ou au 30-18, demander de l'aide n'est pas une faiblesse. Garder le silence, parfois, fait encore plus mal. Chapitre 1. Le dernier jour. Léandre. La sonnerie hurle dans la cour comme une libération. Les portes du collège s'ouvrent dans un souffle, vomissant une vague d'élèves heureux d'être enfin en pause. L'air sent la craie, les feuilles humides et la liberté.
2: Dernier jour, les gars ! S'exclame Mathis en sautant sur le banc en béton.
1: Léandre sourit malgré lui. Son sac bat contre sa hanche et son jean noir, trop léger pour contenir tout ce qu'il voudrait emporter. Chaque éclat de rire, chaque minute passée dans cette cour, chaque instant où il s'est senti exister. Il ne pensait pas que quitter un endroit pouvait faire si mal. Ses amis le rejoignent aussitôt. Mathis, Amaury et Lenny. Ils ont cette façon de se coller les uns aux autres comme si l'amitié n'était pas un mot, mais un mur contre le monde.
3: « Je te jure que je réalise toujours pas que tu pars », dit Amaury, bras croisés sur sa poitrine. « T'as pas le droit !»
1: Léandre tente de rire. Il fait ça beaucoup ces derniers jours, rire, pour faire semblant.
3: « J'ai pas trop le choix, vous le savez. Mon père a été muté à Périgueux. Ils avaient besoin d'ambulanciers et il a dit oui. »
2: « Mais t'étais heureux ici, non ?» demande Mathis. « On ne déserte pas une équipe gagnante. »
1: Il dit ça en plaisantant, mais la phrase frappe Léandre comme une pierre. Il baisse les yeux vers ses chaussures grises. Les lacets sont mal faits, trop lâches, exactement comme ce qu'il ressent.
2: Lenny tape dans son épaule. « Ça va aller. Là-bas, tu vas te faire d'autres amis. Puis on se verra pendant les vacances. »
1: Il parle vite, trop vite, comme s'il essayait de colmater quelque chose qui se fissure. Léandre hoche la tête. Mentir est plus simple que parler.
3: « Ouais, sûrement. »
1: En vrai, il n'y croit pas.
2: Il a l'impression d'être un échiquier entier qu'on renverse. Tout ce qu'il connaissait disparaît. Ses habitudes, son trajet pour venir au collège, même la boulangerie qui vendait les chocolatines encore tièdes. La cour se vide peu à peu. Pourtant, autour d'eux, le temps semble se ralentir. Ils s'efforcent de faire durer chaque seconde. « Tu dois passer à la vie scolaire pour donner ton dossier de transfert », lui rappelle Amaury. Le mot « transfert » lui donne un frisson, comme s'il était un colis qu'on expédiait ailleurs. Ils avancent ensemble vers le bâtiment administratif. Le couloir sent le cabinet de son médecin traitant. Les bruits de conversation se répercutent contre les murs blancs. Sur le chemin, des têtes se tournent vers lui. « C'est aujourd'hui qu'il part ? Sérieux ? Il va nous manquer. » Si ça se trouve, il dit ça pour être gentil. Si ça se trouve, il le pense vraiment. Léandre n'arrive plus à trier ce qui est vrai de ce qui ne l'est pas. Devant la vie scolaire, la secrétaire sourit. « Alors, c'est le grand départ ? Tu vas te plaire à Périgueux, tu verras, c'est une belle ville. » Il sourit, baisse les yeux, signe les papiers, son prénom, son nom, comme si une signature suffisait à effacer 3 ans de vie. En sortant du bureau, les 3 autres l'attendent. Mathis glisse brusquement un bracelet en tissu autour du poignet de Léandre. « Pour que tu ne nous oublies pas !» Le bracelet est tressé, bleu nuit et noir. Léandre l'observe comme si c'était un trésor. Il l'attache plus fort, comme pour se raccrocher à quelque chose qui ne s'effondre pas. « Merci !» murmure-t-il, incapable d'en dire plus. Il retourne dans la cour. Il reste 10 minutes avant que les parents arrivent. 10 minutes avant la fin d'un chapitre entier de sa vie. Amaury sort son téléphone. « Allez, photo de groupe, on la mettra sur le groupe Snap !» Ils se serrent, leurs têtes collées, le soleil dessinant des halos dans leurs cheveux. Flash ! Le rire éclate naturellement. « On en refait une, j'ai cligné des yeux !» s'exclame Lenny. « Tu clignes toujours des yeux, toi !» se moque Mathis. Ils prennent encore 2 photos, moins réussies, plus naturelles. Quand ils regardent les clichés, il y a un instant de silence. Pas un silence lourd, pas encore. Un silence doux, celui des choses qui comptent. « Tu vas nous oublier, hein ?» lance Mathis en rigolant. C'est une blague, mais les mots résonnent bizarrement dans la poitrine de Léandre. « Jamais, » dit-il. Et c'est vrai. La voix de son père l'appelle de l'autre côté de la grille. « Léandre, allez, on y va !» Léandre se tourne vers ses amis. Il a envie de dire quelque chose de grand, quelque chose digne d'un film. « Merci, vous êtes ma famille, je vous oublierai jamais. » Mais aucun mot ne sort. Alors il fait ce qu'il peut, il les serre dans ses bras, un par un. Mathis lui donne une tape dans le dos, Lenny lui écrase presque les côtes et Amaury retient l'étreinte une seconde de plus que les autres. Puis Léandre prend son sac, inspire, traverse la cour. À la grille, il se retourne une dernière fois. Ses amis sont là, silhouettes immobiles, figées dans l'exact moment où rien de mauvais n'est encore arrivé. Il lève sa main, il lève la leur. Un instant suspendu. Il passe la grille, le cadenas claque derrière lui. Et sans le savoir, Léandre laisse derrière lui la dernière journée où il s'est senti en sécurité. Chapitre 2. Nouvelle arrivée, Élodie. Élodie traçait des lignes sur la couverture de son cahier avec l'ongle, comme si elle essayait d'y graver des chemins de fuite. Autour d'elle, la cour du collège ressemblait à une ruche en éveil. Élèves qui se poussent, rires trop fort, cris qui rebondissent contre les murs gris. Elle détestait les lundis. Les lundis sentaient l'agitation et l'imprévisible. Ce matin-là, pourtant, quelque chose avait changé dans l'air. Une petite vibration, presque invisible, mais qu'elle percevait dans son ventre. Une surveillante apparut dans l'encadrement de la porte et siffla un coup sec. « Les élèves de 4e B, rassemblement devant moi !» Élodie se leva en silence. Son sac pesait lourd sur son épaule. Elle se rangea à l'écart, comme toujours, ni devant, ni derrière, là où on ne remarque pas les gens. Un élève s'approcha de la surveillante, un garçon, sac sur l'épaule, souhaite trop large, regard hésitant. Il ne connaissait personne, ça se voyait à la façon dont ses yeux glissaient d'un visage à l'autre, cherchant quelque chose de familier et ne trouvant que des inconnus. Le cœur d'Élodie se serra. Classe de 4e B, je vous présente Léandre, il vient d'être transféré depuis Nontron, indiqua la surveillante. Soyez gentil, aidez-le à s'intégrer. À ces mots, quelques rires étouffés fusèrent. Gentil au collège, ça voulait souvent dire l'inverse. Léandre releva brièvement la main, un geste timide, presque invisible. Élodie vit son sourire nerveux et sentit un écho là, juste sous ses côtes. Elle connaissait bien ce sourire-là, celui qu'on met pour cacher qu'on tremble. Ils montèrent dans le bâtiment. Le couloir était un long tunnel beige, avec des affiches décollées et des portes identiques. Alors qu'ils arrivaient devant la salle de mathématiques, la professeure désigna une place libre.
4: « Tu peux t'installer à côté de... Élodie. »
2: Le garçon s'approcha. Élodie sentit tous les regards se tourner vers elle. Elle aurait voulu disparaître dans le sol, mais il lui adressa un sourire discret, sincère.
3: « Salut, je suis Léandre. »«
4: Élodie, » répondit-elle, « tu peux poser ton sac là ?»
2: Elle se décala, offrant un peu plus d'espace. Léandre hocha la tête et sortit son cahier. Sa main tremblait légèrement. Quand le cours commença, Élodie sentit quelque chose d'étrange. Elle avait envie de parler. Pas pour faire la conversation, elle détestait ça, mais pour lui éviter de flotter seule dans ce nouveau monde hostile. Alors quand la prof distribua une feuille d'exercice trop compliquée, elle glissa discrètement.
4: « Ici, ils adorent les trucs impossibles dès le lundi matin. »
2: Léandre étouffa un rire.
3: « Dans mon ancien collège, on commençait doucement, genre, on se réveillait avant d'être torturé. »
2: Elle rougit. Il était drôle, pas le genre qui cherche à impressionner, juste vrai. Pendant tout le cours, elle eut l'impression d'être moins transparente. À la récréation, ils sortirent ensemble. Par réflexe, elle l'emmena dans le coin de la cour le moins exposé, celui près des vélos.
4: « C'est plus calme ici, » expliqua-t-elle. « Personne ne pense à venir. »«
3: C'est parfait. J'aime pas trop les foules, » répondit Léandre.
2: Élodie eut un petit sourire.
4: « Bienvenue au club. »
2: Il balaya l'horizon du regard.
3: « C'est bizarre, » dit-il. « J'ai l'impression d'être nouveau pour la première fois de ma vie. »«
4: T'avais beaucoup d'amis là-bas ?»
2: Il haussa les épaules, mais son regard se perdit un instant, loin derrière lui.
3: « Suffisamment. »
2: Elle sentit qu'il n'avait pas envie de parler de ça. Alors elle changea de sujet.
4: « Tu fais du sport, de la musique ?»«
3: Je dessine. Pas très bien, mais ça me calme. »
2: Elle eut un éclat dans les yeux. C'est alors que Léandre lui sortit un dessin. Elle vit le dessin. Il était magnifique. Un portrait de femme. « Qui est-ce ?» Élodie n'eut pas encore le courage de lui poser la question. En tout cas, pas maintenant. Un court silence se plaça entre les deux ados. Élodie reprit.
4: « Je comprends. Moi, j'écris. Pas très bien non plus, surtout des trucs que personne ne lit. »
2: Il la regarda un moment. Élodie sentit ses oreilles chauffer. Elle espéra ne pas rougir, puis il souffla.
4: « Je crois que je te comprends aussi. »
2: Ce fut à ce moment-là qu'une voix retentit.
5: « Hé, c'est quoi là ? Nouvelle amitié express ?»
2: Tizio. Il s'approcha avec son groupe. Pas besoin d'être devin pour comprendre qu'il était le centre. Rire plus fort que les autres, marche assurée, sourire insolent. Tizio n'avait pas besoin de contrôler la cour. Il était la cour.
5: « Salut !»
2: dit-il en regardant Léandre de haut en bas.
5: « T'es le nouveau, non ?»
2: Léandre hocha la tête.
5: « Oui. Pas trop paumé ?»
2: Sa question semblait sympathique, mais Élodie sentit le sous-entendu. « Ici, c'est nous qui décidons. » Léandre, lui, n'entendit pas la menace, il répondit avec douceur.
3: « Je m'y ferai. »
2: Tizio plissa les yeux, amusé.
5: « On verra. »
2: Son groupe ricana. Élodie sentit l'air devenir plus lourd. Le surveillant souffla dans le sifflet. Fin de la récré. Mais avant de partir, Tizio se tourna vers Élodie et dit, faussement léger,
5: « Fais gaffe, tu l'accapares trop. Tu devrais lui laisser respirer. »
2: Ce n'était pas une menace, pas encore. Mais Élodie sentit son estomac se tordre. Le reste de la journée passa dans un flou désagréable. Léandre gardait son sourire timide, mais Élodie remarquait chaque micro-geste de tension, la façon dont il serrait la sangle de son sac, dont il se mordait la joue, dont ses yeux balayaient la pièce avant de prendre la parole. À la fin des cours, ils sortirent ensemble.
4: « Merci, dit-il, pour ce matin. Tu m'as aidé à ne pas me sentir invisible. »
2: Elle ouvrit la bouche pour répondre, mais n'y arriva pas. Les mots restèrent coincés. Parce qu'à cet instant, elle vit Tizio appuyé contre la grille du collège, bras croisés, regard posé sur eux comme un prédateur patient. Il souriait. Pas un sourire gentil. Un sourire qui voulait dire « Je vous ai vu ».
4: Élodie sentit alors ce frisson, celui qui annonce les choses qui vont mal.
2: « Léandre, fais attention, » murmura-t-elle.
4: « À quoi ?»
2: Elle avala sa réponse.
4: « À rien. On se voit demain. »
2: Elle tourna les talons. Mais elle sentait le poids d'un regard dans son dos. Ce jour-là, Élodie comprit qu'elle avait vu quelque chose que les autres n'avaient pas encore perçu. L'histoire venait de changer de direction et Léandre ne s'en était pas rendu compte.
1: Chapitre 3. Fracture. Tizio. Le bus freina dans un grincement sec. Tizio releva les yeux de son téléphone sans vraiment regarder l'écran. Le reflet dans la vitre lui renvoya une image qu'il connaissait par cœur. Cheveux bien coiffés, capuche rabattue juste comme il faut, regard sûr de lui. Un rôle. Le chauffeur ouvrit les portes.
6: « Tiz, tu descends ou quoi ?»
2: Maël lui donna un coup d'épaule en passant.
5: « Ouais. »
2: Tizio attrapa son sac et descendit dans l'air froid du matin. Le collège était déjà bruyant. Cris, rires, ballons qui rebondissent contre les murs, des groupes partout. Ici, au moins, les gens le regardaient. Chez lui, c'était différent. Sa mère travaillait de nuit cette semaine-là. Son père était encore à son travail que Tizio n'apprécie pas forcément. Alors le silence remplissait l'appartement comme une fuite invisible. Tizio resserra la sangle de son sac.
6: « Match ce soir !» rappela Maël. « Faut qu'on éclate les 4e C !»«
5: Facile !»
2: Maël ricana.
6: « Voilà le vrai Tizio !»
2: Le vrai. Tizio sourit automatiquement. Ils franchirent la grille du collège. Comme d'habitude, des gens l'interpellèrent.
5: « Tizio, bien le contrôle d'histoire? Tu viens au City après les cours ?»
2: Il répondait sans réfléchir, une vanne ici, une tape dans le dos là. C'était simple quand il y avait du bruit. Puis il remarqua quelque chose d'étrange. Des regards tournaient ailleurs, vers le préau. Le nouveau. Léandre était assis seul sur un banc, un cahier ouvert sur les genoux. Il dessinait. Pas le genre de dessin rapide qu'on fait pour passer le temps. Il avait l'air concentré, pour de vrai, comme s'il oubliait le reste du monde.
6: « C'est lui le nouveau ?» demanda Maël.
5: « Ouais,
6: il a l'air paumé. »
2: Tizio haussa les épaules. Mais il continuait à regarder. Le nouveau leva soudain les yeux. Élodie venait d'arriver. Elle ralentit près du banc. Léandre lui sourit et elle lui rendit son sourire. Quelque chose se crispa dans la poitrine de Tizio. Petit, rapide, désagréable. Il détourna aussitôt les yeux.
6: « Tu viens ?» demanda Maël.
2: Tizio ne répondit pas tout de suite. Élodie ne souriait pas souvent comme ça. Pas aux autres. Encore moins à lui. Il sentit une chaleur lui monter dans le ventre. Avant même de réfléchir, il marcha vers eux.
6: « Hé !»
2: Léandre releva la tête. De près, il avait l'air encore plus perdu. Sweat trop grand, cerne léger sous les yeux.
6: « Salut !»
2: répondit le nouveau. Élodie resta silencieuse. Tizio glissa les mains dans ses poches.
5: « T'es arrivé cette semaine, c'est ça ?»«
6: Ouais. »
2: Le regard de Léandre retourna vers son cahier. Tizio aperçut un dessin, un visage précis, vivant. Ça l'agaça immédiatement.
5: « Pas mal !»
2: Léandre sembla surpris.
6: « Merci. »
2: Un silence. Tizio sentit Élodie l'observer. Il détestait quand elle faisait ça. Comme si elle essayait toujours de comprendre ce qu'il y avait derrière ses phrases. Alors il lâcha d'un ton léger.
5: « Fais juste gaffe !»
2: Léandre fronça légèrement les sourcils.
6: « À quoi ?»«
5: Ici, quand t'es tout seul, les gens te bouffent vite !»
2: Maël ricana derrière lui. Élodie croisa les bras.
4: « T'es obligé de dire des trucs comme ça dès le matin ?»
2: Tizio sourit.
5: « C'est un conseil !»
2: Mais même lui entendit le ton étrange de sa propre voix, un peu trop sec.
1: Léandre baissa les yeux vers son cahier et ça énerva encore plus Tizio. Pas parce qu'il avait peur, parce qu'il ne répondait pas. Le reste de la matinée passa vite. En français, le prof interrogea Léandre deux fois. Il répondit calmement, sans chercher à se faire remarquer. Et pourtant, les autres l'écoutaient. Même Élodie. Tizio faisait tourner son stylo entre ses doigts. Le clic du plastique devenait de plus en plus rapide.
7: « Tu vas le casser !»
1: murmura Maël. Tizio arrêta. Au fond de la salle, Léandre riait discrètement à quelque chose qu'Élodie venait de dire. Un rire court, naturel. Tizio sentit sa mâchoire se contracter. C'était ridicule. Complètement ridicule. Il avait déjà parlé à des filles. Plein. Alors pourquoi est-ce qu'il avait l'impression d'être remplacé sans jamais avoir eu sa place? La sonnerie retentit. Les élèves se levèrent dans un vacarme de chaises. Élodie rangea ses affaires. Léandre fit tomber sa trousse. Tous les stylos roulèrent au sol. Quelques élèves rirent. Léandre se baissa immédiatement pour tout ramasser, trop vite, les gestes maladroits. Tizio le regarda faire. Puis il regarda les autres rire, et pendant une seconde, il comprit quelque chose. Le nouveau était fragile. Ça se voyait. Dans sa façon de sursauter, dans ses mains qui tremblaient légèrement, dans son besoin d'éviter les regards. Et dans un collège, les gens sentent toujours ce genre de choses. Toujours. Élodie s'accroupit pour l'aider à ramasser ses affaires. « Tiens !» Leurs doigts se frôlèrent. Léandre murmura un merci. Tizio détourna brutalement les yeux. Quelque chose remuait dans sa poitrine. Pas juste de la colère. Quelque chose de plus moche, plus profond. Et il détestait déjà ce que c'était en train de devenir. Vous venez d'entendre un extrait de « Silence dans la cour » de Matteo Lema, que vous pouvez vous procurer sur Internet, tout comme son thriller « Les ombres de Vermeil » et son documentaire « Faux à travers le temps ». Son autre thriller « Aimé jusqu'au meurtre » aux éditions du Lys Bleu est disponible en librairie et sur Internet. C'est tout pour aujourd'hui. 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Merci de votre écoute et à la prochaine fois.

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2: Bonjour à toutes et à tous, vous êtes sur Radio Libre en Périgord, il est midi et on se retrouve pour une nouvelle heure d'actu. Les manifestations reprennent de l'ampleur concernant le mouvement pour une loi intégrale tous les lundis soirs devant les palais de justice dès 19h. Les rassemblements reprennent donc à Périgueux, Bergerac et Sarlat pour peser sur les parlementaires et le collectif Nous Toutes organise l'événement accompagné de citoyennes laïques et des yeux grands ouverts. Nous parlerons avec Maryse Cubillier du collectif Nous Toutes de Bergerac.
3: Quand vous voyez toutes ces affaires placées sans suite, toutes ces femmes, ces mères protectrices désenfantées, ces enfants qui ont dénoncé des horreurs de la part de leur père ou frère, et c'est la

0: elle faisait suite à une ancienne église romane, bon, qui était, avait été détruite et qu'on a restaurée et qu'on a reconstruite. D'ailleurs, l'église a été reconstruite avec les anciennes pierres.
1: Nous poursuivrons avec l'association Ciné Cinéma qui présente sa programmation de septembre et vous invite à vous abonner et rejoindre ses 900 adhérents. La projection de films d'art et d'essai, de l'éducation en images, 8 ciné-conférences et l'ouverture d'un café associatif. Tout ceci sera au programme de cette année et nous parlerons avec Marc Bécré, le président de Ciné Cinéma à Périgueux.
2: Dans le courant du, on peut dire, du premier trimestre 2027, nous ouvrirons un nouvel espace qui sera à la fois le siège de l'association, où il y aura les bureaux des bénévoles et des salariés. Nous aurons un café associatif, qui sera un lieu d'échange et de convivialité. Et on aura aussi une salle de médiation qui permettra de prolonger les séances scolaires pour des activités particulières de médiation, voire engager d'autres collaborations avec des associations de l'agglomération avec lesquelles nous travaillons.
1: En fin d'heure d'actu locale, vous pourrez écouter la dernière chronique en date de Gérard Charolois, intitulée cette fois-ci « Muter ou disparaître ». Je vous rappelle, avant ce début d'heure d'actu, que entre chaque interview, nous diffusons de la musique. Et on commence tout de suite avec les manifestations concernant la loi intégrale qui reviennent en Dordogne.
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4: Les manifestations pour le mouvement pour une loi intégrale reprennent de l'ampleur à la rentrée. C'est tous les lundis soirs devant le palais de justice à 19h. Ce lundi-là, il y aura encore des rassemblements donc au palais de justice de Périgueux, à Bergerac et à Cerlat, pour peser sur les négociations parlementaires en ce début d'année parlementaire. Les collectifs Nous Toutes organisent l'événement avec d'autres associations, Citoyennes Laïques, Les Yeux Grands Ouverts, Femmes Solidaires. Et pour Nous Toutes, Maryse Cubillier, de Nous Toutes oui. De Bergerac.
5: Oui.
4: Qu'est-ce que c'est une loi intégrale, pour commencer?
5: Alors, la loi intégrale, c'est une loi qui a été proposée par la CIVIS, hein, donc à la suite de 2 ans et demi d'études de la situation judiciaire autour des violences féminines, enfantistes et sexistes, oui, car on parle bien des femmes, des enfants et des LGBT. Donc, cette loi, elle vise à protéger, juger les coupables, protéger les victimes et mettre en place de la prévoyance, autant de la prévoyance pour prévenir les futures victimes que pour apprendre aux futurs coupables à ne pas passer à l'acte.
4: Et on dit loi intégrale parce qu'elle touche à tous les milieux ?
5: Oui, ah oui, tout à fait.
4: Administratif, judiciaire, oui.
5: Oui, il peut y en avoir dans tous les corps de métier et dans toutes les classes sociales. Malheureusement, malheureusement ou heureusement, je ne sais pas comment il faut dire, il n'y a pas d'exclusion de quelque niveau que ce soit.
4: Donc vous avez commencé ces manifestations suite à l'affaire Liana. Et pour ceux qui n'avaient pas suivi, donc dans le Gers, donc le meurtre de la petite Liana en juin 2026. Pourquoi c'était la goutte d'eau qui a fait déborder le vase ?
5: C'était parce qu'à la suite de la disparition, puis de la découverte du corps de la petite Liana, il a été aussi découvert, enfin, ce qui était su mais tu depuis trop longtemps, c'est que le présumé coupable avait déjà été mis, il y avait déjà eu des plaintes à son égard, et que ces plaintes n'avaient pas abouti, n'avaient pas été traitées, voilà, il n'avait aucunement été embêté, même pas interrogé, je crois d'ailleurs. J'ai envie de dire que ce qui a mis le feu aux poudres, certes c'est la mort d'une enfant de plus, mais c'est surtout le fait de voir que cette fois-ci, on a la preuve que la justice ne fait pas son travail.
4: Et dans cette loi intégrale, des budgets sont légués à la justice pour pouvoir travailler sur ces sujets?
5: Oui, oui, il est prévu d'augmenter les budgets. Il y a une somme qui est allouée à cette loi intégrale. Mais nous, nos mobilisations, elles sont aussi pour qu'il y ait une prise de conscience sur la nécessité de faire bien. Quand on parle d'une somme allouée à une justice et qu'on voit qu'en un mois et demi, ils ont réétudié 88 000 dossiers qui n'avaient pas été étudiés ou qui avaient été classés sans suite pendant X années. Là, j'ai envie de dire que ce n'est pas une question de budget.
4: C'est une question de volonté. C'est vrai que ça a réveillé un petit peu l'administration pour ce cas-là.
5: De prise de conscience.
4: Donc vous avez fait plusieurs manifestations depuis. Il y en a eu 4 pendant l'été. Ensuite, une pause à cause de la fermeture des discussions au Parlement. Et là, la rentrée... Ça

0: annonce bonne, parce que du coup, beaucoup de personnes seront présentes et présentes à cette manifestation lundi à 19h.
1: On compte bien. On compte bien, on a bon espoir, on a eu énormément d'échos, parce que même si on ne se mobilisait pas ouvertement devant les tribunaux, on est quand même resté très actif sur les réseaux et on a vraiment de bons retours. Donc on pense sérieusement que lundi 7 septembre, dans toute la France, dans tous les tribunaux, seront une grande date. Que l'État ne pourra pas ignorer, les pouvoirs judiciaires non plus, et y compris les consciences citoyennes.
0: Il y a aussi le délai de prescription que vous indiquez dans votre communiqué de presse, qu'il y a une coordinatrice, Andrea Bescon, c'est ça ?
1: Oui, c'est elle qui est à l'origine.
0: Qui milite depuis longtemps sur les délais de prescription, en tant qu'elle est danseuse, comédienne, metteuse en scène, scénariste,
1: oui.
0: militante sur ces questions de violence faites aux femmes et aux enfants.
1: Tout à fait.
0: Il y a peut-être des affaires qui vont se réouvrir si cette loi intégrale est mise en place, et c'est pour ça que peut-être que ça freine.
1: Je ne sais pas si ça freine. Moi, je pense que c'est plus la volonté de vouloir y arriver et de vouloir respecter la prise de conscience des citoyens qui freine. C'est pas le fait qu'on demande à ce que des dossiers soient réouverts. Ils n'ont pas été traités, donc qu'ils soient réouverts, c'est normal. Quand vous voyez toutes ces affaires classées sans suite, toutes ces femmes, ces mères protectrices désenfantées, ces enfants qui ont dénoncé des horreurs de la part de leur père ou frère, c'est la mère qui est désenfantée et l'enfant est remis entre les mains de son potentiel bourreau, ces dossiers-là n'ont pas été traités, c'est pas vrai.
0: Oui, on peut parler aussi du courage de ces femmes qui se réunissent, et surtout j'ai envie de parler de l'affaire Pellicot, qui a été un des moments où le huis clos est tombé et où la honte, comme elle disait, a changé de camp.
1: Exactement. Moi, je dis un grand merci à toutes ces femmes, Andréa Bescon, Madame Pellicot et d'autres qui osent témoigner, et comme elles sont un petit peu plus connue, ou quand on a un dossier très très lourd, ce qui est le cas de Gisèle Pellicot, du coup, là, on ne peut plus fermer les yeux, ce n'est pas possible.
0: Pour avoir une loi intégrale maintenant, il faut venir manifester, parce que c'est avec le nombre que la pression sera là pour les parlementaires, parce qu'on a vu d'autres manifestations qui n'étaient pas écoutées. Mais là, on ne peut pas se permettre.
1: On ne peut plus se permettre. Je crois que pour nos enfants, nos petits-enfants, tous ceux qui sont victimes et qui n'ont jamais été aidés, qui sont malades parce qu'ils n'ont pas été aidés, vous savez, le coût de toutes ces personnes qui n'ont pas été protégées et qui donc sont malades, je crois que c'est une question. Alors là, je vais vous dire un chiffre qui est approximatif. Je crois que c'est 2,7 milliards par an. Le coût qui revient à l'État pour les soigner, pour les suivre, etc., etc. Donc ça coûte plus cher, en fin de compte, de soigner toutes ces personnes qu'on n'a pas cru ou qu'on a rejetées, que ça ne coûterait de prévenir pour éviter que ça perdure.
0: Donc c'est l'Action citoyenne, et c'est le nom d'une association qui s'appelle Citoyenne Laïque en Action d'ailleurs. C'est l'Action citoyenne. C'est l'Action citoyenne qui permettra d'avoir gain de cause. Qu'on parle de cette loi, mais il y a aussi au niveau du Parlement eu des blocages, des freinages sur d'autres lois de pédocriminalité, mais qui sont en relation avec d'autres pays, si vous voyez ce que je veux dire, et qui est un peu de l'ingérence étrangère d'ailleurs.
1: Tout à fait.
0: Soyons nombreux et nombreuses. Merci en tout cas pour cet appel à manifestation tous les lundis à 19h. Et il faudra lutter encore pendant tout le mois jusqu'à l'examen le 8 octobre.
1: Voilà, oui. Et quand on dit citoyen, c'est parce qu'on inclut les hommes. Qu'à un moment donné, trop de personnes font l'amalgame entre lutte féminine et lutte citoyenne. Or là, je suis désolée, tout le monde est concerné. C'est pas une question de genre.
0: Quand ça touche aux enfants, tous les parents sont concernés, bien sûr.
1: Donc, tous les enfants, tous les parents, tous les frères, tout le monde.
0: C'est sûr. Merci Marie Scubillier de Nous Toutes, donc le collectif de Bergerac.
1: Oui, c'est Nous Toutes nationales. Hein. Nous Toutes, c'est un collectif national. Mais la lutte des lundis, c'est avant tout un groupement de collectifs et d'associations. Donc, comme vous l'avez cité, vous en avez cité deux ou trois, mais en réalité, on est une douzaine. Donc, c'est pour ça qu'on ne peut pas toutes les citer. Et ça s'appelle Collectif Féministe et Enfantiste.
0: Tout à fait. Il y a aussi Mouv' Enfant qui est déjà passé sur l'antenne. Donc je vous invite à écouter l'enregistrement sur le site de Radio Libre en Périgord. Merci Marie Scubillier.
1: Merci à vous.

0: Bonjour à toutes et à tous. Aujourd'hui, à RLP, je reçois Nathalie Dupuis. Bonjour Nathalie.
1: Bonjour Gérard.
0: Voilà. Alors Nathalie Dupuis, je vais vous présenter un peu. Vous étiez anciennement adjointe à la mairie de Vers. Et actuellement, vous êtes chargée par le maire de Vers de la délégation de la maîtrise d'ouvrage pour la supervision de la rénovation de l'église Saint-Jean à Vers. Est-ce que c'est exact?
1: C'est tout à fait cela.
0: Voilà. Alors, l'église, pourquoi est-ce qu'on va parler de l'église Saint-Jean de Vers? C'est que cette église vient d'être lauréate de la mission Berne. Mission Berne, c'est le loto du patrimoine, hein. La mission Berne en Dordogne pour 2026. Donc la mission Berne désigne un lauréat par département tous les ans. Et cette année, c'est au tour de l'église Saint-Jean à Vers. Alors, puisque vous êtes chargé de la rénovation de cette église, puisqu'il s'agit de la rénovation complète quasiment de cette église, pouvez-vous me dire, Nathalie, ce qui fait la spécificité, ce qui est l'histoire aussi de cette église?
1: Oui, bien sûr, Gérard. Alors déjà, je voudrais dire que nous sommes ravis d'avoir le loto du patrimoine. C'est vraiment une très bonne nouvelle. Deuxième chose, oui, l'église est à une histoire. Bon, d'abord parce que c'est une église néoclassique, c'est-à-dire qu'elle a été réalisée en 1840, enfin les débuts des travaux, et il faut savoir qu'il n'y en a pas beaucoup d'églises néoclassiques dans le Périgord. Elle faisait suite à une ancienne église romane, bon, qui avait été détruite et qu'on a restaurée et qu'on a reconstruite. D'ailleurs, l'église a été reconstruite avec les anciennes pierres. Mais ce qui fait aussi son histoire, c'est son clocher. Parce que, avec les difficultés de financement qui existaient déjà au 19e siècle, comme quoi rien n'est neuf.
0: Exactement.
1: Il a fallu faire appel, l'abbé a eu l'idée, alors non pas de faire appel au loto du patrimoine, mais au poète coiffeur, Jasmin, ou Jacques Boé, plus connu sous le nom de Jasmin, et qui à l'époque avait un grand succès, il est venu faire des représentations où il récitait ses poèmes en occitan et en les traduisant pour les autres, et ce qui fait que ça a rapporté suffisamment d'argent pour terminer l'église avec son clocher. Voilà l'historique de
0: d'accord,
1: l'histoire.
0: D'accord. Mais alors, cette église, bon justement, donc on a vu que le mécénat existait déjà, c'était au 19e siècle.
1: Oui, on est au 19e.
0: Donc voilà, le mécénat existait déjà. Pas la mission Berne, mais le mécénat. Alors, donc cette église donc, a eu plusieurs transformations, plusieurs rénovations, mais qu'est-ce qui s'est passé récemment pour justifier un tel programme de travaux?
1: Alors, vous avez raison, Gérard, de reparler des différentes rénovations, parce qu'il y en a quand même une qui a marqué un peu l'histoire, c'est celle de 1970, donc beaucoup plus proche dans notre époque. On est sur un terrain marécageux, et il semble que l'église, il y a deux chapelles, elle est en croix, classique, et que les chapelles latérales ont l'air de pencher. Donc, à l'époque, on fait appel à un architecte renommé, mais qui est habitué aux constructions neuves, et qui pense que ce sont ces chapelles qui posent souci, et va les faire supprimer pour les remplacer par des contreforts, qui, eux, auront des fondations bien moins profondes, puisqu'on ne va pas au-delà de 40 cm. Donc ça fait bouger l'église. Mais on ne s'en rend pas forcément compte parce qu'en même temps, en 1970, on a mis un faux plafond à cette église, qui lui donnait d'ailleurs un drôle de caractère, un peu salle des fêtes.
0: Un air de salle des fêtes, exactement. C'était l'impression qu'on avait quand on rentrait dans cette église.
1: Tout à fait ça. C'était dommage d'ailleurs, parce qu'il y avait des beaux tableaux par ailleurs. On avait beaucoup de peintres locaux, de beaux objets.
0: Très colorés, très colorés.
1: Mais voilà. Ça donnait cette impression, mais surtout ça cachait la misère. Oui. C'est ça le problème. Alors on avait bien vu que le toit, il fallait refaire la couverture. Donc la mairie décide en 2023 de refaire la toiture. Et c'est en refaisant la toiture, en changeant les tuiles, que les couvreurs se sont aperçus que franchement, ça n'avait pas l'air d'être solide cette couverture. Et cette charpente surtout. Et c'est là qu'on a fait appel à un expert pour savoir ce qu'on devait faire, qui nous a tout de suite recommandé de fermer l'église et nous expliquer qu'elle était vraiment en péril, cette église.
0: Oui.
1: Et très dangereuse si on continuait de recevoir du public. Ça, du coup, on ferme en 2024. Et à partir de là, l'année dernière, on a lancé un travail de suppression de ce plafond, pour regarder à quel point était la charpente, et on a fait un premier travail de consolidation. C'est juste une sécurisation, c'est pas beau du tout, mais ça nous a permis de découvrir que la charpente était magnifique, et que les proportions de cette église aussi étaient superbes, et que c'était vraiment dommage d'avoir mis ce faux plafond, et il n'est plus question de le remettre.
0: Tout à fait. Il va y avoir des travaux conséquents qui vont porter sur les structures, la structure de l'édifice, la toiture, la charpente, et à l'intérieur, donc on va, ce que j'en sais, c'est qu'on va remplacer donc ce faux plafond de salle des fêtes par une voûte en volige de peuplier, voilà. Donc qui sera beaucoup plus jolie, et puis d'accord.
1: Et qui permettra de garder les proportions de l'église, puisque là on collera plus à la charpente, et puis aussi de dégager un peu le fond qui avait été caché du coup. Enfin voilà, donc ce projet essaie de redonner à l'église
0: ses proportions initiales en fait. Oui, et de mettre en valeur tout ce qui est très beau à l'intérieur de cette église.
1: Voilà.
0: D'accord. Les travaux vont commencer quand?
1: Alors, maintenant, on vient de terminer l'appel d'offres. Donc, on est en train de dépouiller les différents devis reçus. Et si tout va bien, parce qu'après, on dépend aussi des entrepreneurs, on espère pouvoir installer le chantier en octobre pour vraiment démarrer les travaux plus tard, début novembre. Parce qu'il faut installer le chantier d'abord. Mais parce qu'il y a quand même donc de la maçonnerie à faire. Hein, je vous ai parlé des fondations, donc il y a des micro-pieux à installer. Il y a bien sûr la charpente, hein, ça c'est un des gros postes budgétaires. La couverture, parce que certes on en avait fait la moitié, mais finalement on veut faire les choses bien et on va vraiment mettre des tuiles adaptées à l'époque. Ça a un accord avec l'architecte des bâtiments de France. Même si cette église n'est pas inscrite au patrimoine, on tient à vraiment faire les choses au mieux dans les règles.
0: Oui.
1: Et puis bien sûr, il y aura la fameuse voûte en volige de peuplier. Ça, c'est vraiment le plus qui nous permet, entre autres, le loto du patrimoine, parce que jusqu'à la fin on se posait la question si on allait le faire cette volée cette fois-ci, s'il ne faudrait pas encore attendre d'autres financements.
0: Donc le loto du patrimoine a été un peu l'élément déclencheur à partir du moment où vous saviez que vous pouviez éventuellement bénéficier, sans certitude évidemment, mais ça a permis de déclencher un peu la décision.
1: Ça nous a permis de lancer l'appel d'offres, sachant que justement sur la voûte, en conseil municipal, avant de lancer l'appel d'offres, a été mise en option.
0: Des résultats.
1: On a besoin aussi de l'auto pour la couverture et tout. Mais on s'est dit, on pourra faire ce petit plus. Voilà. Qui permettrait d'ailleurs, et c'est très important, de rouvrir l'église au public.
0: Tout à fait.
1: Notre objectif étant de pouvoir l'ouvrir, si c'est possible, de pouvoir fêter Noël 2027 dans cette église.
0: Oui, justement, je voulais en venir à cela. C'est que, en fait, derrière ça, il y a une collectivité paroissiale assez importante dans le canton de Vers, qui, pour l'instant, n'a plus d'église et qui, je suppose, attend avec impatience la rénovation.
1: Alors, tout à fait. Vous avez tout à fait raison, Gérard. La réalité, c'est que on est l'église la plus grande du canton, du pays vernois, comme on dit généralement.
0: Oui.
1: Le canton n'existe plus.
0: Oui.
1: Mais il y a d'autres églises. Pour les messes, ça peut marcher. Actuellement, à Vers, on fait la messe dans la salle paroissiale. Mais dès qu'on a une cérémonie importante, que ce soit un mariage important, mais ça peut être Noël, fêter Pâques, etc., l'église n'est plus assez grande. On est obligé de monter des barnums. C'est quand même dommage, à côté de la salle paroissiale. Oui. On ne trouve pas d'église à la taille qu'il faut. Parce qu'on a beaucoup une communauté très dynamique de paroissiens. Et d'ailleurs, la meilleure preuve qui en est, c'est que eux aussi, le diocèse nous aide beaucoup. Je tiens à le souligner.
0: On a déjà
1: pour la première partie des travaux qu'on a fait l'an dernier, un don de 20 000 euros de leur part, ce qui est énorme. Et là, ils ont prévu de financer l'électrification et le chauffage, ce qui représente un minimum de 60 000 à 80 000 euros. Donc je pense qu'on peut souligner cela.
0: D'accord.
1: Et à côté de la paroisse, on a aussi une association très dynamique qui s'appelle Vers Patrimoine et qui soutient beaucoup grâce à des animations pour encourager les dons à l'église.
0: Alors justement, on va terminer par cela. On peut, n'importe qui peut aider l'église de Vers, la rénovation de l'église de Vers, à travers une collecte de dons qui est en ligne sur le site de la Fondation du Patrimoine, qui est toujours en ligne, qui a déjà pas loin d'une centaine de donateurs, pour un montant, je crois, de plus de 30 000 euros. Et la collecte continue, bien évidemment. Chacun peut y contribuer en bénéficiant au passage d'une déduction fiscale de 66%, ce qui n'est pas neutre, hein, puisque sur un coût de 100, ben, ça revient en fait à 33 euros. Et cette collecte est en ligne, très facilement accessible, sur le site de la Fondation du Patrimoine. Et ça n'importe qui peut aider donc l'église de Vers. Voilà.
1: Et donc, on souhaite continuer à encourager cette collecte. Et d'ailleurs, on a prévu pas mal d'animations. Déjà, vous viendrez pendant les fêtes du patrimoine le dimanche 17 septembre. Alors, on organise, bien sûr, des événements pour la fête du patrimoine, dont une exposition dans des photos de Vers anciens, mais aussi de l'église, et aussi du projet de l'église. Et vous viendrez nous remettre officiellement votre
0: La Fondation du Patrimoine, oui.
1: Ah oui, la Fondation viendra nous remettre le document officialisant la sélection de notre église.
0: Tout à fait.
1: Mais nous avons aussi prévu une semaine après une pièce de théâtre, alors assez originale, qui s'appelle Les Papillotes. En fait, cette pièce de théâtre a été écrite par l'épouse d'Edmond Rostand, Rosemonde Rostand, qui était en fait plutôt son nègre, hein, pour, si vous ne le saviez pas, comme toujours, derrière un grand homme, il y a une grande femme.
0: Elle a écrit
1: pour son propre compte Les Papillotes, et Les Papillotes, justement, c'est l'histoire du coiffeur-poète Jacques Boé, dit Jasmin. On reboucle d'où cette idée. Et d'ailleurs, on sera ravis de vous voir. Il est prévu aussi des conférences. Enfin, tout ça pour animer, continuer à faire vivre cette collecte. Parce que, bien sûr, le loto du patrimoine est une aide fondamentale. Mais
0: ce qui compte, c'est que ça vive derrière, hein, qu'il y ait une activité. Parce qu'un monument en soi, bon, s'il est vide, qu'on le regarde et qu'il est beau, mais c'est bien. Mais quand en plus il y a une animation derrière, il y a une collectivité derrière, c'est beaucoup mieux. Donc, vous êtes exactement dans la trajectoire recherchée par la Fondation du Patrimoine et par le loto du patrimoine. Voilà. Bah écoutez, merci beaucoup Nathalie pour votre investissement dans cette restauration. Et puis, on voit qu'il va y avoir encore de belles choses qui vont se passer à Vers.
1: Tout à fait. Ben merci Gérard.
0: Merci Nathalie.
1: Merci à la radio.
0: À bientôt.
1: Au revoir.

0: Alpé. C'est la rentrée de Ciné-Cinéma et pour avoir toutes les nouvelles de cette rentrée et bien sûr de tous ces projets pour l'année 2026, aujourd'hui dans nos studios, on accueille le président de cette association Ciné-Cinéma, Marc Becquerel. Bonjour.
1: Bonjour, merci de votre invitation.
0: Vous êtes le président depuis quelques années déjà.
1: Depuis 4 ans maintenant, oui. Tout à
0: fait. Vous êtes assez nombreux.
1: C'est une très belle association qui existe depuis 1988, donc c'est à noter, parce qu'une telle durabilité, ça n'est pas forcément si courant. Et puis nous sommes, je pense, la plus grande association culturelle de l'agglomération de Périgueux, puisque nous avons dépassé au mois de juin dernier, pour la saison 2025-2026, on a dépassé le seuil des 900 adhérents.
0: Ça représente du monde.
1: Ça représente du monde et chaque année, on fait venir au cinéma CGR sur notre programmation à peu près 45 000 spectateurs, à la fois 20 000 scolaires et 25 000 autres publics.
0: Votre mission, c'est les films d'art et d'essai, éducation à l'image et toutes les actions qui tournent autour de ces thèmes. Vous avez présenté votre programmation de ce mois-ci, de mois de septembre. On voit la liste de films, on voit la liste de projets. En quelques mots, comment vous décrirez les priorités de Ciné-Cinéma pour cette année, cette saison 2026-2027?
1: Alors, les projets de Ciné-Cinéma pour la saison 2026-2027, d'abord, j'invite vos auditeurs à adhérer à l'association. Ils peuvent le faire soit par internet, soit en venant au siège de l'association à la maison des associations Cour Fénelon à Périgueux, ou en allant dans leur librairie préférée à Périgueux, où ils pourront prendre leur carte. Parce que je le rappelle que c'est important qu'une association comme la nôtre soit soutenue, parce que sans nous, je pense qu'il y a une forme de cinéma qui ne serait pas visible à Périgueux. Donc, j'invite vos auditeurs à nous soutenir, et de ce fait, à venir participer à la soirée de rentrée que nous organisons donc le lundi 14 septembre prochain, où les deux salariés de l'association, Jean-Michel Héliot et Julia Caron, présenteront un certain nombre d'innovations et les grandes lignes de la saison qui s'ouvre. On aura un moment convivial et puis ensuite on projettera le film d'Emmanuel Mar, Notre Salut, qui est un très beau film qui va sortir. En fait, nous l'avons en avant-première, donc avant sa sortie nationale. Et des critiques ont relevé que ce film aurait mérité la Palme d'Or au Festival de Cannes au mois de mai dernier.
0: Dans la programmation, c'est marqué « Science passerelle ». Qu'est-ce que ça signifie pour ceux qui ne sont pas adeptes, qui ne sont pas adhérents de Ciné-Cinéma? Ça signifie une action particulière?
1: Oui, c'est-à-dire qu'en fait, on a notre programmation habituelle dans la salle 5, auquel on a accès grâce à une convention qui nous lie au multiplex CGR et avec la mairie de Périgueux qui nous soutient. Et je dirais qu'en plus donc, de cette programmation ordinaire, entre 11h le matin et 22h le soir, 365 jours par an, on a développé depuis de longues années maintenant ce qu'on appelle des séances accompagnées. Selon la thématique de ces séances, sont dénommées séances passerelles ou séances pastilles. Mais ces séances permettent de faire un focus sur un film particulier, soit un film dit du patrimoine, donc un film ancien qui en général a fait l'objet d'une nouvelle numérisation, donc qui ressort dans des conditions de visibilité encore meilleures que par le passé, et on accompagne donc cette projection d'une intervention, soit d'un universitaire, soit d'un comédien, soit d'un metteur en scène, pour illustrer la place de ce film dans l'histoire du cinéma, soit du cinéma français, soit même du cinéma mondial.
0: Ouais.
1: Et donc nous avons 4 films de ce type.
0: Ce mois-ci, pour le
1: mois de septembre.
0: Il y a encore les autres rencontres.
1: Voilà.
0: Peut-être quelques mots sur cette adhésion. Être adhérent au Ciné-Cinéma, qu'est-ce que ça signifie?
1: C'est juste prendre la carte
0: et bénéficier des tarifs privilégiés pour voir certains films. Mais en même temps, qu'est-ce que c'est plus?
1: Chacun y met l'engagement qu'il souhaite. Alors effectivement, il y a, l'engagement minimum qui consiste à prendre sa carte, qui coûte 25 euros à l'année, ce qui permet sur notre programmation de bénéficier du tarif le plus bas qui est proposé par le cinéma CGR, qui est de 6,20 euros la séance. Donc, ben, y a une première motivation qui est purement un intérêt économique, mais nous, notre volonté, c'est d'aller bien au-delà. Ce que l'on promeut, c'est un cinéma de réflexion, c'est un cinéma qui soit l'objet d'un moment de partage, d'enrichissement, d'apprentissage, vous l'avez dit, puisqu'il y a une dimension éducative avec tout le travail que nous faisons en direction des scolaires. Donc ça va bien au-delà, et puis pour les plus engagés des 900 adhérents de l'association, on a 50 ou 60 bénévoles qui sont vraiment des militants du cinéma et voilà, qui veillent à ce que la présence de notre association et de ses activités soit renforcée et qu'on la développe encore. Parce que aujourd'hui, on souffre notamment d'un handicap, c'est qu'on manque de visibilité sur l'agglomération puisque nous n'avons pas le statut d'exploitant de cinéma. Nous ne gérons pas de cinéma en propre, nous travaillons au sein du CGR. Et nous avons cherché les moyens de combler ce handicap et nous avons négocié avec la ville de Périgueux qu'elle nous loue une des trois cellules commerciales qui sont annexées au multiplex CGR. Et donc la ville, nous avons appris hier que la ville venait de signer le bail avec CGR et va faire les travaux d'aménagement de ce local. Donc c'est un grand projet pour 2027, c'est que dans le courant du premier trimestre 2027, nous ouvrirons un nouvel espace qui sera à la fois le siège de l'association, où il y aura les bureaux des bénévoles et des salariés. Nous aurons un café associatif, qui sera un lieu d'échange et de convivialité. Et on aura aussi une salle de médiation qui permettra de prolonger les séances scolaires pour des activités particulières de médiation, voire engager d'autres collaborations avec des associations de l'agglomération avec lesquelles nous travaillons. Puisque quand j'évoquais tout à l'heure les séances accompagnées que nous programmons chaque mois, entre 8 et 10, nous ne le faisons pas seuls. Nous le faisons en partenariat, soit avec des institutions publiques, la préfecture, la ville, le département, ou avec des associations, soit des associations culturelles, des associations diverses et variées qui interviennent sur Périgueux.
0: Donc c'est super nouvelle et ça va vous aider aussi à être plus visible et en même temps être plus libre dans votre organisation.
1: Voilà, ça nous permettra surtout d'être plus visible et d'avoir un lieu de rencontre et de convivialité qui aujourd'hui nous manque.
0: Vous avez parlé de plusieurs partenariats, donc avec Festival Horizon, les Horizontales. Donc ça peut être introduction à deuxième rencontre autour de films Gare Centrale. Donc je vous laisse raconter l'histoire, comment ça s'est fait ce partenariat avec Festival Horizon et bien sûr cette fenêtre ouverte sur le Proche-Orient.
1: Le Festival Horizon, l'association Printemps au Proche-Orient, est une association avec laquelle on travaille depuis longtemps maintenant, qui organise au printemps chaque année son propre festival qui est tourné vers les cultures de l'arc méditerranéen et du Moyen-Orient. Et donc, depuis plusieurs années maintenant, nous avions convenu avec l'association qu'on pourrait programmer un cycle de cinéma du Proche-Orient, mais il ne nous avait pas semblé opportun de le faire en même temps que le festival proprement dit au printemps. Donc, je dirais, ce mini-festival de cinéma tournant autour du Proche-Orient, nous le programmons à l'automne. Et donc, il démarre effectivement mardi 15 septembre prochain, à 20h10, avec la projection du film de Youssef Chahine, qui s'appelle « Gare Centrale ». Et je disais tout à l'heure que nous avions donc, au mois de septembre, quatre films du patrimoine, et c'est un de ces quatre films. Ces quatre films, là aussi j'invite vos auditeurs à tenter de voir le cycle complet parce que d'une certaine manière ces quatre films permettent de porter un regard sur l'histoire du cinéma au XXe siècle puisque on aura le mercredi 23 septembre à 20h15 le cuirassé Potemkin d'Eisenstein. On aura ensuite le 21 septembre à 20h15 La Féline de Jacques Tourneur qui est un film donc d'un réalisateur français mais tourné aux États-Unis en 1942, qui est un très beau film fantastique. On aura le mardi 29 septembre à 19h40, Vol au-dessus d'un nid de coucou, le célèbre film de Milos Forman. Toutes ces séances seront accompagnées d'interventions d'universitaires et ce cycle, il débutera effectivement le 15 septembre prochain avec Gare Centrale, le film de Youssef Chahine qui lui est daté de 1958 et qui est vraiment un très beau film en noir et blanc qui reprend un certain nombre de codes cinématographiques du grand cinéma américain et qui est pour... quand on n'a jamais vu ce film, c'est vraiment très surprenant de voir qu'en 1958, un cinéaste égyptien pouvait produire un film de ce type. parce que c'est un film d'une très grande liberté, qui est filmé avec une sensualité, voire même un érotisme, sur la façon dont les femmes sont filmées, qui est extrêmement surprenant. Et donc, voilà, j'invite vos auditeurs à venir découvrir ce film formidable.
0: En plus qu'il y a un débat, échange, vous invitez toujours les spécialistes, les universitaires, qui peuvent aider à décoder certaines choses avant ou après la projection.
1: Tout à fait, puisque nous aurons ce soir-là donc la présence de Thomas Richard, qui est docteur en sciences politiques à l'université de Clermont-Auvergne et qui a rédigé une thèse sur le récit de guerre au Moyen-Orient, vu au travers de l'activité à la fois des musées et du cinéma. Donc il a un regard très particulier. Il pourra nous recontextualiser le film et, je dirais, nous apporter toutes ces lumières.
0: Il y a aussi les soirées spéciales, comme par exemple pour le film Fini de rire, l'humour politique à garde à vue. C'est un ciné-débat qui est vraiment un événement qui aura lieu le 18 et 19 septembre partout en France. Donc Périgueux aussi s'associe à cette projection et des rencontres avec différents acteurs associatifs. Mais je laisse nous expliquer le contexte.
1: Pour être le plus précis possible, en complément des quatre films du patrimoine que j'ai évoqués tout à l'heure, on a effectivement au mois de septembre quatre autres films qui sont des films d'actualité, soit des films de court-métrage, soit des films documentaires, soit des films de fiction qui font l'objet d'un accompagnement. Donc le premier, c'est Notre Salut, le film d'Emmanuel Mars dont je viens de parler tout à l'heure, qui sera présenté le 14 septembre lors de notre pause de rentrée. Le second, c'est La vie en relief, le film sur le photographe Jacques-Henri Lartigue de Denis Gobert, qui est projeté dans le cadre des Journées du patrimoine, donc le samedi 19 septembre. Et c'est ensuite la soirée Novanima à 20 ans, qui est prévue donc le vendredi 25 septembre à 20h, et qui présentera, pour le 20e anniversaire donc de la société de production Novanima, un cycle de courts-métrages, parce que c'est une forme qu'on délaisse. Dans les années 60 ou 70, quand on allait au cinéma, on avait parfois droit, avant la projection du film, à un court-métrage. C'est tombé en désuétude, mais il y a encore une production de court-métrage et il nous a semblé intéressant d'en montrer un échantillon. Et pour, je dirais, clore ou s'insérer dans ce cycle, il y a effectivement un quatrième film, qui est un film documentaire de Matteo Larocque, Clara Menet et Mila Branco, qui s'appelle Fini de rire, l'humour politique au garde à vous, point d'interrogation, qui est en fait un film documentaire un peu choc qui interroge en fait la puissance des grandes forces économiques aujourd'hui en France qui, pour une partie d'entre elles, il faut bien le dire, promeut des idées d'extrême droite et voilà, nous semble souhaiter un avenir que nous ne voyons pas venir d'un très bon œil. Pour une raison simple, c'est que, bon d'abord, les valeurs que portent ces courants politiques, fondamentalement, nous les combattons, et puis l'extrême droite a très clairement indiqué d'ores et déjà que si elle arrivait au pouvoir, elle démontrait l'écosystème qui fait vivre le cinéma français, notamment en liquidant le Centre National de la Cinématographie, qui est une organisation qui est unique au monde et qui aujourd'hui permet à la fois la vitalité de la production, de la distribution des films, et qui permet aussi que partout en France, même dans des petites villes, il y a encore des cinémas municipaux qui montrent le cinéma d'aujourd'hui. Et ça, c'est important de le faire vivre. On évoquait tout à l'heure les vocations de l'association Ciné-Cinéma. L'une d'entre elles, c'est de développer chez les jeunes et chez les adultes, une forme d'esprit critique. Aujourd'hui, on vit dans une société qui est submergée par les images. On a besoin de prendre un peu de distance, d'exercer un regard critique sur les images pour distinguer le vrai du faux et s'interroger sur leur contenu. Et donc, notre rôle, nous considérons que, d'une certaine manière, c'est un rôle aussi de salubrité publique par rapport à ce flot continu d'images qu'on nous déverse, avec parfois des intentions très malfaisantes, il faut le dire. Et c'est ce que dénonce donc ce film documentaire, Fini de rire, l'humour politique au garde à vous.
0: En dehors de ces soirées rencontres et débats, il y a aussi les films tous les jours, les films qui surprennent, qui sont un petit peu différents, qui demandent, comme vous avez dit, un petit peu de réflexion, même parfois tendre l'oreille un petit peu plus parce qu'ils sont en langue étrangère, qui s'insèrent dans le film d'art et d'essai. La programmation existe et il faut s'informer, il faut suivre vos publications, mais il y a aussi le jeune public qui n'est pas oublié. Il y a aussi aussi programmation pour ceux qui viennent en famille.
1: Tout à fait, tout à fait. Alors, on a à la fois, je dirais, les projections en direction du public scolaire qui ne figurent pas dans nos dépliants, parce que là, on travaille avec les écoles primaires de les écoles maternelles et primaires de l'agglomération et de la ville de Périgueux, avec les collèges, avec les lycées, avec l'université même, avec les établissements universitaires du pôle de la Grenadière. Et on a donc tout un public qui n'est pas visible, qui vient avant l'ouverture du cinéma, avant 11h. Et puis, dans notre programmation habituelle, on s'efforce effectivement de programmer des films pour public jeune. Donc là, nous avons deux films d'animation à l'affiche qu'on peut venir voir en famille. Et je vois souvent à la fois des parents, mais aussi à Périgueux, beaucoup de grands-parents qui accompagnent leurs petits-enfants au cinéma, notamment le dimanche matin. Et c'est toujours très agréable de les voir.
0: Je vais compter rapidement. Il y a une trentaine de films pour mois de septembre. Oui. Donc il y a du choix pour tout le monde.
1: La diversité de la programmation du cinéma à Périgueux, c'est ciné-cinéma. Le cinéma CGR projette chaque année à peu près 700 films. Mais nous, ciné-cinéma, alors que nous avons l'équivalent, si on simplifie, on a une salle en permanence, la salle 5, et puis ponctuellement d'autres salles, plus l'accès à toutes les salles avant 11h pour le public scolaire. Donc on peut dire que grosso modo, on a accès à 2 salles sur 10. Avec 2 salles sur 10, on programme 60% des films qui sont montrés à Périgueux. Alors, CGR a une vocation économique, il doit gagner de l'argent, donc il préfère programmer des blockbusters. Nous, il nous arrive de reprogrammer des films, notamment des films du patrimoine, avec une ou deux projections. Donc il faut effectivement être attentif à notre programme et ne pas les louper. Mais la diversité de l'offre cinématographique, c'est nous qui la proposons.
0: Et les films, on peut trouver sur flyers un petit peu partout, dans tous les lieux culturels. Il y a aussi vos communications sur les réseaux sociaux, sur votre site internet, et bien sûr l'affichage dans cinéma, CGR, à Périgueux.
1: Tout à fait. Et on compte beaucoup sur le bouche à oreille. Parce que le cinéma, ça fonctionne beaucoup sur le bouche à oreille. Je ne sais pas si vous avez vu, mais les médias sont très surpris de la fréquentation qu'il y a eu au mois d'août en France au cinéma. Et c'est que pour un certain nombre de films, le bouche à oreille a fonctionné. Les deux, le diptyque autour de l'histoire du général de Gaulle, le film de Christopher Nolan sur Ulysse, qui n'était pas forcément un film d'approche facile, ont rencontré un succès. Ont parfois d'ailleurs peut-être un petit peu de mal à démarrer, mais le bouche à oreille a entretenu la notoriété de ces films et le public a répondu présent. Et je note d'ailleurs que la longueur de ces films, parce que dans les trois cas que je cite, ce sont des films de plus de 3 heures, n'a pas rebuté le public.
0: Oui, donc, mais aussi, il faisait tellement chaud.
1: C'est vrai que la canicule a sans doute été un stimulant complémentaire. Mais on le doit à la fréquentation, d'abord à la qualité des films.
0: Et on espère que ces chroniques ciné-cinéma à RLP vont continuer, vont se poursuivre, qu'on puisse aussi transmettre de bouche à l'oreille toutes ces nouveautés, tous ces cinémas, débats et rencontres qui auront lieu dans les salles de ciné-cinéma à Périgueux.
1: Ben, on l'espère et on va y travailler parce que on entretient de bons rapports à la fois avec la presse locale papier, DL et Sud-Ouest, et avec vous-même. Donc cette coopération, on souhaite la poursuivre.
0: Merci à vous, Marc Becret, président de Ciné-Cinéma, et bien sûr à tous ces adhérents et bénévoles qui sont très nombreux, presque 900, qui vont nous écouter et vont suivre vos conseils pour les cinémas que vous venez annoncer. Bien sûr, il y a les autres films qu'on n'a pas eu le temps de citer aujourd'hui, mais pour ça, existent les autres supports de communication. Merci à vous.
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3: Chers amis, bonjour. Nous sommes aujourd'hui le lundi 17 août 2026. Je vous parlais la dernière fois des 3 effondrements qui se dessinaient à l'horizon de l'humanité. Effondrement de la biodiversité, effondrement du climat, effondrement sociétal. Ces 3 effondrements peuvent remettre en cause, d'une part, la viabilité de la planète, ce qu'on appelle la biosphère, c'est-à-dire cette petite couche de vie qui qui est à la surface de la Terre, parce que la biosphère, c'est peu de choses en épaisseur, hein. Et notre espèce compromet l'existence même de la biosphère qui a vu apparaître la vie il y a plusieurs milliards d'années sous forme d'ARN, puis sous forme d'ADN, puis sous forme de cellules, puis d'organes d'abord unicellulaires, puis après avec polycellulaires et jusqu'à nous. Mais rien n'est jamais acquis, rien n'est jamais acquis, et d'ailleurs au niveau astronomique, on sait très bien que les astres eux-mêmes sont condamnés à disparaître, donc qu'il adviendra un jour où la Terre elle-même disparaîtra, ce qui n'est d'ailleurs qu'un problème philosophique et pas du tout un problème pour vous et moi, puisqu'il y a bien longtemps, évidemment, que nous ne serons pas là pour apprécier le jour où le Soleil deviendra une naine rouge, c'est-à-dire qui absorbera tout son secteur solaire. Voilà, donc la planète. L'effondrement sociétal, je vous en ai parlé, ça se traduit actuellement par des idéologies qui reviennent à la mode et qui avaient été discréditées par l'échec des fascismes, c'est-à-dire la xénophobie, l'autoritarisme, le culte du chef, l'acceptation du mensonge pourvu que ce soit efficace, la peur qui engendre un souci puéril de sécurité, bref. Tout ce qui se passe actuellement montre bien qu'il y a une dégradation. Il y a une dégradation dans tous les secteurs. Et alors, on me dit que la jeunesse souffre, du moins un nombre croissant de jeunes gens, d'éco-anxiété. Les gens sont inquiets, surtout les jeunes, devant l'avenir du monde. Comme je les comprends. Et un philosophe allemand qui s'appelait Hans Jonas avait conçu qu'il appelait, lui, l'heuristique de la peur. Alors, c'est quoi ce mot compliqué, l'heuristique de la peur? C'est-à-dire que pour que les gens réagissent, pour qu'une société fasse le nécessaire, il faut finalement qu'elle ait peur. La peur, ça stimule la vigilance, la sagesse, la réflexion. Donc, il y a une heuristique, il y a une valeur intrinsèque de la peur. Je ne pense pas. Je ne suis pas de ceux qui pensent qu'il faut faire peur aux gens en leur disant que demain, ça va devenir une fournaise, que le climat va se dégrader, que la mort de la biodiversité va préparer la mort de l'humanité, etc., etc., et que le fascisme qui vient va générer des catastrophes épouvantables. Oui, c'est vrai. Tout ça, c'est vrai. C'est vrai. Mais face à ces périls, ce n'est pas par la peur qu'il faut réagir. C'est au contraire par l'intelligence, par le calme, la sérénité et par l'amour. Oui, l'amour. L'amour notamment du vivant, l'amour de la nature. S'il faut protéger la nature, c'est pas parce qu'elle nous est utile, c'est pas parce qu'elle est la garante de la survie de l'humanité, c'est parce que nous l'aimons. Et quand on aime, quand vous aimez un être, vous l'aimez pas que pour vous. Enfin, du moins, j'ose l'espérer. Vous l'aimez pour lui. Eh bien, la nature mérite d'être aimée pour ce qu'elle est. Et peu importe qu'elle nous soit utile ou qu'elle ne le soit pas, et peu importe que sa mort préfigure la mort de l'humanité, en soi, ça n'a pas d'importance. Ce qui a d'importance, c'est les sentiments qu'on lui porte. La nature mérite d'être aimée. Et aux gens qui souffrent d'éco-anxiété, j'ai envie de dire, ne soyez pas anxieux. Soyez actifs, soyez combatifs, soyez raisonnables tout simplement. Et opposez à la propagande et opposez aux mensonges que vous entendez à longueur de temps, tout simplement votre réflexion. Le monde peut être sauvé. Il peut être sauvé tout simplement par la mutation. Je m'explique. Actuellement, le système économique mondial, c'est un petit peu comme un cycliste qui ne tient l'équilibre que parce qu'il avance. S'il cessait de croître quantitativement, il tomberait. Les firmes, les filières, les entreprises, ces temples des temps modernes, ne peuvent exister que par le profit. Et le profit, c'est uniquement par la croissance, par l'expansion perpétuelle. C'est pour ça qu'ils veulent sans cesse des infrastructures de transport nouvelles, des centres commerciaux nouveaux, des résidences de loisirs nouvelles, etc. Il leur faut cette croissance quantitative sans laquelle le système thatchérien, si vous voulez, le système libéral, le système que certains disaient capitaliste, mais ça renvoie à une notion marxiste qui n'est pas la mienne. Mais, si vous voulez, ce système ne peut fonctionner que par la croissance quantitative. Et malgré ce qui se passe, malgré l'évidence des problèmes que l'altération du climat pose, on s'en est rendu compte cet été en Europe, avec les canicules, les sécheresses, les incendies, etc., eh bien, malgré tout, il continue. Il continue. Croyez-vous que ça a fait réfléchir le gouvernement sur sa politique ? A-t-il renoncé à l'autoroute mafieux, l'autoroute A69 ? A-t-il renoncé aux LGV qui ne servent à rien ? A-t-il renoncé à tel ou tel aménagement, infrastructure, à tel ou tel endroit qui va être dévastateur de nature ? Non, non, non, il continue. Et quoi qu'il advienne, et quand bien même ce serait pas 40 qu'il ferait à Paris, mais 50, il continuerait. Pourquoi ? Mais parce qu'ils ne peuvent pas faire autrement. Parce que leur système repose là-dessus. C'est le cycliste qui avance parce que sinon il tombe. Il faut qu'il s'arrête. Alors, je dis que face à cela, on ne peut sauver la vie sur Terre, l'humanité peut-être, en tout cas la vie sur Terre, qu'en mutant. En mutant. C'est même pas une révolution qu'il faut. C'est une mutation. C'est-à-dire qu'il faut que l'on change complètement le paradigme économique. Alors, est-ce la décroissance ? Est-ce la décroissance que je préconise ? Eh bien, la décroissance, c'est un mot qui ne me plaît pas, parce que ça sent son masochisme, son ascétisme. Voilà, il faut une frugalité qui serait heureuse, bien sûr, mais une frugalité. Ah non. Moi, je veux dire que je crois au progrès. Je crois à la croissance qualitative. Le progrès, c'est quoi ? Eh bien, c'est vaincre les maladies. C'est assurer aux hommes la prospérité, la longévité. C'est combattre la souffrance. C'est combattre tout ce qui génère des plaisirs. C'est ça. Mais c'est pas de couler du béton, du bitume, de l'asphalte, de mettre des artificialisations partout. Ça, c'est pas du progrès. Ça apporte quoi ? Si ce n'est évidemment du profit aux mafieux. Aux mafieux légaux, je parle, hein, à ceux qui sont plutocrates et qui, en fait, s'enrichissent d'une manière exponentielle, sans frein, sans limite, sans normes et sans bornes. Oui, c'est cela qu'ils veulent. Ce n'est pas le progrès. Le progrès, c'est autre chose. Le progrès, c'est vous assurer de meilleures conditions de vie. Et ça peut être obtenu sans croissance quantitative, mais par une croissance purement qualitative, c'est-à-dire un mieux-être, et pas un plus matériel. C'est donc cette mutation sans laquelle, c'est foutu, ils ne s'en sortiront pas. Et c'est pour ça, d'ailleurs, que ces gens-là proposent le fascisme comme issue de secours, parce que ce sera une façon de pérenniser un certain temps leurs privilèges en imposant le silence et en imposant des régressions. Voilà. Parce que ils savent très bien que leur système échoue, que leur système va échouer, mais ils veulent 5 minutes encore, monsieur de Bourreau, permettez-moi de devenir l'homme le plus riche du monde, et encore plus riche et toujours plus riche. Donc, il faut calmer les peuples. Il faut les anesthésier, il faut les assommer par le fascisme, par l'autoritarisme, tout simplement par la fuite en avant. Ce qui peut sauver l'humanité, ce serait une mutation. Il faut que l'homme devienne en effet tout puissant, ça c'est souhaitable, qu'il acquiert la maîtrise de sa vie, de son destin, mais qu'il devienne aussi totalement bon, c'est-à-dire qu'il cesse d'être infernal pour les autres espèces et pour sa planète, tout simplement, en renonçant à une exploitation cruelle, une exploitation létale, destructrice, en lui substituant autre chose. Mais ce n'est pas dans le passé que nous trouverons la solution, c'est au contraire en inventant un avenir autre et tout simplement par une mutation comportementale. Sans cette mutation comportementale, si l'éthique ne suit pas la maîtrise technique, eh bien c'est fichu et notre espèce n'aurait été qu'une impasse évolutive. Voilà ce que je préconise, c'est donc cette mutation. Et pour le moment, elle ne se dessine pas. C'est pour ça qu'on peut être pessimiste, mais que par-delà ce pessimisme, il pourra peut-être un jour y avoir un sursaut. Voilà, notre chaîne participe de cette réflexion. Pour qu'il y ait ce sursaut, il faut que nous sauvions l'arbre, l'animal et l'homme, et que nous fassions la paix avec nous-mêmes. Tenez, un mot de conclusion. Savez-vous quel est l'animal qui tue le plus d'hommes sur Terre ? Le premier, c'est le moustique. 700 millions par an. Le second, c'est l'homme. Et le troisième, ce n'est que le serpent. À bientôt, mes amis.
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0: 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Et tout de suite, RFI Midi, présenté par Anne Cantner. Bonjour Anne.
1: Bonjour Emmanuel, bonjour à tous. Le tour de l'actualité dans le monde avec nos correspondants, nos envoyés spéciaux et à la une aujourd'hui, des sanctions britanniques contre Israël pour dénoncer les violences commises contre les Palestiniens en Cisjordanie occupée. Londres interdit tout commerce avec les colonies israéliennes. Pas un boycott de tous les produits israéliens, mais un symbole qui tombe mal pour Benjamin Netanyahou, en difficulté à un mois et demi maintenant des élections législatives. On en parlera avec notre invité dans un peu plus d'une heure. Et juste avant cela, gros plan sur l'un des dossiers qui empoisonne la campagne du Premier ministre sortant. Les révélations sur le 7 octobre 2023. Nous appellerons notre correspondante à Jérusalem. Au sommaire aussi, le bras de fer commercial entre les États-Unis et le Canada. Les mesures en réponse aux droits de douane imposés par Donald Trump, qui n'apprécie pas du tout d'ailleurs de voir que son voisin riposte. Le président américain menace de nouveau d'interdire les ventes d'avions bombardiers aux États-Unis. On en parle dans un instant dans le journal.
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1: Nous vous emmènerons dans le nord de la France auprès des

0: Et le journal pour commencer. Bonjour Gilles Moreau.
1: Bonjour Anne Cantner, bonjour à tous.
0: C'est aujourd'hui qu'entrent en vigueur les surtaxes canadiennes frappant une série de produits américains.
1: Oui, de l'acier aux produits laitiers en passant par l'électronique ou la pâte à papier. En tout, quelques 20 milliards de dollars de produits américains. Ce sont les représailles canadiennes au nouveau droit de douane imposé fin août par Washington. De son côté, Donald Trump exige que Bombardier quitte le marché américain. Une menace qui n'est pas nouvelle. Cette fois, le locataire de la Maison Blanche ne précise pas s'il impose une interdiction des avions canadiens ou s'il instaure de nouveaux droits de douane sur leur importation. Toujours est-il, Jeanne Bartoli, que cette menace reste difficile à mettre en œuvre.
2: Oui, d'abord parce que interdire l'entrée aux États-Unis des avions bombardiers pourrait avoir des conséquences directes pour l'industrie aéronautique américaine. Pour fabriquer ces avions, l'entreprise s'appuie en effet sur du personnel américain dans une vingtaine d'États. À cela s'ajoutent 2800 entreprises américaines, des sous-traitants et des fournisseurs qui s'inquiètent aujourd'hui des menaces de Donald Trump. Le sénateur républicain du Kansas, Jerry Moran, a ainsi déclaré avoir contacté le gouvernement pour s'assurer qu'il était conscient de l'importance de l'entreprise. Le Kansas accueille, Gilles, en effet, le siège social américain de Bombardier.
1: Mais Donald Trump peut-il vraiment interdire les avions bombardiers aux États-Unis?
2: Alors, selon plusieurs experts, Donald Trump ne devrait pas être en mesure d'interdire des avions qui ont obtenu une certification pour voler aux États-Unis. En revanche, il est en mesure d'imposer de nouveaux droits de douane. Il l'avait déjà fait lors de son premier mandat, 292% de droits de douane sur le C-Series de Bombardier, des droits de douane par la suite annulés par les tribunaux. Bombardier avait alors signé un partenariat avec Airbus. Reste que le marché américain est le premier marché de Bombardier. Trouver un marché de report serait évidemment très compliqué. Quant à relocaliser une partie de la production, cela prendrait des années. Un projet qui ne peut pas évidemment être une solution à court terme.
1: Jeanne Bartoli du service économie. La trêve aura été de courte durée. Le temps de la visite à Moscou et à Kiev des émissaires américains, les frappes russes contre l'Ukraine ont déjà repris. Kiev a annoncé au moins 2 morts et 8 blessés la nuit dernière. Nouvelle attaque massive et horrible, s'est indigné sur X le chef de la diplomatie ukrainienne.
0: Un rassemblement relativement modeste à Berlin au lendemain de la victoire de l'extrême droite en Saxe-Anhalt.
1: Oui, quelques milliers de personnes ont manifesté hier soir devant la porte de Brandebourg, monument symbolique de la réunification allemande. Stoppé, l'AfD ont réclamé les manifestants, formation anti-immigrants et pro-russes. L'alternative pour l'Allemagne a infligé, vous le savez, dimanche, une débâcle au conservateur de Friedrich Merz. Le chancelier a assuré qu'il maintiendrait ses réformes tout en s'efforçant de mieux les expliquer. Attendu maintenant 2 autres élections régionales en Allemagne, ce sera le 20 septembre.
0: Les suites politiques de la crise concernant Ceuta, le gouvernement espagnol joue la transparence.
1: Oui, il a promis de déclassifier tous les documents de la police et des renseignements militaires. L'objectif est de désamorcer la polémique sur la gestion de la récente crise. En juillet, des dizaines de milliers de personnes avaient afflué dans l'enclave espagnole située au Maroc. Depuis, le gouvernement de Pedro Sanchez est sous le feu des critiques, en particulier celles de la droite. Daniel Valot, bonjour.
3: Bonjour.
1: À moins d'un an des élections, Daniel, le Parti populaire, principal parti d'opposition, espère tirer profit de cette crise, avec une crainte tout de même que cette crise bénéficie surtout à l'extrême droite espagnole.
3: Oui, c'est une crainte formulée par plusieurs dirigeants de la droite espagnole auprès du quotidien El País. Ces dirigeants pointent un scénario inquiétant pour le Parti populaire qui verrait son électorat se tourner vers l'extrême droite en pointe sur les questions migratoires. La difficulté pour le Parti populaire est de voir son concurrent d'extrême droite, le Parti Vox, adopter des positions radicales sur Ceuta depuis le début de la crise, demandant par exemple l'expulsion immédiate de tous les migrants restés dans l'enclave espagnole et des mesures de rétorsion diplomatique à l'encontre du Maroc. Le Parti populaire est obligé de suivre sur certaines de ces demandes, mais il le fait toujours avec un temps de retard. Pour l'heure, le rapport de force reste favorable au parti de droite traditionnel, crédité de 32% des voix contre 17% pour Vox, mais la droite espagnole peut s'inquiéter de voir l'extrême droite s'envoler dans les prochains sondages à la faveur de cette crise de Ceuta. Quant à Pedro Sanchez, le chef du gouvernement socialiste, il se présente déjà comme le seul et unique rempart face à l'arrivée de l'extrême droite au pouvoir à Madrid, une stratégie de la peur qui lui avait parfaitement réussi lors des dernières élections législatives, c'était en 2023.
1: Merci pour toutes ces précisions, Daniel. C'était Daniel Valot. Lee Jae-myung, le président sud-coréen, poursuit sa visite officielle en France. Il est maintenant à Paris avec un programme chargé d'un hommage aux morts de la guerre de Corée, à la coopération bilatérale, en passant par l'intelligence artificielle, la crise au Moyen-Orient et le nucléaire civil. Quand le président sud-coréen est à Paris, la Corée du Nord et la Russie inaugurent de leur côté leur première liaison.

0: Liaison routière, c'est un nouveau pont illustrant le rapprochement entre les deux pays. Deux semaines après les crues meurtrières à la frontière avec le Népal, Pékin affiche plus de 500 personnes portées disparues, dont près de la moitié seraient des touristes et des pèlerins étrangers. Leurs proches attendent désespérément des réponses de la part des autorités chinoises. Mélissa Barra.
1: Nitu Goyal Tiwari, ressortissante britannique de 51 ans, était en pèlerinage lorsque les crues ont frappé. Elle se rendait au mont Kailash, un site sacré pour les hindous et les bouddhistes, au cœur des plateaux tibétains. De Londres, elle s'est rendue à New Delhi où vit une grande partie de sa famille, puis à Katmandou pour traverser la frontière par la route. Elle n'est jamais rentrée en Inde où l'attendait son frère Naresh.
2: La Chine ne communique qu'au travers de l'ambassade britannique. Je parle au quotidien avec le mari de ma sœur. On lui dit qu'il n'y a aucune information. Nous traversons une épreuve très difficile.
1: Ce silence des autorités chinoises, d'autres familles en souffrent, explique Naresh Goyal, qui a constitué sur les réseaux sociaux un groupe avec les proches des disparus étrangers, parmi lesquels 15 sont des citoyens britanniques.
2: Il y a aussi des gens d'Australie, des États-Unis, du Canada, de Finlande, de Russie et d'Afrique du Sud, mais personne ne réussit à avoir des nouvelles.
1: Interrogé à ce sujet en conférence de presse fin août, le porte-parole des affaires étrangères chinois, Kuo Xiaokun, a assuré que la Chine faisait preuve d'ouverture, de transparence et de rapidité dans la diffusion des informations. Les diplomaties britanniques et françaises n'ont pas donné suite à nos sollicitations.
0: C'était Mélissa Barra. Également dans l'actualité, l'Arabie Saoudite attaquée par les Houthis. Les rebelles yéménites revendiquent des frappes sur des installations économiques et militaires à l'aide de dizaines de missiles et de drones. Riyad a promis de riposter. Le ministre israélien de la Défense menace les Palestiniens d'une guerre totale. Il l'a dit après une nouvelle attaque au couteau contre un colon dans le nord de la Cisjordanie occupée. De son côté, la presse israélienne se fait l'écho de l'inquiétude de certains responsables militaires. Ils estiment que les nouvelles colonies et avant-postes sont difficiles à défendre. Ils mobilisent des forces déjà épuisées par les nombreux fronts du Liban à la Syrie en passant par Gaza.
3: En France, la mobilisation des pompiers aujourd'hui.
0: Oui, profession en première ligne tout au long de l'été, notamment face aux feux de forêt d'une ampleur inédite en France. Plusieurs soldats du feu sont morts en intervention et des dizaines d'autres ont été blessés. Les pompiers sont appelés à une mobilisation de plus de 6 semaines. L'intersyndicale dénonce le manque de moyens et elle réclame une loi de modernisation de la sécurité civile. Cassiopée et Chevers.
4: 120 000 hectares partis en fumée, plus de 250 000 pompiers mobilisés sur des incendies. Les chiffres à eux seuls expliquent que les pompiers aient été débordés. Sébastien Bouvier, chargé de mission du syndicat CFDT auprès des services départementaux d'incendie et de secours.
5: Il y a une colère qui est générale. Malheureusement, on en est à 4 morts sur pratiquement 1 800 pompiers qui sont engagés. On a plus de 300 pompiers qui sont blessés, dont plus de 50 qui sont intoxiqués au monoxyde de carbone.
4: Au plus fort des interventions en Gironde, 3 300 pompiers étaient mobilisés, beaucoup venant d'ailleurs en France. Pour les syndicats, le manque de moyens financiers et matériels a provoqué l'épuisement. Et
5: la question aujourd'hui, c'est le financement des SDIS, car la majorité des SDIS rencontrent aussi des difficultés financières sans avoir l'appui de l'État.
4: Face à la crise, Sébastien Bouvier alerte sur l'urgence à améliorer les conditions de travail des pompiers, alors que le réchauffement climatique risque de faire augmenter le nombre de feux.
5: Parce que je suis un héros, je peux mourir au feu et je peux ne pas avoir les éléments de protection qui me sont dédiés. Et nous on dit, non pas du tout, en fait le code du travail s'applique à nous comme pour tous les autres.
4: Grâce à la mobilisation, l'intersyndicale espère faire de la santé des personnels une priorité nationale et recruter 21 000 sapeurs-pompiers professionnels supplémentaires.
0: Cassiopée et Chevers. En bref, avant de conclure, le recul de la France dans la dernière enquête PISA, c'est le programme international pour le suivi des acquis des élèves, autrement dit le classement scolaire mondial pays par pays. Il évalue tous les 3 ans les compétences des élèves de 15 ans dans une centaine de pays. Verdict 2025 pour les élèves français, tout en se maintenant dans la moyenne des pays de l'OCDE. Eh bien, les résultats 2025 sont donc les plus bas jamais enregistrés depuis la création de ce classement PISA. Dans l'actualité économique, le déficit commercial de la France se creuse. 6,7 milliards d'euros en juillet en raison de la hausse des importations. Les exportations, elles, ont été en hausse modérée. Enfin, le tennis à New York, le tournoi continue sans les Français. Arthur Géa, le dernier en lice, s'est incliné de justesse cette nuit en 8e de finale. Il a eu une balle de match et il a servi pour le gain du match. Défaite en 5-7 et plus de 5 heures de jeu face au Néerlandais Lachman Plick, Anne Botic, 22 ans de chou.
3: Pas
0: 13h12 précisément à Paris. Bonne journée sur RFI, tout de suite avec Anne Cantner.
3: À tout à l'heure, Gilles Moreau. Et tout de suite, comme chaque jour, la fabrique du monde, une plongée dans la diplomatie, la géopolitique mondiale. Samy Bourkhlifa, vous revenez aujourd'hui sur une action on ne peut plus banale, en apparence du moins, c'est l'atterrissage d'un avion civil au Yémen. Bon, classique, a priori, sauf que l'événement a servi de prétexte pour raviver un conflit et embraser de nouveau le pays.
6: Tout à fait, et l'histoire se joue en trois actes. Attachez vos ceintures, accrochez-vous, il va y avoir des turbulences, car le récit est un peu complexe, il implique beaucoup d'acteurs régionaux au Moyen-Orient.
3: Acte 1, on y va.
6: Le 3 juillet, un vol civil iranien de la compagnie Ma'an Air atterrit à l'aéroport de Sana'a, la capitale du Yémen, contrôlée par les rebelles Houthis. C'est le rétablissement d'une liaison directe entre Téhéran et Sana'a, qui n'existait plus depuis près de 10 ans, à cause de la guerre au Yémen. Ce vol repart avec à son bord une délégation Houthis, direction Téhéran, où se tiennent les funérailles du guide suprême iranien Ali Khamenei. Seulement voilà, une liaison aérienne directe entre Téhéran et Sana'a est hautement stratégique et donc inacceptable pour l'Arabie Saoudite voisine. Le royaume sunnite y voit le risque d'un rétablissement d'une voie d'acheminement d'armement au profit de ses ennemis, les Houthis, chiites, comme leurs parrains iraniens.
3: L'acte 2 se joue 10 jours plus tard, le 13 juillet, alors que cette délégation Houthis tente de regagner Sana'a.
6: Décollage de Téhéran à 10h20, heure locale, le plan de vol est public, disponible en ligne sur le site Flight Radar 24. Vous voyez ce que c'est,
3: Anne ? Une sorte de Google Maps du ciel en temps réel.
6: Tout à fait. L'avion entre dans l'espace aérien yéménite, mais contrairement à son plan de vol initial, il n'atterrit pas à Sana'a, mais est dérouté vers Hodeïda, une autre ville du Yémen contrôlée par les Houthis.
3: Parce que l'aéroport de Sana'a vient d'être bombardé.
6: Oui, par les forces gouvernementales yéménites soutenues par l'Arabie Saoudite. Et ce qui ressemble au départ à une banale histoire d'aéroport devient le symbole d'une nouvelle confrontation. Les Houthis accusent alors l'Arabie Saoudite d'avoir attaqué l'aéroport et riposte en lançant des missiles vers le territoire saoudien.
3: Acte 3, la situation s'envenime.
6: Menace contre les infrastructures pétrolières saoudiennes. Attaque en mer contre des pétroliers saoudiens. 73 blessés civils en Arabie Saoudite ce matin. La trêve entre les Houthis et l'Arabie Saoudite, déjà très fragile, vole en éclats et depuis quelques jours, on passe à une nouvelle étape.
3: Les combats terrestres ont repris à grande échelle dans l'ouest et dans le sud-ouest du Yémen.
6: À Taiz, à Hodeïda et sur plusieurs front du pays, les forces gouvernementales et les Houthis s'affrontent à nouveau. Le bilan dépasse désormais les 300 morts en quelques jours et près de 20 000 déplacés.
3: Et ça rappelle les pires moments de cette guerre au Yémen qui remonte à 2014.
6: Oui, septembre 2014, les Houthis prennent Sana'a. Quelques mois plus tard, en mars 2015, l'Arabie Saoudite intervient militairement à la tête d'une coalition arabe pour soutenir le gouvernement yéménite. C'est le début d'une guerre qui va rapidement devenir une guerre par procuration entre Riyad et Téhéran. Et parmi les moyens de pression utilisé à l'époque par la coalition arabe, figure le triple blocus sur le Yémen, maritime, terrestre et aérien. Et le principal symbole de ce dispositif, c'est justement l'aéroport de Sana'a. Il est fermé pendant des années aux vols commerciaux réguliers. Puis, en 2022, une trêve de 6 mois est négociée sous l'égide des Nations Unies. Elle permet une reprise très limitée des vols. Depuis, bien que la paix était restée inachevée, les lignes de front étaient largement gelées jusqu'à cet été, jusqu'à cet avion.
3: Samy Bourkhlifa pour la Fabrique du Monde.
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3: L'actualité en Europe est d'abord un nouveau scandale de corruption en Ukraine qui secoue le sommet de l'État une fois encore. Le procureur général a démissionné hier soir. Ruslan Kravchenko est cité dans une enquête sur un immense réseau de centres d'appel frauduleux. Sofia Katsenkova, réseau qui aurait bénéficié de protection au sein même du parquet.
8: Exactement, tout commence par cette vidéo. Le téléphone sonne, un répondeur automatique annonce que la personne au bout du fil est victime d'une arnaque. C'est la scène d'ouverture de la vidéo publiée par le bureau anticorruption ukrainien, aussi appelé le NABU. Il s'agit d'une reconstitution qui illustre le point de départ de l'opération appelée Carthage. Des centres d'appel depuis lesquels des employés escroqués par téléphone, des Ukrainiens, mais aussi des étrangers. Mais il n'y a pas que ces arnaques. L'enquête révèle surtout que ces centres auraient fonctionné grâce à un système de protection organisé au cœur même du parquet général ukrainien.
3: Alors comment aurait fonctionné ce système ?
8: Des procureurs et des intermédiaires auraient reçu des pots de vin pour laisser travailler ces centres sans intervention de la police ou de la justice. L'argent aurait ensuite été blanchi dans l'immobilier, dans les bijoux. Selon des sources du média ukrainien Ukrainska Pravda, jusqu'à 500 centres auraient été protégés par ce système. Chaque centre versait 6 000 euros par mois pour cette protection, ce qui aurait généré plus de 3 millions d'euros par mois.
3: Et donc l'enquête sur ce réseau a poussé le procureur général Ruslan Kravchenko à la démission. Il n'est pas officiellement accusé, hein, mais plusieurs éléments remontent jusqu'à lui.
8: Exactement, Anne. Dans les écoutes diffusées par les enquêteurs, les membres du réseau parlent d'un mystérieux patron qui les protège. Ils donnent plusieurs indices, notamment qu'il aurait dirigé la Direction Générale des Impôts, une description qui correspond à Ruslan Kravchenko, sans que le Naboo ne l'ait toutefois publiquement identifié. Les enquêteurs ont également perquisitionné son bureau cette semaine. Lui nie toute implication. Autre élément très important, le principal suspect, Serhiy Kropiva, est un haut responsable du parquet et proche de Ruslan Kravchenko. Il a été arrêté il y a 2 jours.
3: Qu'est-ce que ça peut avoir comme conséquence pour le président ukrainien?
8: Écoutez, cette affaire fragilise encore plus Volodymyr Zelensky. Plusieurs de ses proches ont récemment été éclaboussés par des scandales de corruption. Or, cette lutte contre la corruption est une condition essentielle à l'adhésion de l'Ukraine à l'Union européenne. Chaque nouveau scandale nourrit donc les doutes sur la capacité de ce gouvernement à réformer l'État.
3: Sofia Katsenkova.
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3: Un coup d'œil à la presse européenne. Nepsava nous apprend que le Parlement hongrois a désigné les membres du Conseil des médias publics, tous pro-gouvernement. Le parti au pouvoir, Tisza, a affirmé qu'il travaillait à la construction d'un média public indépendant, ni pro-gouvernemental, ni pro-opposition, mais qu'il ne pouvait pas, pour l'instant, soutenir les candidats des partis d'opposition. Il a justifié cette décision en expliquant qu'il ne pouvait plus tolérer la candidature d'un acteur majeur de la machine de propagande et du démantèlement de la fonction publique des 16 dernières années, ni celle d'un candidat dont le respect de la dignité humaine, des droits fondamentaux et du service public démocratique était discutable. Le Soir estime que l'Europe doit tirer les leçons de la réussite technologique, industrielle et économique chinoise. La Chine, qui en moins de 50 ans a rattrapé les pays les plus avancés, les dirigeants de nos pays accusent la Chine de ne pas respecter les règles du jeu, dénoncent le protectionnisme, les subventions massives accordées aux entreprises ou encore la manipulation de sa monnaie par Pékin. Mais l'Europe pourrait s'en inspirer, recommande Le Soir, pour opérer sa réindustrialisation et sa transition écologique. Et puis The Guardian met en garde contre les conséquences de l'abandon du pétrole recommandé pour limiter les effets du dérèglement climatique, en baisse déjà à cause du conflit au Moyen-Orient, mais sans soutien aux pays qui dépendent du pétrole, comme le Nigeria, l'Algérie, l'Iran ou encore l'Angola. Des chercheurs cités par le journal prédisent des migrations et même des conflits.
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3: Le dérèglement climatique qui a provoqué ces derniers mois des inondations, des crues hors normes dans plusieurs pays d'Europe. Cela arrive en Europe, donc dans le monde aussi. Et pour y faire face, eh bien, les Pays-Bas ont une longueur d'avance. Il faut dire que 70% de la population là-bas est potentiellement menacée par la montée des eaux. Alors, depuis longtemps déjà, le pays s'est équipé de dunes, de digues, de barrières très efficace, mais que le gouvernement souhaite modifier aujourd'hui pour miser sur des méthodes plus naturelles. Robin Dussen.
9: Avec ses 400 mètres de long et ses 20 mètres de haut, la barrière de Maeslandt à l'entrée de Rotterdam est un chef-d'œuvre de l'ingénierie marine néerlandaise. Habillé d'un casque orange et d'un gilet fluorescent, Peter Persoon, ingénieur et conseiller technique, connaît l'ouvrage sur le bout des doigts.
10: Nous allons suivre le sentier qui mène à cette immense structure. On voit ici ses grands bras. Vu de côté, ça ressemble un peu à la Tour Eiffel.
9: Deux bras pivotants gigantesques de part et d'autre du canal qui se referment automatiquement lorsque le niveau d'eau dépasse de 3 mètres, celui de la ville d'Amsterdam. Ces marées exceptionnellement hautes restent cependant rarissimes. Le Maesland Kering ne s'est refermé qu'à 3 reprises en 29 ans. Mais pour les autorités néerlandaises, ces précautions sont indispensables au vu des dégâts potentiels.
10: 2 millions de maisons et de bâtiments sont protégés par cette barrière. Si cette zone venait à être inondée, les dégâts pourraient s'élever à 800 milliards d'euros. C'est pour ça que nous avons investi 450 millions d'euros dans cette structure et que nous consacrons chaque année 10 millions d'euros à son entretien.
9: Achevé en 1997, le plan Delta était à l'origine une réponse politique au raz-de-marée dévastateur de 1953. En mer du Nord, plus de 2500 morts, dont 1800 rien qu'aux Pays-Bas, et la submersion de dizaines de milliers d'hectares de terres fertiles. Cet ensemble de digues, dunes et barrières, le plus grand au monde, est aujourd'hui en première ligne face aux catastrophes naturelles de plus en plus fréquentes à cause du réchauffement climatique. Un musée lui est consacré au pied de la barrière de Maeslandt.
10: Les Néerlandais font sans doute partie des peuples qui vivent le plus au contact de l'eau.
9: Mathias est venu de Slovénie avec sa femme Anka.
10: Quand on pense qu'une si grande partie des Pays-Bas serait sous l'eau sans toutes ces digues, tous ces barrages, et ça fait maintenant quoi, 50, 60 ans qu'ils font ça, c'est fascinant.
11: I just find it fascinating.
3: Dans la ville où j'habite, de nombreux dispositifs ont été mis en place pour nous protéger des inondations. Mais il reste encore beaucoup à faire dans l'ensemble du pays. Face au changement climatique, nous sommes tous dans le même bateau.
4: Up to climate changes.
9: Avec l'intensification du réchauffement, les chercheurs s'interrogent. Pour certains, ces ouvrages en acier et béton ne répondent plus aux enjeux actuels, en cause notamment leur empreinte carbone, mais aussi leur coût d'entretien. Tony Tepstra est professeur en gestion des risques d'inondation à l'université HZ des sciences appliquées de Middelbourg, en Zélande. Le moteur de sable, une technique naturelle, aucunement mécanique, testé depuis maintenant 15 ans aux Pays-Bas.
12: La côte néerlandaise est sableuse et s'érode constamment. L'idée est donc de déposer une grande quantité de sable à un endroit pour que les courants de marée le transportent ensuite le long du littoral.
9: Et cette technique semble porter ses fruits. Depuis le début de l'expérience, près de 20 millions de mètres cubes de sable ont été redistribués par les vagues et les courants le long de la côte néerlandaise.
12: Il y a 70 ans, nous n'avions pas la même conscience des enjeux climatiques. La technologie aussi était différente. Depuis, nos connaissances ont beaucoup progressé. La société a évolué et aujourd'hui, nous accordons davantage d'importance à la nature. Alors, face au scénario de changement climatique et de montée du niveau de la mer, il faut désormais se demander qu'est-ce que nous voulons protéger et quelles sont les valeurs que nous voulons préserver pour l'avenir.
9: Parmi les pistes de travail envisagées, la déconstruction progressive des ouvrages en béton en repensant le rôle des espaces naturels. Aux Pays-Bas, le gouvernement réexamine ses grandes orientations en matière de protection contre les inondations tous les 6 ans.
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0: C'est le retour de la célèbre musique que vous avez forcément reconnue, celle de la Ligue des Champions de football. La phase de poule de la plus grande compétition européenne des clubs s'ouvre ce soir, première journée, et on va en parler avec vous, Eric Mamrud. Bonjour.
1: Bonjour Anne, bonjour tout le monde.
0: 36 équipes sur la ligne de départ, dont évidemment le Paris Saint-Germain, double tenant du titre.
1: Le PSG en quête d'un fantastique triplé, remporté 3 Ligues des Champions consécutives. Seuls 3 clubs ont réussi un tel exploit par le passé. Le Real Madrid à 2 reprises dans les années 50 et plus récemment entre 2016 et 2018 avec un certain Zinedine Zidane comme entraîneur. L'Ajax Amsterdam de Johan Cruyff, début 70, suivi dans la foulée du Bayern Munich d'une autre légende, l'Allemand Franz Beckenbauer. Le club parisien a effectif quasiment inchangé cette saison. Ousmane Dembélé et Gvara sont toujours là, idem pour l'entraîneur Luis Enrique qui vient même de prolonger. Le PSG donc favori logique de cette nouvelle édition, et ce malgré son médiocre début de championnat. Deux résultats nuls en 3 journées de Ligue 1, mais il a largement le temps de retrouver de sa superbe. On se souvient en effet que les 2 dernières saisons, le PSG avait dû passer par les barrages avant d'aller ensuite soulever la coupe aux grandes oreilles. On rappelle au passage la formule de cette Ligue des Champions. Une phase de poule à 36 équipes avec 8 journées. À l'issue, les 8 premiers se qualifient directement pour les 8e de finale. Les équipes classées entre la 9e et la 24e place passant quant à elles par des barrages. Les autres sont éliminées.
0: Alors, vous nous l'avez dit, le PSG est favori, mais la concurrence sera forte cette année.
1: Oui, 4 voire 5 clubs paraissent en mesure de le contrarier cette saison. Arsenal, le finaliste sortant. Le FC Barcelone de Lamine Yamal. Le Bayern Munich d'Harry Kane. Le Manchester City d'Erling Haaland. Même si l'entraîneur emblématique du club mancunien, Pep Guardiola, vient de quitter le club. Et puis surtout, le Real Madrid, recordman de titres dans l'épreuve avec 15 trophées. La Maison Blanche qui a dépensé 220 millions d'euros cet été pour se renforcer et qui a engagé un nouveau coach. Et quel coach ? The Special One, José Mourinho. Un ancien de la Maison Blanche puisqu'il a déjà dirigé le Real Madrid entre 2010 et 2013 sans toutefois pouvoir remporter la Ligue des Champions. Le technicien portugais l'avait en fait gagné juste avant avec l'Inter Milan. Real Madrid Inter de Milan, tiens, à Bernabeu, c'est ce soir l'affiche d'ailleurs de cette première journée découpée en 3 soirées. On suivra également tout à l'heure Anne, les grands débuts de Lille face au Betis Séville, le 3e club français engagé cette saison. C'est Lens en déplacement jeudi à Prague. Quant au Paris Saint-Germain, eh bien il entamera la défense de son titre demain au Parc des Princes face au Slavan Bratislava, entraîné par un certain Ivoirien, Yaya Touré, la légende.
0: Eric Mamrud, le sport, on en reparle dans 3 quarts d'heure sur RFI. Juste après votre journal, Charlotte Hydrax, ce sera dans une demi-heure. Et vous nous parlerez de ces nouvelles sanctions britanniques contre les colonies israéliennes en Cisjordanie occupée.
2: Oui, Londres doit l'annoncer officiellement tout à l'heure et va notamment interdire l'importation de biens produits dans les colonies, donc pour dénoncer les violences contre les Palestiniens. Dans le journal également, les Houthis du Yémen qui revendiquent avoir visé l'Arabie Saoudite. Plusieurs sites, notamment énergétiques, ont été ciblés. La trêve de courte durée en Ukraine, si tous les émissaires américains partis, la Russie a repris ses bombardements contre Kiev la nuit dernière. On sera également au Népal en plein deuil après la crue dans le nord et qui commémore le premier anniversaire du mouvement de la Gen Z, vous savez, la jeunesse qui avait provoqué la chute du gouvernement.
0: À suivre aussi la réouverture de la Tour Eiffel ce mardi.
2: Le site fermé hier, monument emblématique de Paris, pour protester contre la mise à l'écart du personnel féminin. C'était lors d'une visite privée d'un groupe religieux hindou le week-end dernier. On verra quel est ce mouvement spirituel. Ce mouvement s'est excusé, mais conteste les faits. La classe politique française s'indigne.
0: Et les faits, on y reviendra justement dans quelques minutes. À tout à l'heure, Charlotte.
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0: Mais d'abord, on va parler de cette levée de fonds inédite pour le groupe français Mistral, 3 milliards d'euros, notamment auprès du géant nord-coréen Samsung. Désormais, 3 ans et demi après sa création, l'entreprise est valorisée à 21 milliards d'euros. C'est un record pour un groupe d'intelligence artificielle en Europe. Et pourtant, Alice Froussard, la trajectoire de Mistral ne fait pas l'unanimité. Ce groupe, il est un peu à contre-courant des poids lourds de l'IA.
4: Oui, Mistral, c'est l'un des principaux espoirs européens de l'intelligence artificielle. L'entreprise a été créée en 2023 par 3 Français, dont 2 anciens chercheurs de Meta et Google DeepMind. L'idée de départ était assez simple, essayer de construire en Europe des modèles d'intelligence artificielle, mais avec une approche un petit peu différente, des modèles plus ouverts que les entreprises peuvent davantage personnaliser, faire fonctionner elles-mêmes. Surtout, Mistral s'est rapidement imposé comme le symbole d'une ambition européenne.
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7: Le 15 septembre, à Périgueux, aura une conférence et table ronde sur le thème « L'IA, ma famille et moi ». Pour savoir un petit peu plus sur les organisateurs, les objectifs de cette journée et les intervenants, aujourd'hui dans nos studios, studio d'RLP, Radio Libre en Périgord, on reçoit Orlane Garot. Bonjour.
8: Bonjour.
7: Vous êtes coordinatrice de Promeneurs du Net, une association qui est une des organisatrices de cet événement.
8: Tout à fait. Alors, les Promeneurs du Net, c'est pas une association exactement, c'est un réseau de professionnels. Moi, je travaille dans une association qui est le Ruban Vert. Et je coordonne ce dispositif pour la Dordogne. Les Promeneurs du Net, c'est un dispositif national qui est déployé au niveau local sur les départements, qui est porté par les CAF, en Dordogne plus précisément par la CAF, la MSA, le Conseil départemental, les services de l'éducation nationale et les services de jeunesse et sport qui pilotent le dispositif. Et moi, je le coordonne. Promeneurs du Net, c'est quoi ? C'est un réseau de professionnels de la jeunesse qui vont utiliser les réseaux sociaux pour poursuivre leur mission auprès des jeunes. Ils ne sont pas des professionnels du numérique, ils continuent leur métier. Donc il y a des éducateurs spécialisés, des animateurs en accueil jeune ou en centre social, la maison des adolescents, des associations par exemple France Addiction. Et tous ces professionnels-là sont en réseau, utilisent les réseaux sociaux pour maintenir le lien social avec les jeunes, pouvoir faire une veille éducative. On a une vingtaine, 25 à peu près professionnels sur le département qui sont dans ce réseau.
7: Donc bien sûr, l'intelligence artificielle s'invite dans ces rencontres et ces réseaux d'utilisation.
8: Tout à fait.
7: Dans cet événement de 15 septembre, il y a aussi le comité départemental de la parentalité qui est organisatrice de cet événement. Est-ce que vous pouvez nous décrire qu'est-ce que c'est ce comité ?
8: Alors, je vais vous parler un petit peu de la genèse du coup du projet. C'est un projet qui est né dans ce qu'on appelle le schéma départemental des services aux familles. Le schéma départemental, alors ça c'est pareil, c'est quelque chose qui existe sur tous les départements et c'est l'idée de répondre aux besoins des familles, de favoriser le développement harmonieux de la vie familiale depuis la grossesse jusqu'à peu près aux 25 ans de l'enfant, dans le respect des droits, des besoins des enfants et des parents. Donc les schémas départementaux, c'est une démarche globale et concertée. C'est piloté, présidé en général par les préfets des départements, donc en Dordogne par Madame la préfète, et par les caisses d'allocation familiale, par la CAF. Et ça se divise en plusieurs commissions qui se retrouvent, qui a une commission petite enfance enfance, une commission parentalité, une commission jeunesse et une commission de la vie sociale. Dans ces commissions, en fait, ce sont des différents professionnels du département qui se retrouvent autour de la table et qui échangent des informations autant sur l'actualité des territoires, de leur métier et puis sur les dispositifs. Il se trouve que dans ces instances-là est remontée la question des usages des intelligences artificielles, notamment des professionnels qui accompagnent les enfants, la petite enfance et les parents sur plein de questions différentes, et puis c'est vraiment transversal en fait. Par exemple, on peut voir des parents qui vont, plutôt que de se tourner vers un professionnel quand ils ont des questions sur l'éducation des enfants, poser la question à une intelligence artificielle, ou des personnes qui vont poser des questions de soutien psychologique, de santé mentale, juste un confident, et puis on a aussi des enfants qui vont demander de l'aide pour leurs devoirs à l'intelligence artificielle. Donc tout ça, les professionnels se sont rendus compte qu'il y avait un petit peu ce mélange et toutes ces utilisations et que peut-être on ne s'est jamais posé la question. Ça c'est quelque chose qui s'est développé très très vite et on ne s'est jamais dit, tiens, si on prenait le temps de réfléchir à tous ces usages-là, qu'est-ce qu'on fait, pourquoi on le fait, comment on le fait et qu'est-ce que ça implique dans nos relations au sein de la famille ou avec les professionnels.
7: C'est pour ça cette journée de rencontres, de conférences, de tables rondes, première partie d'après-midi de 13h30 à 17h sera consacrée pour les professionnels qui sont en contact direct avec les familles parce qu'eux aussi, ils se posent des questions.
8: Eux aussi se posent des questions, peut-être qu'eux aussi utilisent les outils, peut-être que certains sont confrontés à des familles qui mettent un peu de distance avec le professionnel pour plutôt interagir avec des outils d'intelligence artificielle. Et voilà, c'est la question de comment accompagner ces professionnels pour qu'eux accompagnent les familles, comment répondre, si on peut répondre à leurs questions. Peut-être qu'on va repartir avec plus de questions que de réponses, on ne sait pas encore.
7: Ça aussi.
8: Ça aussi, tout à fait.
7: Et dans l'après-midi, ce 15 septembre, plutôt dans la soirée, à partir des 18h jusqu'à 20h30, les conférences et les tables rondes seront vraiment ouvertes pour le grand public, donc pour les familles qui pourront aussi questionner le professionnel, ou peut-être se questionner entre elles, comment on utilise l'IA dans la famille, quels sont atouts et peut-être les dangers, n'est-ce pas?
8: C'est vrai que c'est un temps pour les professionnels en après-midi, donc pour les professionnels de la petite enfance, enfance, jeunesse, parentalité, un temps grand public en soirée. Alors, on a les mêmes intervenants, on a un programme qui est similaire, pas exactement pareil, mais on va retrouver à peu près les mêmes questions. Peut-être que je peux vous présenter les différents intervenants.
7: Ça serait avec grand plaisir, voilà, parce que peut-être notre interview sera écoutée aussi par les professionnels
8: bien
7: qui ne sont
8: et
7: pas
8: puis,
7: encore inscrits, parce qu'il faut s'inscrire.
8: Il faut s'inscrire, c'est gratuit, mais c'est sur inscription. Alors, si vous venez, à moins que la salle soit complètement bondée, je ne sais pas si on l'a dit, c'est au Centre départemental de la communication Joséphine Baker. C'est quand même une grande salle. Si vous n'êtes pas inscrit, que vous venez, on ne vous mettra pas à la porte, mais on préfère sur inscription, notamment parce que dans le formulaire d'inscription, il y a un petit espace qui vous permet de déjà poser vos questions aux intervenants. Et c'est important surtout pour la soirée, puisque sur la soirée, on aura ce qu'on appelle une conférence inversée. Donc le conférencier va partir des questions du public pour mener sa conférence. Et du coup, ce serait bien qu'on ait quelques questions en amont pour pouvoir nourrir et le lancer.
7: Bien. Qui vous avez invité comme les spécialistes de l'IA pour cette journée?
8: Alors, le premier, notre tête d'affiche, s'appelle Albert Moukébert. Peut-être que certains de vos auditeurs ou vous-même le connaissent. C'est un monsieur qui est docteur en neurosciences et psychologue clinicien. Il est chercheur en neurosciences cognitives. Il a beaucoup travaillé sur les biais cognitifs, sur les questions autour de comment notre cerveau peut nous manipuler, avec des grosses guillemets, et dans ses conférences, donc c'est le conférencier qui va notamment interroger dans nos rapports aux intelligences artificielles la confiance que nous on met dans ces outils-là et notre responsabilité dans cette confiance sur des outils qui ne sont que des outils et des machines. Pourquoi est-ce qu'on leur fait autant confiance? Et puis il va interroger aussi la psychologie de ces machines, puisque ce monsieur est psychologue. En fait, les intelligences artificielles ne sont pas des outils neutres. Selon l'entreprise qui l'a fabriqué, selon le pays qui l'a fabriqué, selon les modèles sur lesquels elle a été entraînée, elle va pas apporter les mêmes réponses. Et du coup, il a travaillé, il s'est interrogé. On dit souvent que on se confie à une IA comme à un copain. Il dit, mais quel copain? Quelle est la psychologie de ce copain à qui je vais raconter parfois des choses intimes ou demander des conseils éducatifs? Donc je pense que c'est un temps qui va être très intéressant. C'est quelqu'un qui est passionnant, c'est un super orateur en plus.
7: On est et qui pourra apporter certaines clés sur l'utilisation de l'IA au quotidien.
8: Certaines clés et puis certaines questions à se poser en fait pour voilà, faire ce petit pas de côté, se dire tiens, qu'est-ce que je fais? Pourquoi je le fais? Comment je le fais? Ensuite, on aura messieurs Jérôme Leplus-Abonnec et Johan Fernandez. Donc ça, ce sont deux personnes qui travaillent au conseil départemental de la Dordogne dans ce qu'on appelle les systèmes d'information. Et eux, ils vont nous apporter un regard très technique, nous expliquer de façon très vulgarisée pour qu'on puisse tous le comprendre, c'est quoi qu'on appelle une intelligence artificielle. Parce qu'en fait, c'est un programme informatique, on ne sait pas bien comment ça marche, c'est pas forcément une intelligence comme l'est l'intelligence humaine. Donc voilà, ces deux personnes-là vont nous apporter des informations techniques pour qu'on parle tous de la même chose et qu'on comprenne un petit peu de façon très vulgarisée, très simplifiée, comment ça fonctionne. Ensuite, on aura le docteur Bénédicte Coca. Donc c'est le docteur responsable du pôle PMI de la Dordogne, qui, elle, va pouvoir nous apporter des éléments sur les grandes étapes du développement de l'enfant. Alors, quand on dit les grandes étapes du développement de l'enfant, il y aurait de quoi faire une conférence complète là-dessus. Donc là, on va être sur les grandes étapes du développement de l'enfant en regard des utilisations des nouvelles technologies, des écrans, des intelligences artificielles. À quel moment l'enfant peut comprendre qu'il a affaire à une machine, comment faire confiance, et une information aussi sur les politiques d'accompagnement, à quel âge, par exemple, les 3, 6, 9, 12, qu'on dit sur l'âge d'accès aux écrans, sur ces choses-là. On va avoir Monsieur Pascal Bouzin, qui est délégué régional académique au numérique éducatif pour le rectorat de Bordeaux, qui lui va pouvoir nous parler un petit peu des choses qui sont mises en place par l'éducation nationale, autant pour les professionnels que pour les familles, pour se former sur les outils. On est plus sur le se former sur les outils, sur l'esprit critique. Il y aura une personne qui s'appelle Charlène Négrier, qui est médiatrice éducative pour la communauté de communes Drônes-et-Belle. Donc elle fait le lien entre les professionnels de l'enfance, petite enfance, jeunesse de sa communauté de communes, les parents. Elle a une formation en psychologie, très intéressant, et c'est un poste qui est très peu développé. Je crois que c'est le seul en Dordogne, elles ne sont pas nombreuses sur ce travail-là, sur ces missions-là. Donc c'est un regard intéressant. Elle va nous parler, elle, de comment ses équipes accompagnent les familles. Et nous aurons François Meynier de la Ligue de l'enseignement de la Dordogne qui va pouvoir nous présenter différents outils et projets que la Ligue de l'enseignement a créés pour accompagner les personnes. Et puis moi qui serai là aussi pour apporter un petit peu le regard des promeneurs du net sur ces pratiques.
7: Dans deux cas, un moment consacré aux professionnels et un moment consacré aux familles, c'est les mêmes intervenants qui resteront là.
8: Ce sont les mêmes intervenants qui resteront là. C'est la manière dont ils vont intervenir qui ne sera pas exactement la même. Sur le temps consacré aux familles, on va vraiment laisser la place. Il y aura les présentations, qu'est-ce que l'IA et quels sont les grands stades du développement de l'enfant. Et puis après, il y aura vraiment la place pour cette conférence inversée d'Albert Monquébert, où les autres professionnels seront là aussi en soutien, puisqu'Albert Monquébert est très honnête et nous a dit « Moi, je ne fais pas de technique, je ne suis pas un professionnel de la famille, je réponds dans mon champ d'intervention. »
7: Pourquoi ce thème-là et qu'est-ce que vous attendez de cette journée-là? Parce que vraiment, l'intelligence artificielle commence à rentrer dans tous les domaines, même dans la famille, même dans la petite enfance. Donc, il y a des bonnes choses et en même temps, il y a certaines méfiances. Cette partie-là, peut-être, qui est plus attendue de vous, des organisateurs, comment vous pourrez peut-être apporter quelques réponses ou peut-être quelques idées que les familles après pourront utiliser
8: tout,
7: ou non?
8: Tout à fait. Alors, il faut savoir que les personnes devraient repartir avec un petit livret.
7: C'est vraiment concret. Hein,
8: sur lequel elles auront un annuaire des services et des personnes relais sur les territoires qu'elles peuvent contacter si elles ont des questions. Des outils qui peuvent être des jeux à utiliser en famille. Des outils d'intelligence artificielle que nous, on peut conseiller en tant que professionnels parce qu'on trouve que dans le cadre du respect de la vie privée, ils sont plus intéressants, par exemple. Et puis, un petit guide des bonnes pratiques qu'on va aussi développer, échanger. On a envie que les gens puissent repartir avec quelque chose de concret. D'ailleurs, que ce soit pour les grands publics ou les professionnels. En fait, on s'est tous mis, moi la première, à utiliser des outils d'intelligence artificielle. Peut-être d'abord pour rigoler, parce qu'on était curieux et qu'on se demandait c'est quoi, comment ça marche, qu'est-ce qu'il va me dire. Et puis petit à petit, parce que ça peut être une aide dans sa vie professionnelle ou dans sa vie quotidienne. Et en fait, c'est quelque chose qui va très très vite, qui évolue. Nous, on a commencé à travailler le projet en fin d'année dernière, fin 2025. Là, on est mi-2026, il y a déjà plein de choses qui ont changé. Ça va très très vite. Et du coup, on est pris dans un engrenage et puis on ne prend pas forcément le temps de s'asseoir, de faire un pas de côté, de réfléchir, de se regarder, utiliser aussi, de se dire mais pourquoi là j'ai utilisé ça alors qu'en fait sans cet outil-là je me serais très bien débrouillée. C'est vraiment l'idée de prendre le temps de se poser, de réfléchir collectivement. Les professionnels vont apporter des éléments, mais on n'a pas non plus de science infuse, on n'est pas maître du savoir, et je pense que les professionnels comme les familles qui seront présents dans la salle auront aussi des expériences, des astuces à partager avec nous. C'est vraiment l'idée d'être dans quelque chose de collectif. Alors pendant les deux conférences, on aura, donc je disais qu'on pose la question en amont sur le lien d'inscription, des questions, des remarques, mais on aura aussi un outil pendant les conférences qui permettra au public d'interagir. Sans doute un micro qui va se promener dans la salle, mais pour les gens qui ne seraient pas très à l'aise, notamment sur les familles, les professionnels sont un peu plus rodés, mais on sait bien que quand on est parent et qu'on a des questions à poser sur l'éducation, on n'est pas toujours très à l'aise, on peut avoir peur du jugement. D'ailleurs, la peur du jugement fait partie des raisons pour lesquelles c'est plus facile de se confier à une IA qu'à un professionnel ou qu'à un être humain. Donc on aura aussi un outil qui permettra de poser la question via son smartphone ou de pouvoir intervenir de cette manière-là pour aussi permettre d'avoir le plus grand nombre et puis de laisser la parole au plus grand nombre de personnes.
7: Est-ce que l'IA va remplacer le rôle des parents dans cette éducation ?
8: Je ne crois pas. Il y a une association dont j'ai perdu le nom qui travaille, je crois que c'est en Corrèze, qui a travaillé avec des élèves en leur demandant « Est-ce que ça vous plairait que l'IA remplace la maîtresse ?» Du coup, ça a commencé par « Ouais, c'est super cool !» Et puis petit à petit, « Bah oui, mais là, tu vois, tu es tombée dans la cour, tu pleures, tu as besoin de réconfort. Est-ce que tu crois qu'une intelligence artificielle, elle va pouvoir t'apporter ce réconfort ?»« Ah ben, peut-être pas. Finalement, peut-être que d'avoir une maîtresse, c'est mieux que d'avoir une IA. » Et je ne suis pas sûre qu'on puisse remplacer des parents par une machine, ce serait bien triste quand même.
7: Et en même temps, comment apprendre nos enfants à l'utiliser de façon intelligente aussi, parce que ça paraît tellement facile, tellement génial et tellement performant que parfois on ne voit pas les petites astuces qui peuvent peut-être voilà, nuire dans la vie personnelle et privée.
8: Tout à fait, et puis toujours se dire que l'IA, elle peut se tromper. D'ailleurs, elles ont ce qu'on appelle des hallucinations. C'est quand elles inventent des réponses, alors c'est de plus en plus corrigé. Les premiers temps de ChatGPT, c'était très drôle, puisque quand ils ne connaissaient pas la réponse, ils l'inventaient. Alors, on est très nombreux à s'en être amusés. On s'en est amusés parce qu'on en avait conscience et qu'on le savait. Par contre, quelqu'un qui ne sait pas peut très vite croire ce qui est dit. Donc c'est vrai qu'une des premières préconisations, ça va être de toujours pouvoir aller vérifier les informations qui sont données par des intelligences artificielles et donc pouvoir développer son esprit critique, son sens critique. Et ça, finalement, ça rejoint aussi l'éducation aux médias au sens large. Je pense qu'en radio, vous en faites, hein, puisque vous faites de
7: l'information. On est confrontés au quotidien,
8: oui. Vous êtes aussi confrontés à ces questions-là. Et puis, c'est aussi sur l'éducation, sur l'usage des réseaux sociaux. C'est très vaste, mais c'est vraiment un regard qu'on doit avoir de façon encore plus critique avec l'intelligence artificielle. Je voyais hier une vidéo d'un photojournaliste à qui on présentait des photographies qui sont des vraies photographies de presse, d'information, et des photographies générées par intelligence artificielle. On demandait à ce monsieur, à ton avis, cette photo, IA ou photographe ? Et il s'avère qu'il s'est trompé plusieurs fois et qu'il y a vraiment des photos générées par intelligence artificielle, donc là on n'est plus sur du langage, mais sur de l'image, qui sont extrêmement bien faite. Il y a encore 2 ans, on avait des doigts en trop, des yeux pas très nets. Là, on est vraiment sur des choses qui sont extrêmement bien faites. Et ce monsieur disait, mais que va devenir mon métier ? Il était enseignant en université. Il disait, mais demain, qu'est-ce que je vais dire à mes élèves pour qu'ils se prémunissent de ça ? Parce qu'effectivement, c'est jusqu'à présent, on se disait, ce que je vois, je peux faire confiance. Donc, c'est aussi des questions qui se... Alors, je m'éloigne un petit peu du sujet de la famille, mais en tout cas, sur l'accompagnement des jeunes et des enfants, ça va être aussi des questions que les parents, comme les enseignants, vont devoir prendre en compte. Non.
7: Et peut-être c'est pas la première et dernière rencontre sur ce thème-là, parce que les thèmes sont d'actualité, sont vraiment sensibles, et j'imagine que tout le monde voudra aller encore plus loin et s'informer plus en détail.
8: Alors je suppose, pour l'instant, j'ai pas de calendrier, mais effectivement, on s'est dit avec le comité organisateur que là, en tout cas, c'est une première pierre, une première étape. On verra l'année prochaine ou l'année d'après, selon les questions qui vont remonter. Voilà. Est-ce qu'on va pouvoir réorganiser une journée, un séminaire peut-être autour de ces questions-là, peut-être avec des temps un petit peu plus développés, puisque là, c'est vrai que ça va passer très vite, hein, 3 heures et 2 heures, c'est assez court finalement, c'est très long finalement, c'est assez court quand on a un sujet aussi dense et aussi vaste que les intelligences artificielles.
7: Mais surtout que vous avez prévu déjà les outils, les livrets, ce fameux livret qui apportera certaines sécurités et certaines assurances, les outils et chercher soi-même chez soi.
8: Malheureusement sur Internet, je ne peux pas faire autrement. Mais en tout cas, c'est d'avoir quelque chose de concret. Et au-delà des outils, il y a aussi des annuaires de professionnels, que ce soit des professionnels du numérique, de l'enfance, de la santé.
7: Maintenant, il faut s'inscrire pour y participer, comme pour professionnels, comme pour les familles. Où on trouve le formulaire d'inscription ? Alors, comment ça fonctionne ?
8: Le formulaire d'inscription, vous pouvez le trouver sur le site internet de la Cage de la Dordogne pour les familles, sur le site internet du Conseil départemental de la Dordogne, et il y a un événement sur la page Facebook des promeneurs du net de la Dordogne qui regroupe également toutes les informations. Et puis, si les personnes ont des questions, elles peuvent me joindre, moi, Orlane-Garraud, dans le centre social où je travaille, qui est le Ruban Vert, à Mareuil-en-Périgord.
7: Et sinon, dernière minute aussi, c'est possible. Tout va se passer dans le centre de communication Josephine Baker à Périgueux. C'est gratuit. Pour le professionnel, c'est à partir de 13h30 jusqu'à 17h. Et pour les familles, juste après.
8: Juste après, à 18h jusqu'à à peu près 20h30.
7: Je vous remercie, Orlane-Garraud.
8: Merci beaucoup.
7: Au nom des promeneurs du net et belle réussite de cette première journée du 15 septembre pour les parents et les familles sur le thème LIA, ma famille et moi, conférence et table ronde.
8: Merci beaucoup. Au revoir.
7: Merci.

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Nombreux sont ceux qui admirent Napoléon. Le code civil, la réunification du pays, tout un tas de choses lui sont attribuées. Et effectivement, c'était un homme courageux, c'était un homme qui a fait certaines choses qui ont compté pour le pays. Ceci étant, l'homme n'était pas spécialement brillant, et si une chose le caractérise, c'est son arrivisme. Lorsque la Révolution éclate, en 1789, il a 19 ans. Il est présent depuis 1788, l'année d'avant, au régiment de la Fère, c'est l'école royale d'artillerie d'Auxonne, qui est dirigée par le maréchal du camp Jean-Pierre Dutheil. Son premier coup d'éclat sera la réalisation de la répression de la première émeute de la faim qui a éclaté dans la ville le 19 juillet 1789. Ce n'est quand même pas un fait d'armes très glorieux.

S'il y a un personnage que je ne porte pas particulièrement dans mon cœur, c'est Philippe Pétain. Philippe Pétain, c'est le régime de Vichy, c'est cette période absolument sombre où les Français se sont dénoncés entre eux, où on a fait des choses contre les Juifs. Enfin bon, ce n'est pas une période très brillante. Ceci étant, je pense qu'il faut rendre à César ce qui appartient à César. Le début de Philippe Pétain n'a rien à voir avec sa fin. Quand il est rentré à Saint-Cyr, il est rentré dans les derniers, ils étaient 412, il était 403e. Mais il est sorti en milieu de classement. Il était 229e sur 336, c'est-à-dire à la fin du deuxième tiers, on va dire. Il a eu des affectations et des promotions très lentes. Et il y a une espèce de dualisme particulier entre son éducation, qui a été faite dans le catholicisme et dans quelque chose d'assez habituel chez les militaires, et sa vie de garnison. Il passe pour un homme à femme, mais pas moche en plus, hein. Il va se marier à 60 ans passés, hein. Mais il a énormément de maîtresses et il fréquente très assidûment les maisons closes. Mais, à la limite, c'est son problème, je dirais, ça ne nous regarde pas plus que ça. Ce qui est étonnant, c'est que le dialogue qu'il a eu avec son chef de cabinet civil, Henri Dumoulin de la Bartette, le capitaine Pétain, il était capitaine à l'époque, il n'était pas publiquement anti-Dreyfusard, loin de là. Et il a dit qu'il avait toujours cru que Dreyfus était innocent. Cependant, il a jugé qu'il s'était mal défendu et que sa condamnation au niveau juridique était logique. Il n'y a pas de mauvais sentiments dans ce genre de choses. Par contre, ensuite, il y a un moment, une souscription en vue de ce qu'on appelle le monument Henri. Bon, Henri, c'est quand même le salopard qui, par ses faux, a fait condamner Dreyfus. Pétain a refusé ouvertement d'y participer. Et je dois reconnaître que même si je n'aime pas beaucoup le personnage, c'est plutôt un acte qui plaiderait en sa faveur.

On va parler de choses un petit peu plus légères maintenant, d'un grand compositeur classique qui s'appelle Joseph Haydn. Joseph Haydn est une espèce de modèle pour tous les gens qui adorent la musique classique. On le prend parfois pour une espèce de sous-Mozart, ce qui est une grosse bêtise, parce que c'est un très grand musicien qui a écrit des tas de choses, plus de 100 symphonies, des quatuors à cordes sublimes, des concertos incroyables. Il a été un musicien un petit peu fonctionnaire, puisqu'il a été employé du prince Esterházy. C'était son maître de chapelle et son chef d'orchestre. Ce prince entretenait à demeure un orchestre symphonique, et Haydn écrivait pour toutes les cérémonies, c'est-à-dire celles qui étaient civiles, pour les fêtes et également pour les choses religieuses. C'est lui qui se chargeait de tout ça. Mais étant enfant, il a fait partie de plusieurs maîtrises, 3 ou 4. Alors pourquoi 3 ou 4 alors qu'il aurait pu rester dans une? C'est parce que il était incroyablement joueur, il faisait des farces, il ne faisait que des bêtises, et sur une des annotations d'un des carnets du professeur qui avait marqué la raison de son renvoi, il avait mis « Il n'est pas possible à l'équipe de suivre les farces impossibles et constantes de cet enfant ».

La petite pépite que je viens de vous sortir, là, est de Haydn, bien sûr. Il s'agit du premier mouvement de son concerto pour trompette. La deuxième partie, simplement, parce que le mouvement en entier fait entre 7 et 8 minutes. Et il est joué par une femme qui s'appelle Sixtine Elsett. Elles sont trois femmes trompettistes actuellement, solistes à parcourir le monde d'une manière magique. Il y a elle, il y a Alison Balsom, et on a une Française qui s'appelle Lucienne Renaudin-Vary. Toutes ces jeunes femmes qui jouent des cuivres font vraiment honneur à la famille et ça fait vraiment plaisir de voir de plus en plus de filles qui ne jouent pas seulement du piano, du violon ou du cello, mais qui se tournent vers la trompette, le cor, le tuba, le trombone. Ce sont des choses qui font très plaisir aux musiciens. Alors je vais enchaîner avec quelque chose de tout à fait différent, avec un personnage qui a réussi dans la vie, c'est le moins qu'on puisse dire, dont les descendants sont également à l'abri de besoins. Il s'agit de Rockefeller. Alors je ne vais pas vous dépeindre la famille Rockefeller actuelle et toutes ses possessions. On sait qu'ils ont des actions notamment dans les banques et surtout dans le pétrole. Et c'est lui qui a été un des premiers à développer ça, John Davison Rockefeller, qu'il a démarré avec un diplôme de comptable et il a fait des tas de choses. Mais ce qu'il faut savoir, c'est que quand il était jeune, il n'était pas, on va dire, embarrassé par les scrupules. Il faisait des petites transactions déjà, il faisait des prêts tout à fait usuriers à ses camarades et aux gens qu'il connaissait. Et son père, qui était d'origine anglaise et franco-allemande, c'était un marchand itinérant, grand coureur de jupons. Il se disait officier de santé. Il vendait des médicaments miracles qui étaient en fait des flacons d'huile mélangés à du laxatif. Et il prétendait qu'il était un spécialiste du cancer et que ses produits le guérissaient miraculeusement. La généalogie nous réserve parfois des surprises.

Comme tout à l'heure en ce qui concernait le maréchal Pétain, qui effectivement était un homme comme tous les hommes, et au début de sa carrière a prouvé qu'il n'était pas un homme foncièrement mauvais, comme à la fin de celle-ci, où je pense que peut-être que l'âge avait fait des ravages aussi sur pas mal de choses. Je vais vous parler de quelqu'un qui n'est pas un homme politique, ni un militaire, mais un acteur, Charlton Heston. Charlton Heston a laissé plusieurs traces dans le cinéma, et la dernière qu'il a laissée, c'est quelqu'un qui s'était engagé auprès du Parti républicain et qui, à la fin de sa vie, a milité carrément au sein de la NRA. Pour ceux qui ne sauraient pas, c'est cette association à but non lucratif qui est de protéger le droit de posséder et de porter des armes. Et sur certains États, c'est quelque chose de très compliqué et qui occasionne des événements qui ne sont pas tous de bon augure. Et bien pourtant, au début de sa carrière au cinéma, Charlton Heston était engagé politiquement contre le racisme. Il est même devenu une des figures hollywoodiennes du mouvement des droits civiques dans les années 60. Il a adopté d'ailleurs, quelques années après, une petite fille, en plus de ses enfants, qui était née en 1961. Je crois que le mieux, c'est qu'on conserve tous pour avoir une bonne image, celle du conducteur de char de Ben-Hur et de cette scène de cinéma absolument inoubliable.

Je ne vais pas faire de grandes révélations en ce qui concerne le président François Mitterrand, puisqu'on sait très bien que cet homme politique a toujours été trouble et son vouloir être médisant a mangé un petit peu à tous les râteliers. Donc on connaît effectivement l'histoire de la Francisque dont il a été décoré. On ne sait pas trop pourquoi et on connaît ses différentes appartenances à des groupes particuliers. Mais à cette époque-là, je veux dire, en 1939, c'était plus un jeune homme. En revanche, jeune homme, il s'est inscrit bien sûr en droit, puisqu'il était avocat, à l'École libre des sciences politiques. Il en a été diplômé en 1937, classé 5e sur 50, parce qu'il était intelligent, avec une mention. Mais par contre, c'était aussi un arriviste forcené. Et à partir de 34, il a 18 ans, il va militer pendant plus d'un an aux volontaires nationaux. Alors, les volontaires nationaux, c'est pas des gentils. C'est une association qui était plus ou moins à tendance très conservatrice, qui venait en fait des Croix de Feu. C'était l'association des combattants de l'Avant et des blessés de guerre cités pour action d'éclat. Alors ça ne concernait effectivement Mitterrand en rien, puisque lui était né en 1916. Donc la guerre ayant commencé en 1914, il avait 2 ans. Il est bien entendu que ça ne le concernait pas. Le courant de cette ligue était très anticommuniste et il a adhéré à ce mouvement jusqu'à ce qu'il soit dissous. Il a été dissous en 36, en juin. Ensuite, bien qu'il l'ait toujours nié, on a des preuves de cela, il a fait partie d'un parti pas très sympa qui s'appelait le Parti Social Français. C'était un parti alors qui se disait pas d'extrême droite, mais qui était en fait de droite conservatrice, ce qui veut dire exactement la même chose, d'autant plus qu'il était souligné qu'il était de tendance nationaliste, et c'est un parti qui est né à la suite de la dissolution des Croix de Feu, à la suite de son chef, le colonel de Larocque. Jusqu'à son service militaire, c'est-à-dire en 1938, il avait donc 22 ans, il a également participé en 1935 à la manifestation de l'Action française contre les médecins étrangers autorisés à exercer en France, qu'on a simplifié sous le titre d'invasion métèque et au cri de la France aux Français. Ça nous rappelle étrangement quelques pages de l'histoire qui ne datent pas de 1936, mais plutôt de 2024, 2025 ou 2026. Il a écrit dans plusieurs revues, il avait une plume très acerbe, d'ailleurs lisez ses livres, c'est un modèle d'aigreur. Dans un article sur le Quartier Latin, quartier que je connais bien puisque je suis un ancien sorbonnard, il regrette qu'il se soit laissé envahir par le dehors. Je vous cite la phrase « Désormais le Quartier Latin est ce complexe de couleurs et de sons si désaccordés qu'on a l'impression de retrouver cette tour de Babel à laquelle nous ne voulions pas croire ». Il est quand même triste de constater ce genre de choses, et en 36, il met en garde dans une conférence le danger de voir les masses indigènes se lever contre les colonisateurs si l'Éthiopie l'emportait. Je ne vais pas faire de commentaires particuliers sur cela, mais une fois de plus, la jeunesse a vraiment l'excuse de toutes les erreurs.

0: On nous parle beaucoup de De Gaulle en ce moment, les deux films qui viennent de sortir, plus tout le reste. Alors évidemment, De Gaulle, la Deuxième Guerre mondiale, la France libre, tout ça, c'est une chose. Mais avant, il faut revenir un petit peu en arrière pour s'apercevoir que ce personnage a quand même des côtés très troubles. De Gaulle et Pétain se connaissaient, mais pour une autre raison, c'est que la première affectation de De Gaulle en tant que sous-lieutenant a été faite à l'état-major du général Pétain. Ils n'avaient pas tout à fait les mêmes états de service, puisque quand De Gaulle est rentré à Saint-Cyr, il était à peu près à la moitié de la promotion. Quand il en est ressorti, il était 13e. C'est-à-dire qu'ils n'avaient quand même pas du tout les mêmes facultés intellectuelles. Mais bon, De Gaulle qui nous parle de la République, cette fameuse République, en fait, quand on regarde le De Gaulle d'avant-guerre, il est tout sauf républicain. Toujours lecteur assidu de l'Action française et défenseur de Maurras, ce qui n'est quand même pas rien. Il est ouvertement légitimiste. Il va même essayer une certaine action avec le comte de Paris. En 1994, ce comte justement, le prince Henri d'Orléans, c'est son nom, fait un livre qui s'appelle « Dialogue sur la France ». Et la révélation fait un effet absolument incroyable chez les journalistes. Le prétendant au trône, ce Henri d'Orléans, affirme que le général de Gaulle aurait envisagé une hypothèse aussi fascinante que dérangeante pour la mémoire républicaine, une restauration de la monarchie.
1: Étonnant, non ?

0: Il est 15h.
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3: Allez, on peut y aller. C'est parti. Nous ne sommes pas encore dans la grotte, on est dans un tunnel qui a été creusé par l'archéologue Jean Maury. Okay. Et en réalité, c'est quand il est arrivé là que la grotte lui est apparue. C'était le 29 avril 1924. Et voilà ce qui a ému le découvreur, le banc de corail. Le banc de corail, c'est cet ensemble de cristallisations excentriques qui part dans tous les sens. Regardez, ça tourne, ça part vraiment dans toutes les directions inimaginables. Même ça arrive à faire, ça tournoie, ça arrive à faire des tourbillons de cristallisation dans la grotte. C'est un trésor, c'est un joyau qu'on a devant nos yeux aujourd'hui. L'une des formations les plus époustouflantes de la calcite. Ça se trouve donc en dessous de nous, donc devant nous, nous avons les triangles. On les appelle aussi les sols polygonaux. Alors c'est toujours pareil, c'est de l'eau et du calcaire qui agit, ce qu'on appelle ce liquide du carbonate de calcium. Et quand l'eau est immobile, dans un milieu stable, ça arrive à faire ces triangles. On dit que la calcite, elle a la forme d'un losange à six faces, on l'appelle le rhomboèdre. Et par-dessus, comme des œufs pochés, alors qu'on y a à voir, c'est des débuts de stalagmites, bon, qui auraient peut-être autour de 200-500 ans, hein, d'après une estimation à l'œil comme ça. Et tout par goutte, c'est un travail minutieux, long, goutte par goutte. D'ailleurs, on en entend quelques-unes. Oui. Incroyable, mais vrai, vous avez une épée. L'épée d'Excalibur, pour Jean Maury, c'était la croix. Voilà, il l'appelait la croix, qui s'est formée grâce à la rencontre d'une stalactite, une stalagmite. Donc les deux se sont réunis pour faire une colonne. Et l'eau peut dévier, vous vous souvenez, par capillarité et former deux bras, deux excentriques. Des événements, alors il y a la visite à la lampe tempête qu'on fait notamment tous les lundis et jeudis soirs.
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0: Chers auditeurs de Tranche de Vie, aujourd'hui, nous sommes en présence d'un homme qui se préoccupe du secteur rural du département de la Dordogne. En effet, il est directeur d'un journal qui est entièrement consacré à parler du monde rural et de ses activités. Il s'agit de Réussir le Périgord et Jean-Henri Cateau nous a fait le plaisir d'accepter le principe de cet entretien. Je l'en remercie beaucoup. Monsieur Ricato, pouvez-vous nous rappeler ce qu'est Réussir le Périgord ?
1: Oui, bonjour. Alors, Réussir le Périgord, c'est le journal, c'est l'hebdomadaire du monde rural en Dordogne. Alors, historiquement, c'était, pour ceux qui l'auraient connu, l'agriculteur de la Dordogne. Et il y a maintenant plus de 20 ans, nous avons changé de titre pour nous appeler Réussir le Périgord. Donc, c'est vraiment le journal des agriculteurs. Il est présent dans toute la Dordogne et notamment dans le milieu agricole et rural.
0: Est-ce que vous pouvez nous situer un petit peu son importance relative, l'importance relative de ce journal, par quelques chiffres ?
1: Oui, alors c'est encore, alors je dis encore parce que le milieu agricole a pas mal baissé, a diminué depuis 10 ans, 20 ans. Donc c'est encore presque 23 000 lecteurs chaque semaine sur la Dordogne. C'est à 90% des abonnés, c'est les gens qui reçoivent par la poste le journal tous les vendredis. Et on a 10% de ventes en kiosque, c'est-à-dire que dans les secteurs, notamment sur le Saladais, Bergerac, on a de la vente en kiosque, les gens viennent chercher leur journal, grosso modo avant le marché, on va chercher le journal. Donc ça reste le leader dans la presse agricole, mais aussi des hebdos, puisqu'on touche tout le département, et maintenant on n'a malheureusement pas d'hebdos qui touchent tout le département, on est les seuls à être diffusés sur l'ensemble du département. Donc ça c'est vraiment la spécificité, et vraiment dans le monde rural, c'est-à-dire que notre diffusion elle se trouve peu sur Périgueux, Bergerac, Sarlat, mais par contre dans les campagnes, tout le département est touché en fait. On a des abonnés partout, donc notamment dans le monde rural évidemment, hein, c'est plus facile qu'en centre-ville. Et comme on

0: Donc on est, il y a quasiment un titre de presse et souvent même plusieurs agricoles et rurales par département français. Donc que nous, à l'issue de la guerre, de la Deuxième Guerre mondiale, on a, comme toutes les familles de presse, souvent créé notre titre. Mais à l'époque, il fallait nourrir la France, donc il fallait avoir aussi un outil technique. Et donc il est né, l'agriculteur de la Dordogne est né en fait de l'après-guerre, hein. Et on est resté, on a gardé le même ADN. On apporte de l'information technique professionnelle, on l'a apporté ça tout au long de notre existence. Et aujourd'hui, vous le voyez peut-être moins sur Réussir le Périgord lui-même, mais c'est parce que nos abonnés peuvent avoir une revue technique Réussir qui correspond à leur production, une revue technique du groupe Réussir, que ce soit Réussir Grande Culture, Réussir Céréales, Réussir Bovin Viande, Bovin Lait. Enfin, on a 9 revues nationales qui sont très spécifiques sur une production spécifique. Et nos abonnés donc peuvent avoir le journal Réussir le Périgord plus une revue technique. Donc on a moins de technique dans le journal, mais plus de vie économique ou de vie du monde rural.
1: Ce que vous présentez dans votre journal, ce sont des reportages, ce sont des nouvelles pratiques. Qu'est-ce qui constitue donc la matière de Réussir le Périgord à côté de ces suppléments techniques qui peuvent être servis à vos abonnés?
0: Alors notre journal est découpé d'abord en actu départementale et locale. Ça c'est le début de notre journal. Suivant le découpage traditionnel. Alors on a un petit peu abandonné, d'ailleurs depuis le premier confinement, le découpage traditionnel des 4 Périgords, mais parce qu'on n'arrivait pas à avoir cette actu locale là sur le terrain, donc on la reprendra peut-être, mais en tous les cas on a ce découpage là. On a l'information départementale, ce qu'on juge départemental, sur une ou deux pages. Après on a 3 ou 4 pages d'actu locale. On a ensuite une page d'actu nationale, une fois par mois ou plusieurs fois, enfin tous les 15 jours on a une page d'actu régionale aussi, en partenariat avec nos confrères de la presse agricole. Et ensuite, on a des pages qu'on appelle, nous, Entreprendre, qui sont des pages de la vie des entreprises du monde rural, mais que ce soit l'agriculteur, que ce soit le boucher, le boulanger, ou même l'entreprise qui est installée dans le monde rural, qui relève, elle, plus de la CCI, par exemple. Donc ça, c'est ce découpage-là. Et après, sur la fin du journal, on a plutôt de l'info pratique, la cotation et cours, les petites annonces, les annonces légales. Et puis en fin de journal plutôt spectacle pour l'été, manifestation d'été, et puis une DER qui est un reportage magazine chez nous.
1: D'accord, alors là c'est justement, je m'inquiétais, je me disais mais c'est du sérieux du début à la fin, mais quand même à la fin ça se relâche un petit peu. Comment pratiquement travaillez-vous? Quel est l'effectif de votre journal, vos journalistes, et comment identifiez-vous et quel type de correspondant avez-vous dans votre terrain, c'est-à-dire le monde agricole, le monde rural, périgourdin?
0: Alors, nous avons une équipe ici sur Périgueux de 12 salariés, donc qui représente tous les métiers d'un titre de presse. Hein. On a de la gestion de l'abonnement qui est faite ici. On a évidemment la gestion de l'entreprise classique avec comptable et secrétaire. On a aussi notre service commercial qui est ici sur Périgueux, qui est intégré à l'entreprise. Et ensuite, on a le service PAO pour la mise en page du journal ou des différents travaux que nous faisons ici. Et on a 4 journalistes plein temps au siège à Périgueux, là qui travaillent pour nos différents supports, mais essentiellement pour Réussir le Périgord. Et ensuite, on a des collaborateurs de presse. Alors nous, ça va du technicien de la chambre d'agriculture, par exemple, qui nous aide ou qui nous écrit ou qui nous oriente sur des articles. C'est pareil pour la Chambre des métiers ou la CCI. Là, on a des collaborateurs qui viennent et qui nous donnent des sujets et qui nous aident. Et après, on a le collaborateur de presse classique, le correspondant de presse, qui, lui, est sur un secteur géographique précis et qui nous alerte et qui nous fait remonter de l'information de ce secteur géographique. Puisque vous savez que le département de la Dordogne est un grand département et que de Périgueux, on est central, mais c'est compliqué de couvrir tout le département. Et il y a des zones, par exemple, l'été, aller sur

0: Sarlat, un journaliste de Périgueux, c'est long, vaut mieux avoir un correspondant local sur le secteur. Et donc là, on a tout un réseau de correspondants géographiquement dispersés sur tout le département. Et entre nos différents supports, entre Réussir le Périgord, Famosa ou Actu.fr, on a une douzaine de correspondants locaux de presse qui nous aident à faire remonter cette information locale.
1: Alors, vous aviez parlé des suppléments techniques, mais vous venez de citer autre chose. Actu.fr et puis Famosa, par exemple. Alors, pouvez-vous nous dire un petit peu quels sont ces prolongements, puisque là, vous êtes décrivez véritablement un appareil quasi tentaculaire.
0: Alors non, pas du tout, c'est juste un complément en fait chez nous. L'activité principale, elle est bien Réussir le Périgord, sauf que depuis quelques années, maintenant 3-4 ans, on a repris un titre de presse qui s'appelle Famosa, donc qui est vraiment destiné aux femmes. C'est un magazine féminin, c'est aussi... Une exclusivité, j'allais dire, en Dordogne, on a notre magazine féminin, c'est-à-dire que les femmes du Périgord ont leur propre magazine ici.
2: C'est une exclusivité.
0: Ah oui, ça n'existe pas dans d'autres départements, c'est-à-dire qu'en général, un journal féminin, il est soit régional, soit il est national. Mais local, ça n'existe pas, à ma connaissance, on n'en a pas d'autres. Donc là, on a vraiment un magazine féminin là-dessus, avec une équipe aussi dédiée. Ça, c'est un magazine qu'on trouve en kiosque ou par abonnement tous les deux mois. Le prochain, d'ailleurs, sortira d'ici quelques semaines. Ensuite, on a Actu.fr, qui est là un prolongement aussi de notre activité. Et là, qui est un site Actu Dordogne, qui est un site que Réussir le Périgord contribue presque exclusivement. Hein, c'est notre contribution à la Dordogne. Et là, c'est un site d'actualité, c'est quotidien, mais là, encore une fois, c'est bien de la vie de la campagne et la vie de notre territoire, de nos territoires ruraux, dont il est question sur ce site Internet.
1: Alors, justement, ces sites, Réussir le Périgord et Actu.fr, ça montre que les ruraux, et en particulier les agriculteurs, sont ouverts aux techniques nouvelles d'information. Et donc, sinon, j'imagine que vous n'auriez pas créé ces supports.
0: Ouais, très, très clairement, on est de toute façon, nous, obligés de vivre aussi avec notre temps. On préférerait tous garder le papier et ne faire que du papier, sauf que c'est pas le cas. Le papier, c'est une chose, c'est un socle sur lequel on peut s'appuyer et c'est bien parce qu'on a des abonnés là-dessus, mais on est aussi obligé de répondre aux attentes des lecteurs, des nouvelles habitudes de lecture, et le numérique est un canal de diffusion aujourd'hui sur lequel on ne peut pas être absent. On est obligé d'y être, c'est une obligation en fait, hein. Ne serait-ce que pour intéresser les nouvelles générations. L'idée, elle est bien de les amener au papier, parce que de toute façon, sur le numérique, on peut très peu faire de techniques, de pratiques. On fait de l'information qu'on va pousser à nos lecteurs. Et ce qu'on veut, c'est effectivement éveiller leur curiosité pour qu'ils viennent voir des compléments et de l'information plus recherchée, plus poussée sur le papier. Parce que le support papier reste pour nous un support obligatoire et essentiel, parce que de toute façon, un dossier technique, vous ne le lirez jamais sur votre portable. Sur le portable, vous allez lire le teasing, vous allez lire le produit d'appel, ce qu'on vous offre, et on va vous attirer et vous inviter à venir le lire sur le papier, un dossier complémentaire et un dossier beaucoup plus complet et beaucoup plus technique, notamment sur ce qui est la presse professionnelle en fait.
1: Je voudrais maintenant que vous nous parliez, à la lumière de votre expérience, du monde rural de la Dordogne. Quand même, on a lieu d'être préoccupé par l'avenir du monde rural et l'avenir de l'occupation des campagnes françaises. Si on considère qu'il ne reste que 1% de la population active parmi les actifs de 1% de paysans, au sens où on l'entendait naguère, On a lieu d'être préoccupé. Mais ce monde rural, il bouge. C'est-à-dire qu'il y a aussi des personnes qui décident de s'installer à la campagne. Comment se dessine pour vous l'avenir de cette population rurale ?
0: Alors, c'est un secteur très dynamique, finalement. Mais qui est en pleine mutation. C'est-à-dire que jusqu'à présent, c'était des entreprises familiales. C'est-à-dire qu'on se cédait l'entreprise de père en fils.
1: Et souvent de polyculture.
0: Et de polyculture. En tous les cas, en Dordogne, c'est de la polyculture élevage, très clairement. Mais on se cédait, c'était familial. Et aujourd'hui, ce système-là, évidemment, perdure, persiste, et ça fonctionne très bien, et on en a, mais on en a de moins en moins. C'est-à-dire qu'il faut qu'on intègre ces nouvelles façons de faire de l'agriculture, qui sont les néo-ruraux, les gens qui viennent après une carrière souvent, une carrière active dans d'autres secteurs d'activité, ils arrêtent et ils viennent, alors peut-être avec une image un peu d'épinal de l'agriculture, hein. Mais voilà, mais ils y viennent, mais on doit, nous, les professionnels de l'agriculture de la Dordogne, ont bien compris que c'était un enjeu majeur et qu'il fallait les accompagner, qu'il fallait d'abord les accueillir, ces gens-là, et qu'il fallait les accompagner vers une agriculture durable, parce que on a des systèmes de culture différentes et d'agriculture différentes qu'on ne peut plus opposer aujourd'hui. Elles doivent vivre, elles doivent cohabiter. Ces différents systèmes doivent cohabiter, ces différentes agricultures doivent cohabiter. Et on a besoin de tous ces types d'agriculture, mais on doit les accompagner et surtout pas les opposer, parce que de toute façon, il faudra produire, il faudra encore produire en masse, mais il faut produire mieux. Donc on peut produire bio, on sait produire bio, on sait produire en Dordogne notamment, on sait faire de très belles productions qualitatives avec le respect du bien-être animal, avec le respect de la nature. Et on ne peut pas opposer, par exemple, bio et traditionnel. Aujourd'hui, les deux vont dans le bon sens. On a changé de toute façon, même les agriculteurs traditionnels ont bien conscience que on doit prendre en compte le bien-être animal, qu'on doit prendre en compte la nature qui nous entoure. Donc tout le monde en a pris conscience. Donc à mon avis, ce monde rural, il est très riche, il est très dynamique. Évidemment, il s'oppose, parce qu'il y a différents systèmes qui s'opposent, mais les acteurs aujourd'hui ont bien compris qu'il fallait bosser ensemble. Donc c'est un point très positif pour la Dordogne. La Dordogne attire des nouveaux installés. Ils viennent s'installer en Dordogne parce qu'ils ont cette image d'un département rural, agréable à vivre, où on peut s'installer, où on peut avoir une autre façon de vivre. Et derrière, si on arrive à les accueillir dans l'agriculture et leur dire ben, « Allez-y, installez-vous, on va vous aider, on va vous accompagner bon, », on aura tout gagné. Hein.
1: Est-ce que à votre avis... alors vous avez évoqué quand même effectivement cette tendance à une spécialisation croissante dans des productions et des productions qui se fassent en accord avec les préoccupations contemporaines de qualité et de respect de la nature. Mais est-ce qu'on peut dire qu'actuellement, malheureusement, il y a une déprise ? Est-ce qu'il y a des terres en friche ? Est-ce qu'il y a des gens qui n'arrivent pas, qui abandonnent leur exploitation et que celle-ci n'est pas reprise ? Quel est votre sentiment vis-à-vis de ce monde rural dont vous avez évoqué le dynamisme, mais dont tout le monde s'accorde à dire quand même qu'il est un petit peu en crise ?
0: Oui, il est très nettement en crise. Hein. Aujourd'hui, il faut qu'il prenne ce tournant et qu'il arrive à prendre cette espèce de tournant. Effectivement, on a des paysages qui se ferment en Dordogne. Ce qu'on appelle un paysage qui se ferme, c'est un agriculteur qui arrête et on arrête d'entretenir les terres et on voit les paysages changer. Là où on avait des cultures, du blé, du maïs, de l'élevage, on ne voit plus rien et c'est un paysage qui revient à l'état un peu sauvage, et ça c'est un petit peu... D'abord c'est triste, et puis c'est dur, mais parce que ça fait aussi peur aux repreneurs, hein, de reprendre une grosse exploitation, ou même de reprendre des hectares, c'est pas aussi simple que ça, parce que mine de rien c'est une entreprise à faire tourner, c'est un investissement de départ qui coûte cher, quand on n'est pas dans la famille, quand c'est pas la famille qui nous le cède. Ceci dit, même si c'est la famille qui vous le cède et qui a des frères et sœurs, c'est pas aussi simple que ça non plus. Hein. Donc oui, c'est compliqué. Cette culture entrepreneuriale en agriculture, elle n'est pas aussi simple que ça. C'est pas comme si vous montiez une petite entreprise de service où l'investissement de départ n'est pas énorme et le risque est moins gros. Là, il y a un vrai risque. Donc, on a besoin d'accompagner ces repreneurs. Et effectivement, trouver des repreneurs avec des fonds disponibles pour réinvestir dans une structure agricole, eh ben c'est pas aussi simple que ça, en fait. En tous les cas, ça l'est moins que quand c'était au sein d'une même famille. Et c'est bien aujourd'hui tout le débat, c'est-à-dire comment retrouver des repreneurs et des gens qui sont prêts à investir dans quelque chose qui est pas aussi rentable que... En tous les cas, c'est pas aussi simple, puisqu'on a des éléments naturels, notamment, qu'on ne maîtrise pas. On maîtrise pas tous les éléments en agriculture, et c'est bien la difficulté.
1: Et des personnes armées d'une technicité suffisante aussi.
0: C'est clair.
1: Ça, c'est aussi un problème.
0: Oui, c'est un vrai souci. Hein. Ce qu'on demande aujourd'hui, produire bien et mieux, ça demande une technicité... qui est pas donné à tout le monde. Hein. On peut pas décréter qu'on va devenir agriculteur et venir faire tourner une exploitation. Ça se passe pas comme ça. Il faut aujourd'hui avoir de sérieuses bases pour se lancer là-dedans.
1: Est-ce que votre journal et vous et les différents organes d'information qui le recouvrent, qui le dirigent, reçoit des messages du monde agricole? Est-ce que vous avez des retours? Est-ce que vous avez des demandes d'informations? Comment se passe? Bien sûr, vous avez parlé des correspondants que vous aviez, mais est-ce que vous avez l'impression que votre journal est une part active de la vie de ce monde rural?
0: Oui, alors j'ai peut-être la faiblesse de l'espérer, mais non, mais c'est une vraie part active, parce que en fait on répond aux sollicitations de nos lecteurs, aux gens qui ont croisé un exemplaire du journal et qui se disent tiens, ça serait bien qu'ils parlent de ça, je vais les interroger. On est sollicité tous les jours pour répondre à des questions précises. Et c'est ce que je vous disais au départ, comme on fait ni sport ni politique. Ni faits divers, en fait, on a aussi le temps de se pencher sur des sujets de fond et de répondre à des préoccupations de nos lecteurs ou de notre environnement proche, notamment sur l'agriculture. Que ce soit nos lecteurs, que ce soit les techniciens de la chambre d'agriculture ou même les techniciens de la chambre de métier ou de la CCI qui nous interrogent et qui nous demandent d'aller sur un sujet très précis, on y va. C'est l'avantage de l'hebdomadaire. On a aussi le temps de la réflexion, on a aussi le temps de la construction, le recul sur nos articles. On est rarement dans l'urgence. Donc on a le temps de répondre à ces attentes précises des lecteurs.
1: Ça, c'est très bien. Mais malgré tout, j'ai quand même une question un peu provocatrice à vous poser, parce que vous efforcez à la neutralité, mais il est bien connu qu'il y a quand même que tous les paysans, tous les exploitants ne pensent pas de la même façon l'avenir de l'agriculture. Est-ce que ça transparaît dans vos publications? Est-ce que vous sentez ces tensions quand même qui existent?
0: On les sent. Alors très clairement, dans nos actionnaires, la FDSEA, qui est le syndicat majoritaire en agriculture, est actionnaire du titre. Les JA aussi, jeunes agriculteurs, ils sont actionnaires du titre. Mais c'est pas pour autant qu'on va pas parler des initiatives de la Confédération paysanne ou de la coordination rurale en Dordogne. On suit toutes les initiatives, les installations à la Maison des Paysans, on les suit bien évidemment. On est attentif à toutes les demandes et on essaie effectivement de porter les messages au-delà des polémiques, puisqu'effectivement il y en a sur le terrain. Notre journal a pris un vrai tournant aussi aujourd'hui. On doit parler de toutes les initiatives bio, on y va, on va sur le terrain, on regarde, on retranscrit ce qu'on voit avec toute l'objectivité des journalistes bien sûr. Mais je suis pas sûr qu'il y ait des installations qui nous échappent, et quel que soit le modèle choisi par l'agriculteur.
1: Jean-Ric Catteau, vous avez votre journal, un recul suffisant, puisqu'il existe depuis plus de 20 ans, je crois.
0: Ah oui.
1: Vous-même, depuis quand vous occupez-vous de ce journal et depuis quand vous passionnez-vous, j'espère, pour ce monde rural?
0: Alors moi, ça fait maintenant plus de 22 ans que je suis au journal. Donc je suis arrivé ici pour... j'avais été recruté pour vendre de la publicité, donc le responsable de la publicité, et pour relancer les abonnements. Et puis après, les faits de vie ont fait qu'on m'a proposé de différents postes, jusqu'au poste de directeur général et de directeur des rédactions. Donc c'est quelque chose effectivement qui me passionne, tant et si bien que j'ai aussi pris des responsabilités nationales dans ce syndicat de la presse agricole et rurale par exemple, pour pouvoir confronter nos idées locales avec l'ensemble des titres de la presse agricole, dont je suis le président du syndicat national de la presse agricole, renouvelé la semaine dernière.
1: Alors, voilà. Félicitations. Mais avec le recul et l'expérience que vous avez, donc vous venez de confirmer, comment est-ce que vous caractériseriez l'agriculture et le monde rural périgourdin? Bon, tout le monde est convaincu que le Périgord est un petit paradis sur Terre, mais est-ce que c'est une agriculture qui est plus robuste, à votre sens, que l'agriculture d'autres régions françaises?
0: Oui, et alors très clairement parce que la polyculture élevage nous a bien aidé, c'est-à-dire que les régions monoculture, c'est compliqué, hein, quand vous faites que du blé et que les cours du blé qui sont aujourd'hui rattachés aux cours mondiaux se cassent la figure, vous voyez votre revenu fondre à vue d'œil en fonction de la bourse. C'est ce qui est compliqué. Chez nous, c'est de la polyculture élevage, donc c'est des exploitations probablement moins riches, entre guillemets, mais effectivement qui génèrent moins de bénéfices, mais qui ont su ne pas mettre tous leurs œufs dans le même panier. C'est un peu ce qu'on dit. Donc effectivement, on a aussi le tourisme qui a bien aidé, hein, le réseau Bienvenue à la ferme chez nous est bien développé. Donc aujourd'hui, on a probablement des exploitations qui sont plus armées pour affronter les difficultés aujourd'hui commerciales des marchés, la fluctuation des différents marchés et les relations avec notamment les grandes surfaces ou quelque chose comme ça. On est plus armé en Dordogne probablement.
1: Sauf évidemment dans les cas extrêmes de spécialisation où effectivement un avatar climatique peut tout compromettre.
0: Oui, clairement. Oui.
1: Nous allons terminer, puisque le temps passe trop vite, comme je le fais traditionnellement avec mes invités, en vous demandant si vous avez d'autres passions que l'agriculture. Est-ce que, dans notre temps qui doit être quand même bien compté et bien employé, est-ce que vous avez le temps de faire autre chose que de penser au monde agricole et à ses problèmes ?
0: Oui. Heureusement, alors j'ai été longtemps très actif dans le club de volley de Bergerac, qui a été ma passion sportive. Or, qui j'ai dit qui a été, c'est-à-dire qu'avec l'âge, on est obligé de se calmer un peu sur les ambitions sportives. C'est-à-dire que le corps réagit moins bien que quand on a 20 ans. Voilà. Donc, très longtemps engagé dans le club de volley de Bergerac. Et aujourd'hui, je vais plutôt me ressourcer dans le parapente, qui est moins violent pour mon corps et qui est beaucoup plus agréable. Et en Dordogne, on peut en faire, donc c'est un vrai plaisir.
1: Ah oui, à quel endroit?
0: Côte de Genre est probablement l'endroit où vous verrez des parapentes et c'est joli. Donc si vous avez l'occasion d'aller à la Côte de Genre, vous verrez des parapentes, c'est plutôt sympa.

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0: 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Bienvenue au domaine du caviar de Neuvic.
2: Ici, le domaine a été fondé en 2011 par M. Laurent de Verlange. Et quand il avait acheté la pisciculture, c'était une pisciculture de truite. L'île ici est essentielle pour notre domaine parce que c'est notre source principale d'eau. Pourquoi nous avons choisi l'île? Il y a deux raisons. Premièrement, la proximité. Deuxièmement, parce qu'ici, dans l'île, existait des urgences sauvages qu'on appelait sturiaux. Si vous regardez juste ici, vous allez voir nos bassins principaux. Là, on va garder les femelles. Maintenant, est-ce que vous êtes prêts pour aller voir vos premiers esturgeons? Juste ici, nous avons des jeunes mâles d'entre 3 et 5 ans de l'espèce Golden Stati. Alors, vous pouvez faire la différence entre le Golden Stati et le Bairi, parce que le Golden Stati, lui, a de lignes dorées sur les flancs et un nez arrondi. Alors que le Bairi, vous allez voir un petit peu plus tard, il a un nez allongé, une tache blanche au bout et des couleurs un peu plus ternes. Ici, à votre droite, vous allez voir des bassins qui ne sont pas couverts. Et si vous regardez juste ici derrière moi, vous allez voir un de nos étangs naturels par lequel passe notre rivière artificielle. Donc ici, on a pas mal de poissons sauvages, principalement de la carpe. Il n'y a que ça qui va venir chercher les biscottes, mais il y a pas mal d'espèces différentes dans cet étang. Si vous regardez de l'autre côté de la rive là-bas, vous allez voir nos bassins principaux. Là, on garde les femelles, donc ici, c'est le point le plus proche où on va pouvoir se mettre par rapport à eux. Mais si vous regardez bien dans les bassins ici, vous allez voir que les bassins sont séparés par des grilles. Alors les grilles, elles sont là parce qu'on trie nos poissons par rapport à leur âge et leur taille. Si vous voulez bien sûr, on va passer par le pont juste ici. Alors maintenant, je vous posais une autre question assez importante. Est-ce que j'aurai des volontaires pour aller attraper les esturgeons à la main dans l'eau? Ici, dans ce bassin, vous allez voir plusieurs espèces d'esturgeons. Vous allez voir le Golden Stati qu'on a vu depuis le début. Vous allez aussi voir le Bairi avec son long nez pointu, sa tache blanche au bout. Il y a aussi une troisième espèce, si vous regardez juste ici, il y en a un qui est très grand, qui fait à peu près 2 mètres de long. Celui-là, c'est une espèce américaine, on a seulement 2 ici sur notre domaine. C'est que des mâles dans ce bassin. Les Américains ne sont pas là pour la reproduction. Alors ici, c'est des Transmontanus californiens. Et ici, on les surnomme Donald et Elon. C'est ici que prend fin notre visite, donc je vous remercie énormément pour votre attention. Maintenant, on va faire le même chemin en sens inverse pour aller faire la dégustation.
3: Bah en général, pendant l'été, on a plusieurs soirées, des soirées tapas. Et après, on fait aussi pas mal de salons, de choses comme ça. Donc, on est un peu partout.
1: Si ce grand site vous intéresse, contactez Radio Libre en Périgord par mail ou par téléphone et laissez-nous vos coordonnées.
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4: Bonjour à toutes et à tous, vous êtes sur Radio Libre en Périgord et nous nous retrouvons pour l'agenda quotidien présenté par l'équipe RLP.
5: Le Café des aidants mensuel reprend le mardi 8 septembre à partir de 14h30 au Salon de thé Le Saint-Martin, rue Gambetta à Périgueux. C'est l'association Cassiopéa et le Grand Périgueux qui vous invite. Au début, une petite conférence courte, et puis ensuite des rencontres, et puis des débats et des échanges avec les participants. Des aidants qui sont tous les jours la tête dans le guidon. Relever la tête pendant 2 heures au Salon de thé Le Saint-Martin, ça permet de trouver des solutions. Le mercredi 9 septembre, à partir de 10h, le centre multimédia de Neuvic et Microfolie vous invite à des journées portes ouvertes pour découvrir, par exemple, des démonstrations de Fab Lab, des spectacles, tout le service informatique et le musée numérique du Centre Multimédia de Neuvic. Les portes ouvertes sont le mercredi 9 septembre, de 10h jusqu'à 18h.
6: Les ateliers de musique, voix, chant, polyphonie et tout ça proposé par Olivier Bourdin.
7: Bonjour.
6: Bonjour. Vous représentez une structure qui s'appelle La Clé de Soi et vous êtes aussi musicien, chanteur, musicothérapeute, professeur de yoga et méditation. Mais aujourd'hui, on s'intéresse de la musique de chant que vous voulez transmettre pour ceux qui voudraient s'initier et pratiquer avec vous dans les ateliers. Comment vous avez prévu ces activités à la rentrée 2026?
7: Tout à fait. Donc, il y a deux propositions principales que je voudrais annoncer. Ici, c'est d'une part un ensemble vocal de chants polyphoniques que je propose à Beauregard et Bassac, à côté de Vert. Donc on se retrouve vraiment pour chanter ensemble, pour vibrer ensemble, pour se faire plaisir autour des chants de différentes traditions, différents pays en fait. C'est vraiment des chants du monde. Alors il y a du français, mais il y a aussi de, voilà, il peut y avoir de l'espagnol, du géorgien, du russe, enfin voilà, des africains, enfin voilà. Et puis on essaie de monter un petit répertoire et pour essayer de le présenter à la fin de l'année. C'est vraiment très bienveillant. Il y a pas besoin de ça. Savoir vraiment chanter vraiment à la base ou de savoir lire la musique ou quoi, c'est vraiment quelque chose de très spontané. J'invite si vous aimez chanter, même si vous aimez chanter dans la douche et que vous osez pas rejoindre un collectif de chant, c'est vraiment l'occasion de tester. Donc ça, c'est le lundi soir de 18 à 20h, tous les lundis soirs à partir du 21 septembre.
6: Il y a aussi une activité que vous proposez à Traverse, à Bergerac.
7: Oui, alors ça c'est une autre activité, c'est un peu différent. Alors on va aussi, pareil, beaucoup chanter, c'est un peu plus axé sur le rythme en fait, sur le rythme corporel. Et c'est pareil, un peu l'idée c'est de constituer un groupe où on se fait plaisir, on s'amuse, on vibre ensemble, on joue ensemble en fait avec le corps, avec le rythme. Donc je transmets un petit peu de base de percussion corporelle, c'est-à-dire faire des rythmes avec le corps. Et en même temps chanter, essayer de comprendre, de sentir ce que c'est un peu de chanter à plusieurs voix, mais sur des choses un peu plus simples, c'est-à-dire que là c'est pas comme l'ensemble de chants polyphoniques où on va apprendre des chansons en entier. Là on va faire plutôt des petits bouts, on va faire tourner en boucle des petits bouts, et on va plutôt se concentrer aussi comment on fait pour connecter le chant avec le rythme. Donc ça, c'est à la Traverse, à partir du 23 septembre, de 18 à 20h, les mercredis soirs.
6: Et comment on s'inscrit, Olivier ?
7: Alors pour s'inscrire, le plus simple, c'est d'aller sur mon site laclédesoi24.fr, LACLEDESOI24.fr, ou de me contacter directement par téléphone 06 60 95 92 90. Là, pour ces deux ateliers, il y a une billetterie en ligne aussi, mais vous y accédez en passant par mon site. Et puis, vous pouvez aussi me retrouver et voir un peu mon univers sur ma page Facebook, ob.laclédesoi.
6: Merci et bonne rentrée.
7: Merci à vous. Merci.
6: Olivier Bourdins, bonjour.
7: Bonjour.
6: Vous représentez une structure qui s'appelle La Clé de Soi et vous êtes musicothérapeute, professeur de yoga et méditation. C'est la rentrée et vous avez plein d'ateliers à nous annoncer.
7: Tout à fait.
6: C'est un bon moment de reprendre les activités et s'occuper de soi-même.
7: C'est vraiment le moment. Justement, les personnes se questionnent un peu sur ce qu'elles vont faire cette année, donc voilà, j'en profite. C'est effectivement ce que je propose, c'est ça, c'est de prendre du temps pour soi, de se reconnecter à soi, son énergie, à sa joie de vivre aussi. Donc ça peut être par le yoga, la méditation, un aspect un peu plus introspectif, de retour à soi, et c'est aussi par la musique et le chant, le rythme, faire des choses en collectif, ensemble, qui vont nous amener à se connecter aux autres et à ressentir aussi de la joie, de l'énergie, de la vitalité, de s'exprimer aussi. J'axe beaucoup mes propositions autour de l'expression de soi aussi.
6: Où vont se passer ces ateliers et comment vous imaginez l'organisation au cours de l'année ?
7: Le yoga que je vais proposer, c'est un yoga qui s'appelle le Kundalini Yoga. C'est un yoga qui est assez particulier, qui allie différentes pratiques, donc pratiques corporelles, physiques, assez dynamique, assez intensive, des respirations, des techniques de respiration, de la méditation et aussi on chante des mantras. Ces cours de yoga, je les propose donc dans le Villamblard et Beauregard et Bassac, c'est près de Vert. Donc il y a le mardi soir à 18h30 et le jeudi matin. Le mardi soir c'est à Beauregard et Bassac et le jeudi matin c'est à Villamblard à 10h. Et il y a un cours aussi de plus orienté vers la méditation à Villamblard, toujours à midi, de 12 à 13. Deux cours de Villamblard de yoga et de méditation sont retransmis en ligne aussi pour les personnes voilà, qui peuvent se déplacer ou occasionnellement qui ne peuvent pas venir au cours, peuvent rattraper chez eux. Quoi.
6: Et comment on s'inscrit ?
7: Soit vous me contactez, donc peut-être on donnera mes coordonnées tout à l'heure, et sinon vous pouvez aller sur mon site internet directement, c'est laclédesoi24, L-A-C-L-E, SOI24.fr et il y a toutes les informations nécessaires. On peut s'inscrire directement en me contactant.
6: Et si vous voulez laisser votre téléphone, c'est le moment.
7: Voilà, donc mon téléphone, c'est le 06 60 95 92 90 et le mail contact@laclédesoi24.fr.
6: Merci.
7: Merci à vous.
4: Merci d'avoir suivi l'agenda du jour sur RLP. Restez avec nous pour la suite de nos programmes.
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8: Les caprices de l'enfant roi. Patchwork virevoltant. Michel Leclerc et sa compagne et comparse en écriture, Baya Kasmi, ont encore frappé avec ces 114 minutes bourrées de bonnes intentions, mais hélas, pas toujours abouties. 1651, Louis, pas encore 14, est un jeune adolescent. Alors que la fronde menace, sa mère, Anne d'Autriche, décide d'exfiltrer son fils pour le mettre à l'abri et le remplace par un sosie. Louis est confié par D'Artagnan à Cyrano de Bergerac, qui le cache au sein de la troupe de théâtre de Madeleine Béjart et Molière. Tandis que Madeleine et Cyrano se découvrent une passion commune pour le jeune Molière, Louis découvre la vie et ses plaisirs, l'art et le travail, le courage et la stratégie, tout ce qui fera de lui le roi soleil. Un projet ambitieux, avec beaucoup de qualité, la mise en scène, le rythme, quelques anachronismes savoureux dans les dialogues, le casting, mais aussi trop de défauts qui font sortir de la salle avec pas mal de regrets. Notre cinéaste du jour rêvait depuis longtemps de réaliser un film de cap et d'épée. Alors on balance sans arrêt entre Rapneau et De Broca, mais hélas, sans jamais atteindre la qualité de ses grands modèles. Les bonnes idées, situer l'action à l'époque de la Fronde, rarement exploitées au cinéma, et le désir de raconter les coulisses d'une troupe de théâtre itinérante. Alors, évidemment, la rencontre entre ce que j'appellerais les Avengers du XVIIe siècle peut paraître saugrenue et difficile à gober, mais pourquoi pas? Dans la comédie et la parodie, on peut tout se permettre. On est d'ailleurs prévenu d'emblée par le carton qui nous dit « une histoire vraie, sauf pour les historiens ». Mais voilà, la mayonnaise ne prend pas parce que Leclerc et Kasmi changent constamment de registre. En nous faisant passer de la comédie débridée à la comédie romantique, en passant par le drame et le film de cap et d'épée. Et surtout, sans jamais affirmer réellement leur choix. Amusant de constater que le dernier film de Michel Leclerc s'intitulait « Le mélange des genres ». Bis repetita. La très belle photo d'Alexis Kavirchin tente de donner une continuité à une intrigue qui en manque cruellement. Du lourd au casting, avec un Artus déchirant et qui confirme son immense talent dans tous les genres. Mais que ce soit Julia Platon, délicieuse, Franck Dubosc, très drôle, Nemo Schiffman, Doria Tillier, Suzanne Debecq ou le jeune Nils Hamel-Brochand, choisi après un casting de plus de 150 enfants et qui se révèle être une heureuse découverte, tous donc sont parfaitement à leur place dans ce film choral intéressant mais déroutant. Mais comme on se plaît à le dire et à le répéter dans ce film, ça se laisse voir, pute borgne.

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0: Bonjour à tous et à toutes, l'alternative est de retour.
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0: Tout se passe bien, on a du soleil. Pour cette rentrée scolaire, nous avons des invités qui viennent de Bergerac, d'un milieu qui s'appelle le Café des Enfants. Bonjour Vanessa.
2: Bonjour.
0: Bonjour Cassie. Bonjour Anaë. Bonjour Pierre. Bonjour Fabien.
3: Bonjour.
0: Vous allez bien ?
2: Ça va bien.
0: Okay.
3: Ça va bien.
0: Je vais vous demander de vous présenter rapidement en quelques mots. Vanessa, tu veux commencer ?
2: On regarde. Alors moi, je m'appelle Vanessa. Moi, je suis à l'origine de la création de l'association Pitchoun et Grand, qui a été créée maintenant il y a une dizaine d'années. Et donc maintenant, je m'occupe aussi encore de l'association et qui s'est étoffée, puisque maintenant on a des professionnels et on est 4 professionnels, soit 2,3 temps plein aujourd'hui. Voilà, donc je suis assez fière que cette association existe aujourd'hui et qu'elle fasse partie aussi de la Fédération internationale des cafés des enfants de France, et donc le premier café des enfants qui est sur Paris, qui s'appelle le Café Zoïde.
0: Fabien ?
4: Moi c'est Fabien, je suis à Pitchoun et Grand en tant que salarié depuis un an et demi à peu près, bientôt 2 ans. Et avant ça je faisais partie du conseil d'administration et je faisais du bénévolat depuis presque le début, il y a 10 ans. Voilà, et aujourd'hui je suis accueillant et animateur à l'asso.
0: Pierre ?
5: Ok, bah moi c'est Pierre, je viens de Mantes-la-Jolie et Paris, je suis arrivé il y a environ 6 ans, je suis éducateur de jeunes enfants de formation. Et j'ai emmené mes petits au Café Zoïde, donc qui est un grand café enfant-parent. Donc quand j'ai appris qu'il y avait un café enfant-parent aussi à Bergerac, j'ai foncé, j'ai été embauché, donc je suis très heureux.
0: Vous avez dit un truc, Pitchoun et Grand et le Café des Enfants, est-ce que vous pouvez m'aider à distinguer ?
2: Alors, Café des Enfants, c'est comme on se reconnaît, et Pitchoun et Grand, c'est le nom de l'association.
0: D'accord.
2: En fait, Café des Enfants, c'est pas un nom déposé.
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2: Ce qui a été
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2: déposé, par contre, à Paris,
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2: Par exemple, c'est Café Zoïde. Ils ont déposé leur nom. Et d'autres Cafés des Enfants ont chacun leur association. À Grenoble, on a la soupape, on a le Café Méléon. Enfin, voilà, il y a beaucoup de Cafés des Enfants qui ont leur nom à eux. Il y aurait, à un moment donné, je crois qu'il y a eu une cinquantaine de Cafés des Enfants en France qui se sont dit Cafés des Enfants. Il y en a aussi à Périgueux, je crois. Il y en a d'autres en Dordogne. Mais pour l'instant, il y a une fédération, mais c'est pas un nom reconnu.
0: D'accord, donc vous êtes une asso.
2: Nous, on est une asso. Okay.
0: Alors, pourquoi on fait un café des enfants ? Il y a quel intérêt ?
2: Alors, l'intérêt du café des enfants, c'est surtout qu'il y ait la place aux enfants, qu'on leur fasse une place dans notre société déjà, dans un lieu fixe au travers d'un local, mais aussi sur des espaces qu'on crée à l'extérieur, des espaces éphémères. Alors, il y a des rues aux enfants qui existent, surtout justement en région parisienne, mais ailleurs, qui permettent de redonner la place à l'enfant, de le remettre au centre de nos pensées, en adaptant les espaces.
0: Ok. Du coup, un des principes, c'est de... Pardon, Pierre, tu voulais prendre la parole.
5: Ah oui, moi, je voulais rajouter quelque chose qui me tient à cœur. Après, c'est mon point de vue personnel. Mais moi, je trouve fascinant et génial dans les cafés enfants-parents que, justement, des parents de tous les milieux sociaux possibles puissent se retrouver autour d'un truc commun, parce qu'on est tous au pied du mur dès qu'on a un enfant. C'est quelque chose qui n'est pas... qui n'est pas si facile et naturel que ça, en vérité. Et selon la famille qu'on a eue, selon d'où on vient, c'est parfois très compliqué. Donc, d'avoir des parents qui peuvent se rencontrer et discuter autour de plein de situations qu'ils découvrent, je trouve ça génial.
0: Voilà. Ok. Ben, ce qui me fait poser la question, vous venez de quel milieu social, vos parents ?

0: vit en HLM, à côté de Bergerac, et mes parents étaient ouvriers, tous les deux. Mmh. Moi, je me considère dans la classe populaire.
1: Ouais, ils faisaient quoi à la fin de leur vie, tes parents? C'était quoi leur métier?
0: Mon père était chauffeur, routier, et ma mère était couturière.
2: Moi, j'ai petite, mon père était agriculteur. Ma mère s'occupait de nous, restait à la maison pendant, je pense, une bonne dizaine d'années. Ensuite, ma mère est devenue secrétaire et mon père a dû changer de travail. Voilà, on connaît le contexte de l'agriculture aujourd'hui. Ouais, et il est devenu maçon parce qu'il était, il est très débrouillard.
1: Et quoi, il a une entreprise,
2: Il a une petite entreprise, voilà. Il est en mode débrouille.
1: D'accord. Et comment vous arrivez alors au Café des Enfants professionnellement?
3: Moi, je peux parler pour moi. J'étais un enfant compliqué, c'est-à-dire que j'avais des mauvaises notes à l'école et sans doute c'était en lien avec ma mère, c'était compliqué. Et du coup j'ai découvert l'animation pour me faire des sous et ça m'a beaucoup plu et je trouvais ça très étrange de recevoir une paye en fin de mois là-dessus alors qu'on s'était vraiment amusé tout le mois avec des petits. Donc j'ai trouvé le truc génial et j'avais une collègue qui m'a dit « mais deviens éducateur de jeunes enfants, soit va au bout de ton idée », donc c'est ce que j'ai fait. Et,
1: D'accord.
3: Et puis c'est vrai qu'avec le temps, je me dis que c'est quand même la plus grande richesse d'une nation, c'est petit. Et quand on est à l'aise avec les petits et qu'on aime jouer avec eux et qu'on aime les comprendre, ça passe tout seul, hein, c'est un métier passion pour moi.
1: D'accord. Comment est-ce que tu arrives à... Pareil, l'animation?
2: Alors moi, non, moi j'ai fait un parcours. Alors moi, l'école, c'était pas trop mon truc. J'avais ni brevet des collèges, ni bac. Et puis, j'étais faire du bénévolat à John Bost, fondation John Bost à La Force. Et du coup, j'ai trouvé ça extrêmement intéressant d'accompagner des personnes avec des gros handicaps et d'amener un peu la vie, quelque chose de joyeux dans ces milieux. Et donc, j'ai fait la formation d'aide médico-psychologique. Après, j'ai fait la formation de monitrice éducatrice. Après, j'ai fait la formation d'éducatrice spécialisée. Et là, je me suis retrouvée maman. Et donc, j'ai créé l'association Pitchoun et Grand. Et j'ai pu, grâce à ce que j'ai développé, avoir un diplôme de responsable d'unité d'intervention sociale. Donc, le diplôme pour gérer des petites structures. Ouais. Voilà.
1: Très bien.
0: Et pour moi, pareil, l'école, c'était pas trop ça. Je savais pas trop quoi faire comme métier. J'ai fait beaucoup de travail saisonnier, agricole, et beaucoup de périodes de chômage aussi. Et après, j'ai rencontré Vanessa, et vu que quand j'étais au chômage, en fait, je faisais du bénévolat dans des assos, différentes assos. Et j'ai rencontré Vanessa, qui venait de créer l'association. Donc voilà, j'ai commencé à faire un peu de bénévolat, et puis voilà, petit à petit, je me suis un peu plus engagé au sein de l'asso, jusqu'à ce que... Vanessa me propose un poste, donc il y a 2 ans.
1: D'accord.
0: Voilà, vu que j'étais toujours sans emploi, j'ai accepté. Et depuis, je fais partie de l'équipe.
1: Alors, les principes qui en découlent, c'est quoi? Vous avez des principes, c'est une asso, donc vous avez un projet éducatif, probablement un projet pédagogique.
2: Alors, en fait, déjà, on a une charte des Cafés des Enfants. Qui a été... Alors nous, on n'est pas à l'origine de l'écriture de cette charte, mais on s'y retrouve sur beaucoup de points. Elle a été créée par les premiers Cafés des Enfants, sachant qu'à Paris, ils ont plus de 20 ans d'existence. Hein, donc nous, à côté, on en a moins. Et en fait, cette charte, elle définit les droits de l'enfant, elle définit l'éducation populaire, l'accueil de tous... le fait de ne pas être forcément sur de la consommation. Voilà, enfin, il y a vraiment des principes fondateurs qui sont assez intéressants et sur lesquels les Cafés des Enfants sont censés se retrouver.
1: On peut en extraire un ou deux. Bon, les droits de l'enfant, on connaît, pour ceux qui le connaissent, il y a une cinquantaine de points. Mais là, sur vous, l'asso, on peut en sortir un ou deux.
2: L'éducation populaire, je pense que c'est quelque chose d'intéressant aussi sur lequel.
1: Comment voilà. Vous l'interprétez-vous, l'éducation populaire? Si vous deviez la synthétiser en une phrase, parce qu'elle a une synthèse hein, mais sur Wikipédia. Mais...
2: Moi, je pense que c'est le fait que tout fait éducation, en fait, que chaque culture peut être aussi de l'éducation, qu'on peut apprendre des uns et des autres. Et pour moi, ça, c'est important, c'est de se dire que faire la cuisine, il y a différentes façons de faire la cuisine et qu'on peut apprendre des uns des autres. Pareil sur l'éducation qui aide, celle qui aide à grandir. Chacun a des points forts sur comment il peut apprendre à l'autre, on le voit.

0: au niveau des échanges entre parents, on voit ce que chacun, comment chacun peut aider son enfant à grandir. Et moi, je crois beaucoup en la valeur de l'exemple. Voilà. Quand on est fatigué, avec des enfants qui pleurent, avec des enfants qui crient, il suffit des fois de regarder comment le parent d'à côté fonctionne pour tout de suite trouver une solution, l'appliquer, pas forcément consciemment, mais voilà, se dire qu'il y a... Il y a différentes solutions et façons de faire.
1: Tu parlais de l'imitation. Vous savez de qui a écrit les lois de l'imitation ?
2: C'est pas Piaget ou non ?
1: C'est Gabriel Tarde.
2: Ok.
1: Alors tout n'est pas, je pense, juste encore actuellement, mais le principe étant que l'enfant est grandi par le biais de l'imitation. On va glisser vers un petit moment musical. Vous avez choisi plusieurs musiques.
0: 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On a Driss qui est un habitant de notre quartier de Jean Moulin, là où est implantée notre association, qui nous a créé une chanson, voilà. Et le cœur de cette chanson, c'est des enfants de l'association.
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0: De retour avec Pichou Négrand, donc nos invités, Vanessa, Anaé, Pierre, Fabien, Cassie.
1: Rebonjour. 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
0: La place des familles, elle est comment chez vous ?
2: On œuvre pour, c'est-à-dire qu'on réfléchit beaucoup à l'aménagement de l'espace et au fait que les parents soient le mieux accueillis possible. Après, moi je vais déborder peut-être sur les bénévoles parce qu'on a beaucoup de familles et de jeunes mamans souvent qui rejoignent l'association et qui aident aussi, et ce qui crée un genre de vie communautaire intéressante.
3: Après, l'idée c'est quand même toujours surtout de laisser la place à l'enfant, que l'enfant puisse trouver sa place à lui, et parfois aussi le fait que l'enfant puisse jouer dans des espaces, que le parent puisse se poser, boire un verre, ça laisse aussi plus de place à l'enfant parfois. Ce qui est assez intéressant aussi, c'est que les enfants puissent avoir leur petit lieu de socialisation à eux aussi. On a des parents qui proposent des choses, on a une activité, un temps d'échange sur l'allaitement là, qui va se remettre en place par une maman qui va proposer ça. Et on a des brunchs aussi pour les créés par les bénévoles qui vont se mettre en place, où il y aura un temps de préparation de cuisine fait par des...
0: D'accord, ils ont une place dans l'organisation, ils peuvent proposer place, ouais. Des choses.
3: Ouais. Okay. Voilà.
0: Sur les relations, tu parlais que c'est des locaux qui sont financés une partie par la CAF, etc. Vos relations à l'administration, à la mairie déjà, c'est quoi?
3: Alors nous, c'est vrai qu'on a été soutenus tout de suite par la ville, qui nous a mis à disposition une petite maison.
0: Super.
3: D'où les chansons La Petite Maison. Alors maintenant, on n'est plus dans une petite maison, mais l'âme reste de la petite maison. C'est une petite maison qui existait même avant les HLM du quartier, et donc qui était très, très repérée par les familles. Alors malheureusement, un peu vieille et vétuste, mais qui a quand même nous a permis de faire 10 ans à l'intérieur, et qui avait son charme aussi. Et donc c'est vrai que là maintenant on a un nouveau local qui a été dans lequel on est depuis septembre dernier.
0: D'accord.
3: Voilà.
0: Ok. Et du coup, la mairie vous aide. Est-ce qu'il y a d'autres aides qui sont en place?
3: Alors on a d'autres aides. C'est vrai que tout à l'heure j'allais revenir dessus. En fait, nous, alors, on dépend d'une charte des cafés des enfants, mais aussi on a des agréments. On a des agréments. C'est vrai que les cafés des enfants, pour fonctionner, il faut qu'on soit reconnu. Et donc, on est. Alors, les cafés des enfants sont ou reconnus espace de la vie sociale par la CAF, ou reconnus lieu d'accueil enfants-parents par la CAF. Nous, on a la chance d'avoir ces deux agréments, deux reconnaissances. Donc, on est espace de la vie sociale au niveau du local, d'où les aides de la CAF pour ce nouveau local. Et ça, cette reconnaissance-là, on l'a depuis 2020. Et c'est un agrément là qu'on va repasser en fin d'année pour les 4 ou 5 années à venir.
0: D'accord.
3: Ce qui n'est pas évident parce qu'à Bergerac, on a aussi des centres sociaux. Donc du coup, l'intérêt aussi, c'est de travailler ensemble pour montrer l'importance et l'intérêt d'avoir un espace de vie sociale en plus sur les quartiers prioritaires. D'accord. Et cet agrément-là, c'est aussi pour nos itinérances, puisqu'on fait pas mal d'itinérances dans le jardin public, parfois au niveau des lieux de vie des HLM, parfois devant des écoles, et ça fait partie de notre espace de vie sociale.
0: D'accord.
2: Pierre, ouais, moi, je voulais juste rajouter je trouve que c'est très intéressant aussi cette idée de rompre l'isolement, c'est-à-dire qu'il y a beaucoup d'endroits ici, de petits villages, de bleds, où y a des jeunes parents qui sont très isolés, en fait. Et je trouvais très intéressant qu'on ait justement ce LAEP itinérant pour répondre à ça.
0: Par rapport aux subventions ou à certaines commandes institutionnelles qui viennent des subventions, parce qu'en fait, quand on touche quelque chose, il faut qu'on réponde à quelque chose. Est-ce que des fois, vous avez des désaccords? Comment vous gérez un peu, vous construisez comment les compromis?
3: Après, c'est les rencontres aussi avec les différents on peut dire partenaires et financeurs. Après, c'est vrai que la CAF, du coup, c'est assez cadré au niveau des demandes, mais on rentre tout à fait dans ces demandes-là, avec des besoins qui ont été repérés par la politique de la ville, qui sont en partie le soutien aussi sur la parentalité, sur l'éducation. Ça en fait partie, d'où aussi notre place.
0: En fait, si vous deviez synthétiser votre action, vous diriez quoi dessus? En une ou deux phrases, ça a vocation à organiser quoi?
3: Des espaces de vie, tout simplement. Je vois des fois, on a fait des soirées pizza sur le quartier, voilà, qui sont ouverts à tout le monde, où du coup, on pense toujours à créer un espace de jeu pour les enfants.
0: Mais les galeries marchandes de Leclerc aussi, c'est des espaces de vie.
2: Ah, on est des professionnels, hein. C'est-à-dire qu'on parlait de formation, nous on a été formés, c'est pour ça aussi peut-être qu'on répond au mieux aux attentes et aux besoins des mairies. Et... Donc déjà on a quand même une formation qui nous permet de voir les problématiques et de comment y répondre.
3: Ouais. Après moi je dirais pas que ça, enfin c'est pas que la question professionnelle, je pense que c'est plutôt la question humaine en fait, d'être avec l'autre. Oui. Et j'aime beaucoup Anne-Marie du Café Zoïde qui disait qu'elle voulait pas d'éducateur dans son équipe mais plutôt des artistes. Anne-Marie, parce que pour elle ce sont les seuls qui ont une âme d'enfant. Voilà, l'idée c'est vraiment de profiter et de créer quelque chose qui parfois peut être court ou pas.
0: Ok, et du coup quel type de population vous recevez?
2: Moi je crois qu'on brasse du très large, c'est-à-dire qu'on a vraiment des populations de tous les milieux sociaux. J'avais rarement vu dans tout mon passé professionnel une population aussi éclectique, aussi différente. Donc moi j'en suis très fier d'être en capacité de donner envie à des gens de venir, ou en tout cas de rencontrer des parents qui viennent vraiment de tous les milieux sociaux et de toutes les communautés différentes. Hein,
0: c'est vrai, vous avez des gens de cultures différentes qui viennent.
3: Alors après, oui, après c'est vrai qu'on fait vraiment en sorte que la porte soit ouverte, et même d'aller dehors au maximum, sachant qu'on a une aire de jeu financée, qui a été financée par le département, quand c'était, alors je sais plus comment s'appelait ces projets-là du département, enfin c'était un projet qui a été porté par une enfant, et qui a récolté 20 000 euros et qui a, du coup, on a eu un espace de jeu grâce à elle, grâce à Gaïa. Mmh. Et du coup, en fait, cette aire de jeu est pour les enfants du quartier, mais nous permet aussi d'aller en extérieur. Sachant que là, la mairie nous a fait en plus un petit parc avec de l'herbe, des arbres, qui est plutôt agréable.
0: Vous avez des riches, des pauvres, vous avez des
2: grandes bourgeoises.
3: On a des enfants avec des handicaps.
2: Pauvres.
3: Oui, on a de l'IME, le CESAD, oui, qui viennent avec des enfants aussi, avec des handicaps. On a aussi des familles de l'aire d'accueil qu'on va rencontrer avec le LEB, qui viennent aussi nous retrouver sur notre espace fixe. Voilà, on est sur un quartier où il y a des familles de diverses cultures et origines, de toute façon, qui est le quartier Jean Moulin, à Bergerac, qui est vraiment un quartier où... Pendant l'ANRU, il y a eu les quartiers qui ont été démolis. Alors nous, à Bergerac, c'est la Cat et Nayac. Mais par contre, Jean Moulin, c'est le seul quartier où ils ont gardé les bâtiments, les HLM. Et où du coup, les familles sont restées. Et il est resté un petit peu cette vie de quartier où il y a quand même des enfants qui vont jouer tout seuls dans l'école, qui restent ouvertes le soir et en week-end, qui vont jouer au foot, font leurs petites règles, etc. Qui ne jouent pas qu'au foot, d'ailleurs, hein, d'autres jeux. Mais en tout cas, il reste quand même une vie de quartier qui est assez intéressante, où il y a pas mal de mamans seules ou d'enfants qui restent quand même sur ce quartier, où il y a quand même encore, je trouve, de la solidarité.
0: D'accord. Et les tarifs de l'accueil, c'est fait, vous le construisez comment? C'est quoi?
4: Il y a une adhésion.
0: Ah, c'est pour toi, Fabien, le financier, pardon.
4: C'est pas moi. Mais...
0: Je t'attendais pas.
4: On m'a regardé. Il y a une adhésion à l'association qui est de 10 euros par an et par famille. Et ça peut être aussi au mois ou à la semaine. Au mois, c'est 2 euros, je crois, et 1 euro à la semaine. Mais voilà, c'est plus symbolique. Et après, pour les lieux d'accueil enfants, parents itinérants, là, c'est gratuit.
0: Voilà. D'accord. En pédagogie, ça donne quoi, le Café des Enfants? Vous avez commencé à en parler. Est-ce que vous considérez que vous êtes sur des méthodes actives, par exemple?
2: Il y a ça. Hein.
0: Et de quelle manière?
2: De fait.
0: Et de quelle manière? Est-ce que, par exemple, les enfants créent eux-mêmes leurs règles de vie?
2: Bah, nous, on a plusieurs soucis en un. C'est-à-dire qu'on a, on accueille énormément de classes différentes, de classes d'âge. Donc on a vraiment des petits de 3, 6, 8 mois qui peuvent aller jusqu'à 5, 6, 7 ans. Donc l'éventail est très large pour pouvoir proposer une méthode rigide. Donc moi je pense, enfin c'est comme ça que je vois les choses, on réfléchit beaucoup au cadre total pour la sécurité et le bien-être des petits. Et dans ce cadre, les enfants ont une liberté absolue, ce qui fait que nous, on a tendance plutôt à accompagner une initiative de l'enfant régulièrement. Si un petit s'intéresse à un type d'objet ou un type de façon de jouer, On est à côté, on est derrière, on valide et on accompagne. Oui. Okay.
3: Après, c'est vrai que sur les projets des enfants qui peuvent construire des projets, je pense là aux enfants, aux grands-enfants de primaire, voire les collégiens, c'est un public qu'on a un peu moins, qu'on a eu plus à un moment donné. Parce qu'on était ouvert les mercredis après-midi sur le quartier. Là, c'est vrai qu'on a quand même, on est moins nombreux en termes de professionnels. On a été à un moment donné 6, ça représentait 4 temps plein. Là, on est en abaissé à 2,3. Donc, c'est vrai qu'on fait moins d'actions.
0: Vous êtes à 2,3 temps plein.
3: Ouais, ce qui est peu.
0: J'imagine
3: pour tout
0: que c'est
3: fait.
0: Fabien, le 0,3. Hein?
3: Non, mais c'est vrai beau, que voilà, c'est peu, en fait, je suis la seule à temps plein, et du coup, on fait moins d'actions quand même auprès des plus grands, on va les croiser sur l'extérieur, mais on les accueille moins au sein de l'asso déjà, parce qu'on n'a pas forcément d'espace, alors là, on a mis un flipper quand même pour les plus grands quand ils viennent, mais à un moment donné, ils étaient un peu plus actifs au sein de l'association, avec beaucoup de propositions. Beaucoup D'accord. de propositions où ils écrivaient sur un tableau ce qu'ils voulaient faire. Alors, souvent, il y avait le slime, voilà, il y avait plusieurs propositions, et là... comme on est beaucoup plus sur l'itinérance les mercredis, on a moins de place pour ces enfants-là et pour construire avec eux. Voilà.
0: Associé à cette question, est-ce que vous avez des références? Vous avez jeté 2-3 références comme Dolto.
3: Est-ce que vous associez vos méthodes après, à des gens on se méfie un petit peu de la place qu'ont pu prendre les pédagogies alternatives aussi aujourd'hui, et c'est aussi l'engagement qu'on a auprès de la CAF de dire attention, on ne fait pas trop de place aussi à des courants qui pourraient être enfermants. Par exemple, à un moment donné, on a eu fait des ateliers de création d'objets Montessori. On a laissé la place aussi un petit peu à la parentalité créative, voilà, à des réflexions comme ça. Mais en fait, on s'est rendu compte que ça pouvait être très enfermant et très culpabilisant aussi auprès des familles. Et du coup, là, on stoppe tout ça et on dit, voilà, chacun est libre de lire, de pas lire, d'appliquer des méthodes ou pas. Ce qui compte, c'est de pouvoir échanger. On va pas conseiller la violence, mais on laisse la place aux parents et à leur éducation, à leur réflexion. Et c'est pour ça qu'on parlait tout à l'heure aussi d'imitation. Voilà, nous, on pense aussi à...
0: Vous voyez, c'est une référence, en fait, le parent. Vous pouvez avoir...
2: C'est la première référence pour qu'ils se sentent à l'aise et qu'ils puissent
0: Mais voyez, en termes de pédagogie, histoire de montrer, bon, c'est pas visuel, mais de définir un peu pour les auditeurs et les auditrices, quelles méthodes sont mises en place. Est-ce que si je mets mon enfant, il a 6 ans et demi, là il rentre dans l'âge de raison, donc il faut des raisonnements pour raisonner. Est-ce que vous mettez des choses en place pour que, sur sa place à lui, vu que c'est le café des enfants... pour qu'il puisse avoir des raisonnements sur sa place dans le groupe. C'est ça un peu que je recherche. Quel lien vous faites pédagogiquement entre le nom, les références? C'est quoi les liens que vous faites? Est-ce que vous êtes en cours de construction de ces liens?
2: Non, pas du tout. On y réfléchit régulièrement, que ce soit en groupe d'analyse des pratiques ou ailleurs. On en discute beaucoup parce que ça nous passionne, en fait. Et c'est vrai que ta question me passionne. Du coup, j'ai envie d'y répondre pendant 2 heures d'affilée, mais je vais me calmer. Mais... en plus, j'ai vu un documentaire de Crowley hier, j'étais à fond. Non, mais l'idée, pour moi, c'est vraiment de laisser la place et aux parents et aux enfants. C'est-à-dire que moi, j'imagine qu'on sera, toujours, on l'est, on l'était, on le sera, en deuxième main si le parent se pose des questions. C'est-à-dire que moi, je me tiens en tout cas prêt à répondre si une maman a une question, et en sachant d'où on parle et où on est, c'est-à-dire en n'étant jamais dans la vérité absolue. C'est-à-dire qu'on dit, moi, ce que je ferais, peut-être, c'est ça. Faites-en ce que vous pensez. Donc, on se tient, et puis, dans les interactions, même avec les petits, on essaie d'être le plus bienveillant, doux, calme, serein et ouvert possible. Après, si on inspire les parents, tant mieux. On parlait d'imitation, ce soit entre le parent et l'enfant, entre le professionnel et l'enfant, entre le professionnel et le parent. Je trouve que l'imitation est toujours là, donc on essaye vraiment d'avoir une posture la plus sincère, honnête et professionnelle possible, ensemble. Et on essaye de tenir comme ça. Enfin, moi, c'est comme ça que je le vis. Après,
3: il faut imaginer qu'on est beaucoup dans l'adaptation, en fait. Nous, on n'a jamais des groupes définis. On ne sait jamais qui vient. On ne sait jamais si on a beaucoup de monde ou si on a peu de monde. Alors, c'est vrai que les ateliers d'éveil musicaux du mercredi, en général, on peut dire qu'il va y avoir beaucoup de monde parce que c'est souvent ce qui se passe. Mais c'est vrai qu'on ne sait jamais, en fait. On ne sait jamais comment ça va se passer, parce que nous, on est sur un espace où vient qui veut, quand il veut. Donc voilà, il y a des parents qui viennent 5 minutes, il y en a qui vont venir toute la matinée, il y a des nouveaux, il y a des anciens qui reviennent. Voilà, donc on est en dynamique constante.
2: On est toujours dans une dynamique. Donc c'est vrai que vu de l'extérieur et en rapport avec les grandes habitudes professionnelles de cadre et de réflexion sur l'éducation, nous, on est illisible. Et on tient à le rester, je pense.
3: On est constamment sur l'expérimentation. L'expérimentation de la rencontre, l'expérimentation aussi de la place que nous donne le parent auprès de l'enfant. D'accord. C'est ça, on expérimente. En fait, voilà. Et on voit qu'il y a des parents qui viennent. Des fois, on va avoir deux mamans, elles vont venir ensemble. Elles sont copines. Elles n'ont pas spécialement envie de discuter avec nous. Certains parents vont venir, ils tiennent à prendre leur café au bar, à venir discuter. Et du coup, ils laissent l'enfant complètement libre aux ateliers et limite... S'il y a besoin de reprendre quelque chose, il nous laisse le faire auprès de l'enfant.
2: Et, c'est okay.
3: Et d'autres, pas du tout.
2: Donc c'est assez compliqué de manier les deux, mais assez intéressant, je trouve.
0: Ah oui.
3: Et puis on utilise pas mal aussi la présence des stagiaires.
2: Oui.
3: On a des stagiaires en formation d'éducateurs, on a des stagiaires qui sont en bac service à la personne, on a...
0: Qui eux amènent...
3: Voilà, ils amènent aussi quelque chose, où ils détectent des fois des besoins qu'on n'aurait pas forcément vus, ou qu'on aurait... Voilà, et donc du coup, et puis ils sont aussi source, oui, service civique, source de propositions, aussi assez intéressantes, parce que déjà ils sont jeunes... Et on l'est moins. Et donc, du coup, ils ont une autre façon de penser, de réfléchir. Là, nous, on a vu aussi l'évolution de par les réseaux sociaux. L'association a dû s'inscrire sur les réseaux sociaux. Mmh. On doit être beaucoup dans la communication différente, peut-être, en 10 ans. Tout change, tout évolue. Avant, il n'y avait que Facebook. C'était facile de communiquer sur nos actions. Maintenant, il y en a d'autres. Il y a Instagram, il y a TikTok. Et donc, du coup, ça nous fait aussi réfléchir sur la façon dont on communique. On a aussi maintenant beaucoup de parents qui ont très peur. Il ne faut surtout pas qu'on voit les enfants. Donc, du coup, on fait attention aussi à ne pas mettre de visage, à ne pas mettre, etc. Donc, voilà, c'est des choses aussi. Et notre société, elle évolue vite, très, très vite. Et les besoins des parents aussi, et les enfants aussi. On a de plus en plus d'enfants qu'on dit hyperactifs ou avec... les enfants changent. Et du coup, nous, en fait, dans tous les cas, on fait la place aux enfants. Ils sont bienvenus et on les accueille comme ils sont. Et voilà, quel que soit l'accompagnement aussi du parent...
0: Tout le monde est le bienvenu.
3: Tout le monde est le bienvenu.
2: Et puis on a des formations régulières vraiment adapter au mieux nos accueils. Hein, parce qu'on peut avoir des petits porteurs de troubles autistiques, on peut avoir des petits donc TDA. Enfin, on a plein d'enfants.
0: Vous formez régulièrement à des thématiques...
3: Après, on a une psychologue clinicienne qui vient nous voir tous les mois. Donc, ça nous permet aussi de réfléchir sur nos pratiques. On fait de la supervision pour les lieux d'accueil enfants-parents itinérants, parce que c'est obligatoire aussi.
0: Ouais.
3: Donc, voilà, on réfléchit à nos postures.
0: C'est obligatoire
3: Ouais, c'est obligatoire pour l'AEP de faire des supervisions.
0: D'accord.
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3: On va aller un petit peu sur votre mode de travail. Vous avez commencé à glisser dessus, sur le nombre de personnes. Alors, combien il y a de permanents ? Combien il y a de bénévoles ? Combien il y a de services civiques ? Combien il y a de personnes en stage ? Qui fait quoi ?
4: Alors,
3: les permanents, combien ?
4: Alors, on est quatre.
3: Quatre permanents ?
4: Je suis la seule à temps plein. Pierre est à mi-temps. Fabien est à peu près à 20h. Et Estelle est à 11h semaine.
3: D'accord.
4: Estelle, elle travaille aussi dans une école à côté.
3: Donc c'est Estelle, le 06.
4: le 03. Ouais. Estelle, elle vient tous les mercredis et un samedi sur deux.
3: D'accord. Combien vous avez de stagiaires ?
4: Alors les stagiaires, on en a une dizaine à l'année. On a dû baisser un petit peu, on peut en prendre qu'un à la fois maintenant, parce qu'il y a des matins où on n'est que sur l'itinérance, et donc dans un véhicule, il n'y a que trois places. Donc deux professionnels, plus un stagiaire ou un service civique. On ne peut pas faire plus.
3: Ou un service civique,
4: voilà.
3: Ok.
4: Et donc les services civiques, on en a un à deux par an.
3: D'accord. Et des bénévoles, vous en avez combien ?
4: On en a entre 10 et 12. Ouais. Après, ça fluctue en fonction des bénévoles, de leur implication. Et là, on a un petit groupe qui est en train de se créer...
3: D'accord.
4: Voilà, d'une dizaine de personnes.
3: Et qui peut prendre des décisions dans l'assaut ? Les bénévoles, ils peuvent ? Les stagiaires, ils peuvent ? Les permanents, ils peuvent ?
4: Tout le monde peut faire des propositions. Après,
3: non, les décisions.
4: Après, les vraies décisions, elles sont prises par le conseil d'administration.
3: D'accord.
4: Après, s'il y a des propositions, elles peuvent remonter au conseil d'administration. Elles sont étudiées aussi avec l'équipe. Après, décision, comme là, par exemple, il a été décidé de faire un LAEP. C'est parce qu'il y a eu des besoins qui ont été vus auprès des familles, qui sont remontés, qui ont été proposés aussi avec les institutions, qui ont été travaillés avec la CAF, etc. Ça reste collectif. Là, bientôt, on renouvelle notre agrément, ça va être travaillé avec les bénévoles.
3: Et les adhérents ? Les adhérents, ils peuvent
4: sur proposer...
3: Sur les orientations budgétaires, peut-être ?
4: On n'a pas beaucoup d'adhérents qui viennent faire des propositions sur les orientations de l'association.
3: Je pose la question de ça sert à quoi d'adhérer en fait si je peux pas avoir de place dans les décisions.
5: Place. En fait, on les écoute. Il y a peut-être 400 adhérents, ça fait déjà beaucoup de monde. Nous, on est à l'écoute de leurs propositions. Généralement, ça se passe bien. Comme là, la proposition de faire des repas, c'est des adhérents qui ont proposé
3: de
5: rouvrir le dimanche matin. Nous, on avait dit, nous, on travaille plus le dimanche matin, on avait fermé l'assaut. Là, il y a des bénévoles et des adhérents qui ont dit on aimerait bien que ça rouvre. La décision, elle a été prise que finalement, on va rouvrir.
3: Vous avez 400 adhérents et 10-12 bénévoles.
5: Oui.
4: Ouais.
3: Il y a un pont entre les deux.
4: Il y a un pont, après...
3: Oui, je suis embêtant, c'est pas le plus important dans le...
4: Et après, c'est vrai qu'on parle beaucoup de propositions, parce que souvent, ce qui ressort, c'est quand même des propositions. C'est pas forcément sur l'orientation. On entend beaucoup des propositions de « Mais pourquoi vous faites pas tel atelier ? Mais pourquoi vous allez pas à tel endroit ?» D'ailleurs, si on écoutait tout, on aurait plus de repos. Hein. Mais c'est vrai qu'on a été ouvert aussi les dimanches. Malheureusement, on peut plus ouvrir les dimanches. Mais bon, là, comme on a des bénévoles qui arrivent et qui s'engagent à être en soutien, on se dit, on étudie le besoin et puis on se dit, on va y répondre. Pas tous les dimanches,
3: d'accord,
4: mais on va y répondre. Parce que c'est important d'écouter les propositions et qu'elles fassent vivre l'association. Mais après, il faut aussi que les propositions, elles n'oublient pas le collectif. Parce qu'après, l'individuel peut venir bloquer le collectif. Parce qu'on a eu des parents qui ont dit à un moment donné, mon enfant, il a grandi, il faudrait faire telle proposition pour mon enfant. Oui, mais il faut qu'on ait plusieurs grands pour proposer aussi des choses pour les grands.
5: On reste à 2,3 temps plein.
4: C'est vrai que nous, on est...
3: Ce qui est déjà bien, franchement,
5: On ne peut pas faire beaucoup plus non plus. On est obligé d'avoir la décision finale avec le CA. Parce que si on écoutait tous les adhérents et adhérentes, on ferait beaucoup, beaucoup, beaucoup plus de choses.
4: Et c'est vrai qu'il faut quand même rester sur ce pour quoi on s'engage aussi sur des financements, puisqu'on est, après tout, maintenant, des services quand même qui sont des services de la CAF. On n'est pas salarié par la ville et par la CAF, mais on est des services quand même financés. Et avec des missions.
3: Vous devez répondre
4: de services publics et pas de services privés et privatifs.
3: Avez-vous des liens avec d'autres réseaux, avec d'autres partenaires, d'autres structures ?
4: Bah, je le disais, on fait partie de la Fédération internationale des cafés des enfants et ça c'est une vraie richesse de savoir ce qui se passe dans d'autres villes, de pouvoir échanger sur des thématiques et de se rendre compte que finalement c'est les mêmes questions qu'on se pose. Et là par exemple, il y a une prochaine réunion qu'on fera sur la question de l'accueillant, comment on se définit en tant qu'accueillant, comment on accueille l'autre, comment on accueille tout le monde.
3: Avec d'autres assos, vous allez faire ça ?
4: Avec les autres cafés des enfants, ouais. On fait des temps de réunion en visio.
3: Ah, très sympa.
4: Voilà. On a eu quelques vrais temps de rencontres, mais c'est compliqué parce que la France est grande et qu'en fonction d'où on se retrouve, ça demande des moyens.
3: Et du coup, dans cette fédération, il y a combien de joueurs ?
4: De Café des Enfants ?
3: Ouais.
4: Là, on est une vingtaine pour l'instant répertoriés. Enfin,
3: Que c'est que sur l'Hexagone ou est-ce qu'il y en a dans les Dom-Tom ?
4: Non, pour l'instant, on est vraiment tous sur la France. Il y en a en Île-de-France, il y en a à Grenoble, il y en a à Nantes. Il y en a 5 ou 6 sur les Hauts-de-France. Et puis, il y a pas mal de porteurs de projets aussi, de gens qui veulent faire Café des Enfants. Et on a malheureusement aussi des Cafés des Enfants qui n'existent plus. Parce qu'aujourd'hui, la vie des associations est compliquée, voire très compliquée.
3: Financièrement,
4: parce que c'est un peu le nerf de la guerre pour fonctionner. Et puis porter une association, c'est lourd sur les temps de réunion, c'est lourd sur les temps de rencontre avec les politiques, sur convaincre, etc. Et puis ça demande beaucoup de temps et beaucoup d'implication,
3: beaucoup d'énergie, qui
4: peut fatiguer aussi, je pense, certains.
3: Est-ce que vous avez observé des choses qui font doublon ? Est-ce que, sans parler de concurrents, mais est-ce qu'il y a des autres assos, des autres structures qui font un peu comme vous, un peu comme les autres ? Est-ce que vous percevez qu'il y a des fois un millefeuille qui est en train de se créer sur des réponses ?
4: Alors moi, je pense que c'est une richesse. Plus il y a de propositions, mieux c'est. Parce que ça veut dire que les parents, pendant un temps, ils peuvent venir à Pitchounégrand parce qu'ils aiment bien les supports d'activité. Et puis à un autre moment, ils vont aller sur d'autres associations. Je parlais qu'il y avait un LAEP qui est en plus sur le même quartier que nous. Les familles vont aller là. Souvent, en plus, elles font plusieurs espaces parce qu'en plus, on a la richesse de ne pas être ouvert sur les mêmes créneaux horaires. Donc ça propose des temps, des choix. Il y a la bibliothèque aussi qui propose des choses pour les tout-petits.
0: La ludothèque.
4: Il y a quand même pas mal de propositions, je pense, sur le Bergeracois. Et je trouve que ce qui nous rend pas concurrents, c'est le fait de pouvoir échanger aussi sur ces temps, sur ces propositions, parfois de travailler ensemble. Je pense à la ludothèque. Des fois, on fait un même espace commun. Par exemple, l'éveil lumineux, on va à la ludothèque, on propose de l'éveil lumineux, où ils peuvent venir aussi à l'association, et là on met nos forces communes.
3: Vous voulez pas en créer un autour de chez moi ? Hein ?
5: Non. L'éveil
3: lumineux ? Non, mais un café des enfants. Je vous le dis parce que comme je connaissais le café Zoïde, je trouve que l'idée elle est hyper pertinente.
4: Il y a la chrysalide à Périgueux.
3: Oui.
4: Aussi qui est là.
3: Un petit peu.
0: Ah, c'est une question de sous aussi, on veut bien, mais c'est toujours une question de sous à la fin.
3: Quel est l'avenir de l'asso ? Quels ateliers vous prévoyez pour l'année qui vient ? Est-ce que vous allez embaucher un salaire un quart de plus ?
4: L'avenir dépend surtout de l'argent, des financements. Et malheureusement, c'est vrai que nous, depuis le début, on fonctionne beaucoup avec des postes aidés, des contrats aidés. On avait eu 2 postes adultes relais qui nous ont permis, à un moment donné, d'être 6 à travailler, dont ça faisait 4 temps plein. Et là, du coup, on s'était exporté même jusqu'à Montpont. On travaillait avec le RPE de Montpont, de Mussidan, on travaillait à la crèche de Mussidan. On allait beaucoup aussi à l'espace de vie sociale, soutien et partage évasion de Ville-en-Blard, avec lequel on aimait beaucoup travailler. Et on proposait des prestations de services, c'est-à-dire qu'on se rémunérait, on était un peu rémunérés, mais ça permettait aussi des échanges, des partages.
0: J'adorais le travail en partenariat avec la crèche.
4: C'était super, mais là, malheureusement, c'est des choses qu'on a dû énormément baisser. Pareil, le fait d'aller devant les écoles de Bergerac, c'était quelque chose de vraiment chouette pour nous. Mais on ne peut plus, malheureusement.
3: Ouais.
4: Voilà, c'est vrai que là, on a dû revoir à la baisse, parce que nous, on ne manque pas d'idées, de projets. Et je pense que ce qu'on fait le mieux, ce qu'on fait bien aussi, c'est ça, c'est se dire, on prend des véhicules, parce qu'on a de la chance d'avoir 3 véhicules, on les charge de matériel, on se pose dans des espaces publics, dans des espaces où les familles passent. Et là, il se crée des choses. Des jeux, des rencontres, des rires, des... Voilà, parfois des discussions, des grandes discussions, parfois, juste le fait d'être là ensemble.
3: Qu'est-ce qui manquerait là dans, je sais pas moi, dans votre organisation, à part l'argent, est-ce que vous avez repéré des choses sur le territoire de Bergerac, de choses qui manqueraient comme action?
4: Ben moi, je pense que les actions d'aller vers, c'est vraiment quelque chose qu'il faut refaire énormément. Hein. C'est la base des éducateurs, d'ailleurs. Hein. L'éducation populaire, c'était ça, c'était l'aller vers. Et là, il va falloir y revenir de plus en plus, parce que la question du téléphone, la question de l'isolement, la question du rejet de l'autre, la question du communautarisme explose en ce moment. Et du coup, je pense que le lien social, le vivre ensemble, on en parle beaucoup, souvent, mais on n'est pas très fort aujourd'hui, je crois, en France, à ce niveau-là.
3: D'accord. Donc il manquerait quoi? Du personnel?
4: Nous, il nous faudrait du personnel, ça c'est vraiment une base, il nous faudrait du personnel pour continuer nos actions, parce qu'on a le matériel, on a les véhicules, ce qu'il faut c'est du temps, et après c'est expérimenter. Moi, je parle, pour moi l'expérimentation c'est super en fait, parce qu'on va dans un espace, au départ on y va avec peu de matériel, pas grand chose, et puis après on se dit bah tiens on va amener ça, tiens on va prendre du café, bah tiens il manque un espace bébé, allez hop on amène des tapis pour les bébés, oh tiens les bulles géantes ça marche bien, bah maintenant on en fait tout le temps, bah tiens les petites voitures c'est chouette mais il ne faut pas tout le temps les mettre parce que après ça vient freiner les autres espaces un peu plus collectifs, et voilà c'est tout ce genre de réflexion et de mouvement qui crée la vie et dont on a besoin pour nos quartiers.
3: On va glisser vers une autre

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0: Vos grosses actions l'an prochain, alors c'est l'Allée Vert, vous continuez à bouger en minibus, c'est ça? Et vos autres actions d'ouvrir un peu plus les week-ends, je sais pas.
2: Bah là, il y a quelques dimanches qui sont proposés par les bénévoles, donc on va se saisir de cette proposition-là. Et peut-être on refera, c'est vrai qu'on ne le fait pas cette année, mais une rue aux enfants.
0: Une rue aux enfants.
2: Ou une rue aux enfants.
0: Génial, ouais.
2: Voilà.
0: Oui.
2: Donc il faut, mais bon, il nous faut de l'énergie.
0: Avec des formes de kermesse, des...
3: Ouais, avec après... plein de petits postes,
0: ouais,
3: donc d'ateliers, motricité, compte. Il peut y avoir plein de choses.
0: Ça, c'est génial. Ouais. 20e arrondissement, ils ont fait un truc là-dessus. Excellent. Ils ont renommé les rues, ils ont fait des petits ateliers de fabrication, des ateliers de jeux pour les petits. Génial. Tu ne faisais pas 5 mètres sans découvrir un truc. Même
3: c'est
0: en
3: génial,
0: étant éducateur, j'ai appris sur la centaine de mètres, j'ai appris, j'ai gagné un an presque à chaque fois. C'était génial. Vous êtes situé où? Parce que vous n'êtes plus dans une maison, vous êtes où? Au 9e étage d'une tour, c'est quoi?
2: On est en dessous de la tour.
3: En dessous de la tour
2: de Jean Moulin. Ouais.
0: En bas de la tour?
2: Ouais, on est en bas de la tour de Jean Moulin.
0: Donc à Bergerac.
2: Sur le quartier
0: Jean Moulin.
2: Quartier Jean Moulin à Bergerac. Ouais. Okay. En face de la station Avire.
0: Et comment on fait pour vous contacter?
2: Eh bien, on a un 06.
3: Un site.
0: Est-ce que vous voulez le donner là ou ça reste secret? Vous avez
2: non,
0: un
2: on
0: site?
2: Peut le donner. On peut donner le numéro déjà. 06 29 86 76 80. Et on a un site internet, c'est pitchounegrand.com. On a une page Facebook, on est sur Instagram et sur TikTok aussi. Donc il suffit de taper pitchounegrand et on nous retrouve assez facilement.
0: Est-ce que vous avez des supports vidéo qu'on pourra voir sur le site?
2: Il y a des petites vidéos, mais c'est des petites vidéos TikTok. Voilà, des petits montages comme ça.
0: TikTok?
2: Ouais.
0: Cool.
2: Où on voit justement tout ce qu'on fait.
3: Ouais, l'idée, c'était aussi d'atteindre les très jeunes parents, une nouvelle génération sans doute, parce qu'on est vieux maintenant. TikTok, pour nous, c'est incroyable, alors que pour vous, les petits jeunes, là, c'est TikTok, vous êtes nés avec, limite. Mais oui, on se dit que là, on peut toucher des jeunes mamans.
0: Mmh. Mais dis-toi que nous, on a eu la chance de voir le bébé de la révolution numérique que eux n'ont pas vu. Ils arrivent, tout est déjà entré dans la révolution.
3: C'est vrai, on a vu la naissance. Hein.
0: On a vu la naissance. On vit à un moment la même chose que la roue pour l'humanité. Ce bouleversement-là qu'on a vécu, on n'avait pas de portable. Fallait marcher des fragonards au 105 pour aller voir son pote.
3: Les cabines téléphoniques et le Minitel, on l'a vécu.
0: Ouais. On a cette chance-là, nous.
3: Est-ce
0: que vous avez des documentaires à nous conseiller, des lectures à nous conseiller? Des chansons à nous conseiller?
3: Non, mais parce que là, il faut refaire une émission complète pour ça.
0: Deux, trois documentaires. Tu parlais d'Ovid Décroly.
3: Oui, mais alors c'est un documentaire très...
0: C'était quoi le documentaire?
3: Bah, c'était sur les écoles de Crowley. Je crois qu'il y en a une en Belgique. Moi, j'en ai visité une avec mon école. Je trouvais ça génial de voir des petits. Et génial et effrayant de voir des petits qui fonçaient vers des ateliers menuiserie où il y avait des scies plus grosses qu'eux. Et donc les voir, mais sans accompagnant adulte. C'est-à-dire qu'il y avait des adultes à des points qui discutaient, qui buvaient un café, et on voyait les petits en groupe qui fonçaient vers les ateliers menuiserie, puis ensuite qui fonçaient vers les ateliers jardinage, qui avaient des plans, ils avaient des projets, mais personne ne savait quel plan et quel projet à part eux. Et je trouvais que cette prise d'autonomie et ce travail en communauté d'enfants, je trouvais ça magnifique.
0: Ouais.
3: Voilà.
0: Ok, est-ce que vous avez des lectures à nous conseiller?
2: Ben, moi je pense qu'il y a quelque chose qui est important, dont on parle de moins en moins, les éducateurs, mais qui à un moment donné était très à la mode, c'est l'empathie.
3: Mmh.
2: Et je pense qu'on a tous besoin d'empathie pour se comprendre les uns les autres, et que voilà, les familles sont toutes différentes, et elles ont tous des points forts et des points faibles, et qu'il ne faut pas oublier de penser, voilà, si on était à la place de cette famille aussi, mais comment on réagirait. Parce que souvent, on va se dire, c'est comme ça qu'il faut faire, mais on n'est pas à la place des uns et des autres. Et chaque culture a sa richesse.
0: D'accord. Et vous ferez, vous, des ateliers là-dessus?
2: Alors, à un moment donné, on a eu la chance d'avoir des ateliers philo faits au sein de l'association.
0: Mmh. Cool.
2: Par des personnes qui étaient en formation, qui sont venues les animer. Et je pense que peut-être que si on avait la possibilité, ce serait intéressant de les reproposer. Voilà, okay. C'est des temps d'échange entre enfants sur des thématiques et ça leur permet de s'écouter et de réfléchir ensemble.
0: Ok. J'étais contente de vous recevoir. Si je devais synthétiser, moi, l'émission, je mettrais que pour les enfants, vous travaillez beaucoup l'accompagnement à la spontanéité. Et pour le reste du groupe parents-enfants, vous êtes un laboratoire de vie sociale. C'est un petit peu comme ça que je l'ai perçu. Et que vous défendez beaucoup le aller vers les autres. J'étais content de vous... Pardon.
3: Non, ben c'est juste pour compléter par quelque chose qui me paraît important. C'est que Epichun, ça peut être aussi vu, tu me dis hein, si je dis des bêtises, mais je crois que ça peut être aussi vu comme une plateforme vers d'autres centres plus spécialisés. C'est-à-dire que nous, on a des adresses, parce qu'on travaille beaucoup en réseau, avec s'il y a une problématique particulière avec un enfant, un parent qui est angoissé ou stressé par une situation particulière qu'il vit, nous, on peut être relais. Il y a ça aussi que je pense important à dire.
0: Ah ouais? C'est intéressant, oui.
2: Ben voilà, ça, oui, je trouve ça intéressant. Après, moi, je pense que la question du regard aussi, elle est intéressante. Voilà, nous, on regarde les gens sans jugement,
3: oui,
2: et avec acceptation, voilà, de chacun. Et je me disais, je sais pas, on a la chance d'avoir deux grandes qui ont pu profiter de l'ensemble des propositions de Pichou les grands. Peut-être que vous avez des choses à dire. Qu'est-ce que tu dirais, toi? Qu'est-ce que tu as fait à Pichou les grands?
4: Moi, sur Pichou les grands,
2: oui.
4: J'ai vécu, j'aime beaucoup les jeux. Il y a beaucoup d'animations, c'est bien.
0: Est-ce que tu as appris des choses en allant à Pichou les grands?
4: Oui, parce que Pierre, il est très enrichi surtout.
0: Ouais.
4: Fabien aussi.
0: Qu'est-ce que tu aurais appris? Ben, maman, non. Tu la laisses de côté.
4: Non, si, mais...
3: Ah, mais les apprentissages, c'est le
4: ses
3: sens.
4: Collègues.
0: D'accord.
4: Par exemple, Estelle, elle va tout le temps en vélo, ça, je trouve, c'est bien.
0: D'accord.
4: Après, précis. Sur Pichou les grands, j'aime beaucoup les jeux.
0: D'accord.
5: Ouais, c'est bien, il y a beaucoup de jeux, il y a un peu de tout. Il y a beaucoup d'activités.
0: Est-ce que vous allez en colo, la fille?
4: Non, moi j'aime pas trop la colo.
0: Ah bon?
4: J'en ai jamais allé.
0: Tu préfères avoir le lieu comme ça où tu peux rentrer chez toi le soir, mais où tu peux profiter de jeux
4: Ben, moi, je trouve la colo, c'est... Tu connais presque personne quand tu y vas. T'as beaucoup de monde et c'est cadré. T'as des activités à telle heure. Moi, je préfère quand c'est un peu plus libre.
0: D'accord. Alors, j'ai donné une adresse sur YouTube à Pierre. Vous irez voir ce que je fais. J'ai monté une petite chaîne YouTube sur les pédagogies actives. Et les colos que je fais, c'est pas du tout ça. C'est pas du tout cadré. Et vous verrez l'histoire de la décision.
3: Ah, c'est intéressant. Je vais le regarder vite.
0: Voilà. Mais merci d'avoir accepté mon invitation. C'était très intéressant. J'espère que je vais pouvoir avoir d'autres personnes, d'autres cafés pour enfants, pour pouvoir faire des points de comparaison. Moi, j'adore cette idée là de poser. C'est pas du centre de loisirs. C'est pas du centre d'éducation. C'est une espèce d'agglomérat de plein de propositions. Mais merci. J'espère que l'émission vous servira, vous donnera un peu de visibilité. Bonne continuation, merci. Pardon, merci. À vous.
2: Au revoir.

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3: Bonjour à toutes et à tous. À l'écoute d'RFI en direct de Paris, il est 18h.
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3: Nous sommes le mardi 8 septembre. Voici les titres. Le ton monte entre Israël et le Royaume-Uni. Le Royaume-Uni, mais aussi 11 autres pays veulent arrêter d'acheter des produits en provenance de colonies israéliennes installées en Cisjordanie. En représailles, Israël annonce la fermeture du consulat britannique à Jérusalem. Reportage dans ce journal au Kenya. Après des propos du président kényan William Ruto qui menace les étrangers. Cette mauvaise note pour la France, le niveau scolaire des élèves français n'a jamais été aussi bas, nous explique Aram Beng. Et puis enfin, football européen, le début ce soir d'une nouvelle saison de la Ligue des Champions. On en parle juste après cette édition. Israël n'a pas du tout apprécié les sanctions prises par 12 pays. 12 pays dont le Royaume-Uni, la France, le Canada, l'Espagne ou encore la Norvège ont décidé d'empêcher le commerce avec les colonies israéliennes de Cisjordanie occupées. Ces colonies, ce sont des villes ou des villages qui ont été construits par Israël en Cisjordanie. Ces sanctions, eh bien, ce n'est pas un boycott des produits israéliens. La mesure vise spécifiquement les produits comme par exemple des fruits et des légumes qui proviennent des colonies installées en Cisjordanie. Le but, Nicolas Falaise, est de faire pression sur Israël.
6: La Cisjordanie est au bord de l'explosion, constat du chef de la diplomatie française Jean-Noël Barrot, au moment où Paris annonce mettre fin au commerce avec les colonies israéliennes en territoire palestinien occupé. Au même moment, à Londres, son homologue britannique Ed Miliband accuse le gouvernement israélien de fermer les yeux sur un nettoyage ethnique perpétré par des colons en Cisjordanie occupée. Les 12 pays qui ont décidé de s'unir pour sanctionner le commerce avec les colonies rappellent que celles-ci sont illégales au regard du droit international. Selon leur déclaration commune, Israël doit immédiatement mettre un terme à l'expansion des colonies, veiller à ce que les colons auteurs de violences répondent de leurs actes et enquêter sur les allégations qui visent les forces israéliennes. Reste à préciser les modalités de ces sanctions visant les biens produits dans les colonies, avec de vraies questions concernant l'application de cette mesure. Comment déterminer avec certitude qu'un légume exporté par Israël a poussé dans les frontières internationalement reconnues de l'État hébreu ou dans une colonie en Cisjordanie occupée.
3: Et parmi les mesures de rétorsion prises par Israël, Israël annonce cet après-midi la fermeture du consulat britannique à Jérusalem et interdit aussi à 12 personnalités britanniques, dont Jeremy Corbyn, l'ancien dirigeant du Parti travailliste et fervent défenseur des Palestiniens, de venir en Israël. L'espoir de Volodymyr Zelensky, le président ukrainien, espère reprendre rapidement, durant le mois de septembre, des négociations avec la Russie et les États-Unis pour tenter de mettre fin à la guerre en Ukraine. Une déclaration après le passage ce week-end de deux représentants de Donald Trump à Kiev et à Moscou, Steve Witkoff et Jared Kushner. À peine partis, la Russie a de nouveau bombardé l'Ukraine. Mouvement de panique au Kenya après une déclaration de William Ruto. Le président kényan a d'abord annoncé que les commerçants étrangers sans permis de travail allaient être expulsés. Il s'est depuis ravisé en parlant d'un délai de 90 jours pour se mettre en règle. Mais le mal était fait. Des milliers de Burundais ont pris peur. Ils étaient nombreux hier à se rendre à leur ambassade à Nairobi afin de tenter de rentrer chez eux au plus vite. Reportage Gaël Lalex.
5: Droit comme un i, serré dans une longue file d'attente, Vince s'accroche à ses photocopies comme à une bouée. Installé au Kenya depuis 4 ans, il veut partir par le premier bus car il redoute une poussée xénophobe. Chez certains, l'inquiétude se mue en indignation. Bukuru doit révolutionner sa vie du jour au lendemain et ne comprend pas comment il en est arrivé là.
7: Nous ne sommes pas contents parce que nous avons 3 jours de se préparer pour partir ici, 3 jours pour quitter. C'est brutal, vraiment. Il y a beaucoup de gens qui n'ont pas l'argent pour rentrer.
5: Plusieurs mouvements de la société civile kényane et des partis d'opposition ont fait part de leur solidarité à l'égard des ressortissants burundais.

0: manifeste contre une décision absurde de mettre de côté le personnel féminin lors d'une visite d'un groupe religieux hindou. Décision absurde et inacceptable, c'est Emmanuel Grégoire qui le dit. Le maire de Paris a par ailleurs annoncé le lancement de 2 enquêtes pour comprendre ce qui s'est passé. Cette organisation hindoue était jusqu'ici peu connue du grand public, mais elle jouit, comme va nous l'indiquer, d'une influence importante en Inde. Gilles Vernier est chercheur au Centre de recherche internationale de Sciences Po.
1: D'un point de vue idéologique, c'est une organisation qui, en tout cas à l'international, promeut une vision de l'hindouisme pacifique, bénévolente. C'est une idéologie qui met l'accent sur une vie morale stricte, le végétarianisme, la non-violence, la tempérance, la fidélité conjugale, etc. En réalité, c'est une organisation qui, depuis toujours, véhicule une vision assez conservatrice de l'hindouisme par rapport à la caste, à la question des hiérarchies de caste, par rapport aux questions de genre, il y a la hiérarchie entre les gens. C'est un mouvement qui a une grande importance politique en Inde. C'est un mouvement qui entretient des liens étroits avec le pouvoir. Ils gèrent des milliers de temples, des centres spirituels, ils ont toutes sortes d'activités caritatives et ils jouissent d'une grande influence participant à l'effacement un peu de cette frontière entre religieux et politique.
0: Propos recueillis par Mélissa Barra. Ce sont des résultats préoccupants selon les propres mots du ministre de l'Éducation. Les résultats de l'enquête PISA ont été publiés ce mardi et le constat est mauvais, voire très mauvais pour les élèves français. Leurs résultats sont les plus faibles jamais enregistrés depuis la création de ce classement. PISA est une enquête de l'Organisation de coopération et de développement économique et elle évalue tous les 3 ans les compétences des élèves de 15 ans. Un constat inquiétant pour l'école française à Rambeng.
2: Mathématiques, sciences et compréhension de l'écrit sont les 3 matières sur lesquelles sont évalués les élèves des pays de l'OCDE. Mais même si la France reste dans la moyenne, l'enquête PISA montre que les résultats des jeunes Français sont de plus en plus mauvais. Ceux de 2025 sont d'ailleurs les plus bas jamais enregistrés depuis la création de ce classement en 2000. Par rapport à la dernière évaluation en 2022, les résultats des élèves français ont baissé de 4 points en sciences et de 16 points en mathématiques. C'est au niveau de la compréhension de l'écrit que le score a le plus chuté, avec 18 points en moins. Les ministres de l'Éducation nationale, interrogés sur France Info, estiment que ces résultats sont préoccupants, mais pas une surprise. Édouard Geffray pointe du doigt les réseaux sociaux, qu'il qualifie d'armes de destruction intellectuelle massive, mais aussi le désintéressement des parents à la scolarité. Actuellement, la France affiche un niveau scolaire comparable à celui de l'Allemagne, des Pays-Bas, de l'Italie ou du Portugal.
0: Dans l'actualité française, 2 tableaux signés Pierre-Auguste Renoir ont été volés la nuit dernière, peu avant 6h du matin. 2 voleurs ont réussi à s'introduire dans le musée Renoir de Cagnes-sur-Mer, dans le sud de la France. Ils sont repartis à pied, avec sous le bras 2 œuvres majeures du maître de l'impressionnisme. L'heure de retrouver Annie Gasnier. Bonsoir Annie.
3: Bonsoir Adrien.
0: Pour une journée attendue par les amateurs de football, la reprise de la Ligue des Champions.
3: Exactement, et une première soirée avec un premier choc, ce sera le Real Madrid face à l'Inter Milan. Mais nous évoquerons aussi Lille qui reçoit le Betis Séville, Porto qui reçoit...
4: 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Bonsoir à toutes et à tous, vous êtes sur Radio Libre en Périgord, il est 18h10 et on se retrouve pour une nouvelle heure d'actu. On va commencer avec l'association Ciné-Cinéma qui nous présente sa programmation de septembre et vous invite à vous abonner et rejoindre ses 900 adhérents. Cette année, la projection de films d'art et d'essai, de l'éducation en images, 8 ciné-conférences et l'ouverture d'un café associatif sont au programme. Donc pour nous expliquer tout ça, nous parlerons avec Marc Becré, le président de Ciné-Cinéma à Périgueux.
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0: courant du, on peut dire, du premier trimestre 2027, nous ouvrirons un nouvel espace qui sera à la fois le siège de l'association, où il y aura les bureaux des bénévoles et des salariés. Nous aurons un café associatif qui sera un lieu d'échange et de convivialité. Et on aura aussi une salle de médiation qui permettra de prolonger les séances scolaires pour des activités particulières de médiation, voire engager d'autres collaborations avec des associations de l'agglomération avec lesquelles nous travaillons.
1: Puis nous continuerons avec l'église Saint-Jean de Vert qui a été nommée lauréate de la mission patrimoine pour l'année 2026, une mission confiée à Stéphane Bern. Nathalie Dupuis, chargée des travaux de rénovation, nous fera un historique rapide de l'église. C'est un interview réalisé par Gérard Birot, le trésorier de Radio Libre en Périgord.
2: Deuxième chose, oui, l'église a une histoire. Bon, d'abord parce que c'est une église néoclassique, c'est-à-dire qu'elle a été réalisée en 1840, enfin les débuts des travaux, et il faut savoir qu'il n'y en a pas beaucoup d'églises néoclassiques dans le Périgord. Alors, elle faisait suite à une ancienne église romane, bon, qui avait été détruite et qu'on a restaurée et qu'on a reconstruite. D'ailleurs, l'église a été reconstruite avec les anciennes pierres.
1: Puis pour terminer, les manifestations reprennent de l'ampleur concernant le mouvement pour une loi intégrale. Tous les lundis soirs, devant les palais de justice à 19h, les rassemblements reprennent donc à Périgueux, Bergerac et Sarlat pour peser sur les parlementaires. Nous nous entretiendrons avec Marie Scubillier du collectif Nous Toutes qui organise l'événement, accompagnée de citoyennes laïques, les yeux grands ouverts et femmes solidaires.
2: Quand vous voyez toutes ces affaires placées sans suite, toutes ces femmes, ces mères protectrices désenfantées, ces enfants qui ont dénoncé des horreurs de la part de leur père ou frère, c'est la mère qui est désenfantée et l'enfant est remis entre les mains de son potentiel bourreau, ces dossiers-là n'ont pas été traités, c'est pas vrai.
1: Avant de commencer cette heure d'actu, je vous rappelle que nous diffusons de la musique entre chaque interview sur RLP et on commence tout de suite avec la programmation du mois de septembre pour Ciné Cinéma avec Marc Becquerel.
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4: C'est la rentrée de Ciné Cinéma et pour avoir toutes les nouvelles de cette rentrée et bien sûr de tous ces projets pour l'année 2026, aujourd'hui dans nos studios, on accueille le président de cette association Ciné Cinéma, Marc Becquerel. Bonjour.
0: Bonjour, merci de votre invitation.
4: Vous êtes le président depuis quelques années déjà.
0: Depuis 4 ans maintenant, oui. Tout à fait.
4: Vous êtes assez nombreux.
0: C'est une très belle association qui existe depuis 1988, donc c'est à noter, parce qu'une telle durabilité, ça n'est pas forcément si courant. Et puis nous sommes, je pense, la plus grande association culturelle de l'agglomération de Périgueux, puisque nous avons dépassé au mois de juin dernier, pour la saison 2025-2026, on a dépassé le seuil des 900 adhérents.
4: Ça représente du monde.
0: Ça représente du monde et chaque année, on fait venir au cinéma CGR sur notre programmation à peu près 45 000 spectateurs, à la fois 20 000 scolaires et 25 000 autres publics.
4: Votre mission, c'est les films d'art et d'essai, éducation à l'image et toutes les actions qui tournent autour de ces thèmes. Vous avez présenté votre programmation de ce mois-ci, de mois de septembre. On voit la liste de films, on voit la liste de projets. En quelques mots, comment vous décrirez les priorités de Ciné Cinéma pour cette année, cette saison 2026-2027?
0: Alors, les projets de Ciné Cinéma pour la saison 2026-2027, d'abord, j'invite vos auditeurs à adhérer à l'association. Ils peuvent le faire soit par internet, soit en venant au siège de l'association à la maison des associations Cour Fénelon à Périgueux, ou en allant dans leur librairie préférée à Périgueux, où ils pourront prendre leur carte. Parce que je le rappelle que c'est important qu'une association comme la nôtre soit soutenue, parce que sans nous, je pense qu'il y a une forme de cinéma qui ne serait pas visible à Périgueux. Donc, j'invite vos auditeurs à nous soutenir, et de ce fait, à venir participer à la soirée de rentrée que nous organisons donc le lundi 14 septembre prochain, où les deux salariés de l'association, Jean-Michel Héliot et Julia Caron, présenteront un certain nombre d'innovations et les grandes lignes de la saison qui s'ouvre. On aura un moment convivial et puis ensuite on projettera le film d'Emmanuel Mar, Notre Salut, qui est un très beau film qui va sortir. En fait, nous l'avons en avant-première, donc avant sa sortie nationale. Et des critiques ont relevé que ce film aurait mérité la Palme d'Or au Festival de Cannes au mois de mai dernier.
4: Dans la programmation, c'est marqué Science Passerelle. Qu'est-ce que ça signifie pour ceux qui ne sont pas adeptes, qui ne sont pas adhérents de ciné-cinéma? Ça signifie une action particulière?
0: Oui, c'est-à-dire qu'en fait, on a notre programmation habituelle dans la salle 5, auquel on a accès grâce à une convention qui nous lie au multiplex CGR et avec la mairie de Périgueux qui nous soutient. Et je dirais qu'en plus donc, de cette programmation ordinaire, entre 11h le matin et 22h le soir, 365 jours par an, on a développé depuis de longues années maintenant ce qu'on appelle des séances accompagnées. Selon la thématique de ces séances, sont dénommées séances passerelles ou séances pastilles. Mais ces séances permettent de faire un focus sur un film particulier, soit un film dit du patrimoine, donc un film ancien qui en général a fait l'objet d'une nouvelle numérisation, donc qui ressort dans des conditions de visibilité encore meilleures que par le passé. Et on accompagne donc cette projection d'une intervention, soit d'un universitaire, soit d'un comédien, soit d'un metteur en scène, pour illustrer la place de ce film dans l'histoire du cinéma, soit du cinéma français, soit même du cinéma mondial.
4: Ouais.
0: Et donc nous avons 4 films de ce type.
4: Ce mois-ci, pour le
0: mois de septembre.
4: Il y a encore les autres rencontres.
0: Voilà.
4: Peut-être quelques mots sur cette adhésion. Être adhérent au ciné-cinéma, qu'est-ce que ça signifie?
0: Prendre la carte
4: et bénéficier les tarifs privilégiés pour voir certains films. Mais en même temps, qu'est-ce que c'est plus?
0: Chacun y met l'engagement qu'il souhaite. Alors effectivement, il y a, j'irais, l'engagement minimum qui consiste à prendre sa carte, qui coûte 25 euros à l'année, ce qui permet, sur notre programmation, de bénéficier du tarif le plus bas qui est proposé par le cinéma CGR, qui est de 6,20 euros la séance. Donc, il y a une première motivation qui est purement un intérêt économique, mais nous, notre volonté, c'est d'aller bien au-delà. Ce que l'on promeut, c'est un cinéma de réflexion, c'est un cinéma qui soit l'objet d'un moment de partage, d'enrichissement, d'apprentissage, vous l'avez dit, puisqu'il y a une dimension éducative avec tout le travail que nous faisons en direction des scolaires. Donc ça va bien au-delà, et puis pour les plus engagés des 900 adhérents de l'association, on a 50 ou 60 bénévoles qui sont vraiment des militants du cinéma et qui veillent à ce que la présence de notre association et de ses activités soit renforcée et qu'on la développe encore. Parce que aujourd'hui, on souffre notamment d'un handicap, c'est qu'on manque de visibilité sur l'agglomération puisque nous n'avons pas le statut d'exploitant de cinéma. Nous ne gérons pas de cinéma en propre, nous travaillons au sein du CGR. Et nous avons cherché les moyens de combler ce handicap et nous avons négocié avec la ville de Périgueux qu'elle nous loue une des 3 cellules commerciales qui sont annexées au multiplex CGR. Et donc la ville, nous avons appris hier que la ville venait de signer le bail avec CGR et va faire les travaux d'aménagement de ce local. Donc c'est un grand projet pour 2027, c'est que dans le courant du premier trimestre 2027, nous ouvrirons un nouvel espace qui sera à la fois le siège de l'association, où il y aura les bureaux des bénévoles et des salariés. Nous aurons un café associatif, qui sera un lieu d'échange et de convivialité. Et on aura aussi une salle de médiation qui permettra de prolonger les séances scolaires pour des activités particulières de médiation, voire engager d'autres collaborations avec des associations de l'agglomération avec lesquelles nous travaillons. Puisque quand j'évoquais tout à l'heure les séances accompagnées que nous programmons chaque mois, entre 8 et 10, nous ne le faisons pas seuls. Nous le faisons en partenariat, soit avec des institutions publiques, la préfecture, la ville, le département, ou avec des associations, soit des associations culturelles, des associations diverses et variées qui interviennent sur Périgueux.
4: Donc c'est super nouvelle et ça va vous aider aussi à être plus visible et en même temps être plus libre dans votre organisation.
0: Ça nous permettra surtout d'être plus visible et d'avoir un lieu de rencontre et de convivialité qui aujourd'hui nous manque.
4: Vous avez parlé de plusieurs partenariats, donc avec Festival Horizon, les Horizontales. Donc c'est ça peut être introduction à deuxième rencontre autour de film Gare Centrale. Donc, je vous laisse à raconter l'histoire, comment ça s'est fait, ce partenariat avec Festival Horizon et bien sûr cette fenêtre ouverte sur le Proche-Orient.
0: Le Festival Horizon, l'association Printemps au Proche-Orient, est une association avec laquelle on travaille depuis longtemps maintenant, qui organise au printemps chaque année son propre festival qui est tourné vers les cultures de l'arc méditerranéen et du Moyen-Orient. Et donc, depuis plusieurs années maintenant, nous avions convenu avec l'association qu'on pourrait programmer un cycle de cinéma du Proche-Orient, mais il ne nous avait pas semblé opportun de le faire en même temps que le festival proprement dit au printemps. Donc, je dirais, ce mini-festival de cinéma tournant autour du Proche-Orient, nous le programmons à l'automne. Et donc, il démarre effectivement mardi 15 septembre prochain à 20h10 avec la projection du film de Youssef Chahine qui s'appelle « Gare Centrale ». Et je disais tout à l'heure que nous avions donc au mois de septembre 4 films du patrimoine et c'est un de ces 4 films. Ces 4 films... là aussi j'invite vos auditeurs à tenter de voir le cycle complet parce que d'une certaine manière ces 4 films permettent de porter un regard sur l'histoire du cinéma au XXe siècle puisque on aura le mercredi 23 septembre à 20h15 le cuirassé Potemkin d'Eisenstein. On aura ensuite le 21 septembre à 20h15 La Féline de Jacques Tourneur qui est un film donc d'un réalisateur français mais tourné aux États-Unis en 1942, qui est un très beau film fantastique. On aura le mardi 29 septembre à 19h40, Vol au-dessus d'un nid de coucou, le célèbre film de Milos Forman. Toutes ces séances seront accompagnées d'interventions d'universitaires et ce cycle, il débutera effectivement le 15 septembre prochain avec Gare Centrale, le film de Youssef Chahine qui lui est daté de 1958 et qui est vraiment un très beau film en noir et blanc qui reprend un certain nombre de codes cinématographiques du grand cinéma américain et qui est pour... quand on n'a jamais vu ce film, c'est vraiment très surprenant de voir qu'en 1958, un cinéaste égyptien pouvait produire un film de ce type. Parce que c'est un film d'une très grande liberté qui est filmé avec une sensualité, voire même un érotisme sur la façon dont les femmes sont filmées, qui est extrêmement surprenant. Et donc, j'invite vos auditeurs à venir découvrir ce film formidable.
4: En plus qu'il y a un débat, échange, vous invitez toujours les spécialistes, les universitaires qui peuvent aider à décoder certaines choses avant ou après la projection.
0: Tout à fait, puisque nous aurons ce soir-là donc la présence de Thomas Richard, qui est docteur en sciences politiques à l'université de Clermont-Auvergne et qui a rédigé une thèse sur le récit de guerre au Moyen-Orient, vu au travers de l'activité à la fois des musées et du cinéma. Donc il a un regard très particulier. Il pourra nous recontextualiser le film et, je dirais, nous apporter toutes ces lumières.
4: Il y a aussi les soirées spéciales, comme par exemple pour le film Fini de rire, l'humour politique à garde à vue. C'est un ciné-débat qui est vraiment un événement qui aura lieu le 18 et 19 septembre partout en France. Donc Périgueux aussi s'associe à cette projection et des rencontres avec différents acteurs associatifs. Mais je laisse nous expliquer le contexte.
0: Pour être le plus précis possible, en complément des 4 films du patrimoine que j'ai évoqués tout à l'heure, on a effectivement au mois de septembre 4 autres films qui sont des films d'actualité, soit des films de court-métrage, soit des films documentaires, soit des films de fiction qui font l'objet d'un accompagnement. Donc le premier, c'est Notre Salut, le film d'Emmanuel Mars dont je viens de parler tout à l'heure, qui sera présenté le 14 septembre lors de notre pause de rentrée. Le second, c'est La Vie en relief, le film sur le photographe Jacques-Henri Lartigue de Denis Gobert, qui est projeté dans le cadre des Journées du patrimoine, donc le samedi 19 septembre. Et c'est ensuite la soirée Novanima à 20 ans, qui est prévue donc le vendredi 25 septembre à 20h, et qui présentera, pour le 20e anniversaire donc de la société de production Novanima, un cycle de courts-métrages, parce que c'est une forme qu'on délaisse. Dans les années 60 ou 70, quand on allait au cinéma, on avait parfois droit, avant la projection du film, à un court-métrage. C'est tombé en désuétude, mais il y a encore une production de court-métrage et il nous a semblé intéressant d'en montrer un échantillon. Et pour je dirais, clore ou s'insérer dans ce cycle, il y a effectivement un quatrième film qui est un film documentaire de Matteo Larocque, Clara Menet et Mila Branco qui s'appelle Fini de rire, l'humour politique au garde à vous, point d'interrogation, qui est en fait un film documentaire un peu choc qui interroge en fait la puissance des grandes forces économiques aujourd'hui en France qui, pour une partie d'entre elles, il faut bien le dire, promeut des idées d'extrême droite et voilà, nous semble souhaiter un avenir que nous ne voyons pas venir d'un très bon œil. Pour une raison simple, c'est que, bon d'abord, les valeurs que portent ces courants politiques, fondamentalement, nous les combattons. Et puis, l'extrême droite a très clairement indiqué d'ores et déjà que si elle arrivait au pouvoir, elle démontrait l'écosystème qui fait vivre le cinéma français. Notamment en liquidant le Centre National de la Cinématographie, qui est une organisation qui est unique au monde et qui aujourd'hui permet à la fois la vitalité de la production, de la distribution des films, et qui permet aussi que partout en France, même dans des petites villes, il y a encore des cinémas municipaux qui montrent le cinéma d'aujourd'hui. Et ça, c'est important de le faire vivre. On évoquait tout à l'heure les vocations de l'association Ciné-Cinéma. L'une d'entre elles, c'est de développer chez les jeunes et chez les adultes, une forme d'esprit critique. Aujourd'hui, on vit dans une société qui est submergée par les images. On a besoin de prendre un peu de distance, d'exercer un regard critique sur les images pour distinguer le vrai du faux et s'interroger sur leur contenu. Et donc, ben voilà, notre rôle, nous considérons que, d'une certaine manière, c'est un rôle aussi de salubrité publique par rapport à ce flot continu d'images qu'on nous déverse, avec parfois des intentions très malfaisantes, il faut le dire. Et c'est ce que dénonce donc ce film documentaire, Fini de rire, l'humour politique au garde à vous.
4: En dehors de ces soirées rencontres et débats, il y a aussi les films tous les jours, les films qui surprennent, qui sont un petit peu différents, qui demandent, comme vous avez dit, un petit peu de réflexion, même parfois tendre l'oreille un petit peu plus parce qu'ils sont en langue étrangère, qui s'insèrent dans le film d'art et d'essai. La programmation existe et il faut s'informer, il faut suivre vos publications, mais il y a aussi le jeune public qui n'est pas oublié. Il y a aussi programmation pour ceux qui viennent en famille.
0: Tout à fait. Alors, on a à la fois, je dirais, les projections en direction du public scolaire qui ne figurent pas dans nos dépliants, parce que là, on travaille les écoles maternelles et primaires de l'agglomération et de la ville de Périgueux, avec les collèges, avec les lycées, avec l'université même, avec les établissements universitaires du pôle de la Grenadière. Et on a donc tout un public qui n'est pas visible, qui vient avant l'ouverture du cinéma, avant 11h. Et puis, dans notre programmation habituelle, on s'efforce effectivement de programmer des films pour public jeune. Donc là, nous avons deux films d'animation à l'affiche qu'on peut venir voir en famille. Et je vois souvent à la fois des parents, mais aussi à Périgueux, beaucoup de grands-parents qui accompagnent leurs petits-enfants au cinéma, notamment le dimanche matin. Et c'est toujours très agréable de les voir.
4: Je vais compter rapidement. Il y a une trentaine de films pour le mois de septembre. Oui. Donc, il y a du choix pour tout le monde.
0: La diversité de la programmation du cinéma à Périgueux, c'est Ciné-Cinéma. Le cinéma CGR projette chaque année à peu près 700 films. Mais nous, Ciné-Cinéma, alors que nous avons l'équivalent, si on simplifie, on a une salle en permanence, la salle 5, et puis ponctuellement d'autres salles, plus l'accès à toutes les salles avant 11h pour le public scolaire. Donc on peut dire que grosso modo, on a accès à 2 salles sur 10. Avec 2 salles sur 10, on programme 60% des films qui sont montrés à Périgueux. Alors, CGR a une vocation économique, il doit gagner de l'argent, donc il préfère programmer des blockbusters. Nous, il nous arrive de reprogrammer des films, notamment des films du patrimoine, avec une ou deux projections. Donc il faut effectivement être attentif à notre programme et ne pas les louper. Mais la diversité de l'offre cinématographique, c'est nous qui la proposons.
4: Et les films, on peut trouver sur flyer un petit peu partout, dans tous les lieux culturels. Il y a aussi vos communications sur les réseaux sociaux, sur votre site internet, et bien sûr affichage dans cinéma, CGR, à Périgueux.
0: Tout à fait. Et on compte beaucoup sur le bouche à oreille. Parce que le cinéma, ça fonctionne beaucoup sur le bouche à oreille. Je ne sais pas si vous avez vu, mais les médias sont très surpris de la fréquentation qu'il y a eu au mois d'août en France, au cinéma. Et c'est que pour un certain nombre de films, le bouche à oreille a fonctionné. Les deux, le diptyque autour de l'histoire du général de Gaulle, le film de Christopher Nolan sur Ulysse, qui n'était pas forcément un film d'approche facile, ont rencontré un succès. Ont parfois d'ailleurs peut-être un petit peu de mal à démarrer, mais le bouche à oreille a entretenu la notoriété de ces films et le public a répondu présent. Et je note d'ailleurs que la longueur de ces films, parce que dans les trois cas que je cite, sont des films de plus de 3 heures, n'a pas rebuté le public.
4: Oui, donc, mais aussi, il faisait tellement chaud.
0: C'est vrai que la canicule a sans doute été un stimulant complémentaire. Mais on le doit à la fréquentation, d'abord à la qualité des films.
4: Et on espère que ces chroniques ciné-cinéma à RLP vont continuer, vont se poursuivre, qu'on puisse aussi transmettre de bouche à l'oreille toutes ces nouveautés, tous ces cinémas, débats et rencontres qui auront lieu dans les salles de ciné-cinéma à Périgueux.
0: Ben, on l'espère et on va y travailler parce que on entretient de bons rapports à la fois avec la presse locale papier, DL et Sud-Ouest, et avec vous-même. Donc cette coopération, on souhaite la poursuivre.
4: Merci à vous, Marc Becquerey, président de Ciné-Cinéma, et bien sûr à tous ces adhérents et bénévoles qui sont très nombreux, presque 900, qui vont nous écouter et vont suivre vos conseils pour les cinémas que vous venez annoncer. Bien sûr, il y a les autres films qu'on n'a pas eu le temps de citer aujourd'hui, mais pour ça, existent les autres supports de communication. Merci à vous.

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1: Bonjour à toutes et à tous. Aujourd'hui à RLP, je reçois Nathalie Dupuis. Bonjour Nathalie.
2: Bonjour Gérard.
1: Voilà, alors Nathalie Dupuis, je vais vous présenter un peu. Vous étiez anciennement adjointe à la mairie de Vers et actuellement, vous êtes chargée par le maire de Vers de la délégation de la maîtrise d'ouvrage pour la supervision de la rénovation de l'église Saint-Jean à Vers. Est-ce que c'est exact ?
2: C'est tout à fait cela.
1: Voilà, alors, l'église, pourquoi est-ce qu'on va parler de l'église Saint-Jean de Vers ? C'est que cette église vient d'être lauréate de la mission Berne. Mission Berne, c'est le loto du patrimoine, hein. La mission Berne en Dordogne pour 2026. Donc la mission Berne désigne un lauréat par département tous les ans. Et cette année, c'est au tour de l'église Saint-Jean à Vers. Alors, puisque vous êtes chargé de la rénovation de cette église, puisqu'il s'agit de la rénovation complète quasiment de cette église, pouvez-vous me dire, Nathalie, ce qui fait la spécificité, ce qui est l'histoire aussi de cette église ?
2: Oui, bien sûr, Gérard. Alors déjà, je voudrais dire que nous sommes ravis d'avoir le loto du patrimoine. C'est vraiment une très bonne nouvelle. Deuxième chose, oui, l'église a une histoire. Bon, d'abord parce que c'est une église néoclassique, c'est-à-dire qu'elle a été réalisée en 1840, enfin les débuts des travaux. Et il faut savoir qu'il n'y en a pas beaucoup d'églises néoclassiques dans le Périgord. Elle faisait suite à une ancienne église romane, bon, qui avait été détruite et qu'on a reconstruite. D'ailleurs, l'église a été reconstruite avec les anciennes pierres. Mais ce qui fait aussi son histoire, c'est son clocher. Parce que, avec les difficultés de financement qui existaient déjà au 19e siècle, comme quoi rien n'est neuf.
1: Exactement.
2: Il a fallu faire appel, l'abbé a eu l'idée, alors non pas de faire appel au loto du patrimoine, mais au poète coiffeur, Jasmin, ou Jacques Boé, plus connu sous le nom de Jasmin, et qui à l'époque avait un grand succès, il est venu faire des représentations où il récitait ses poèmes en occitan et en les traduisant pour les autres, et ce qui fait que ça a rapporté suffisamment d'argent pour terminer l'église avec son clocher. Voilà l'historique de
1: d'accord,
2: l'histoire.
1: D'accord. Mais alors, cette église, bon justement, donc on a vu que le mécénat existait déjà, c'était au 19e siècle.
2: Oui, on est au 19e.
1: Donc voilà, le mécénat existait déjà. Pas la mission Berne, mais le mécénat. Alors, donc cette église a eu plusieurs transformations, plusieurs rénovations, mais qu'est-ce qui s'est passé récemment pour justifier un tel programme de travaux ?
2: Alors, vous avez raison, Gérard, de reparler des différentes rénovations, parce qu'il y en a quand même une qui a marqué un peu l'histoire, c'est celle de 1970, donc beaucoup plus proche dans notre époque. On est sur un terrain marécageux, et il semble que l'église, il y a deux chapelles, elle est en croix, classique, et que les chapelles latérales ont l'air de pencher. Donc, à l'époque, on fait appel à un architecte renommé, mais qui est habitué aux constructions neuves, et qui pense que ce sont ces chapelles qui posent souci, et va les faire supprimer pour les remplacer par des contreforts, qui, eux, auront des fondations bien moins profondes, puisqu'on ne va pas au-delà de 40 cm. Donc ça fait bouger l'église. Mais on ne s'en rend pas forcément compte parce qu'en même temps, en 1970, on a mis un faux plafond à cette église, qui lui donnait d'ailleurs un drôle de caractère, un peu salle des fêtes.
1: Un air de salle des fêtes, exactement. C'était l'impression qu'on avait quand on rentrait dans cette église.
2: Tout à fait ça. C'était dommage d'ailleurs, parce qu'il y avait des beaux tableaux par ailleurs. On avait beaucoup de peintres locaux, de beaux objets.
1: Très colorés, très colorés.
2: Mais voilà. Ça donnait cette impression, mais surtout ça cachait la misère. Oui. C'est ça le problème. Alors on avait bien vu que le toit, il fallait refaire la couverture. Donc la mairie décide en 2023 de refaire la toiture. Et c'est en refaisant la toiture, en changeant les tuiles, que les couvreurs se sont aperçus que franchement, ça n'avait pas l'air d'être solide cette couverture. Et cette charpente surtout. Et c'est là qu'on a fait appel à un expert pour savoir ce qu'on devait faire, qui nous a tout de suite recommandé de fermer l'église et nous expliquer qu'elle était vraiment en péril, cette église.
1: Oui.
2: Et très dangereuse si on continuait de recevoir du public. Ça, du coup, on ferme en 2024. Et à partir de là, l'année dernière, on a lancé un travail de suppression de ce plafond. pour regarder à quel point était la charpente, et on a fait un premier travail de consolidation. C'est juste une sécurisation, c'est pas beau du tout, mais ça nous a permis de découvrir que la charpente était magnifique et que les proportions de cette église aussi étaient superbes, et que c'était vraiment dommage d'avoir mis ce faux plafond, et il n'est plus question de le remettre.
1: Tout à fait. Il va y avoir des travaux conséquents qui vont porter sur les structures, la structure de l'édifice, la toiture, la charpente, et à l'intérieur, donc on va, ce que j'en sais, c'est qu'on va remplacer donc ce faux plafond de salle des fêtes par une voûte en berceau, en voliche de peuplier, voilà. Donc qui sera beaucoup plus jolie, et puis d'accord.
2: Et qui permettra de garder les proportions de l'église, puisque là on collera plus à la charpente, et puis aussi de dégager un peu le fond qui avait été caché du coup. Enfin voilà, donc ce projet essaie de redonner à l'église
1: ses proportions initiales, en fait. Oui, et de mettre en valeur tout ce qui est très beau à l'intérieur de cette église.
2: Voilà.
1: D'accord. Les travaux vont commencer quand?
2: Alors, maintenant, on vient de terminer l'appel d'offres. Donc, on est en train de dépouiller les différents devis reçus. Et si tout va bien, parce qu'après, on dépend aussi des entrepreneurs, on espère pouvoir installer le chantier en octobre pour vraiment démarrer les travaux plus tard, début novembre. Parce qu'il faut installer le chantier d'abord. Mais parce qu'il y a quand même donc de la maçonnerie à faire. Hein, je vous ai parlé des fondations, donc il y a des micro-pieux à installer. Il y a bien sûr la charpente, hein, ça c'est un des gros postes budgétaires. La couverture, parce que certes on en avait fait la moitié, mais finalement on veut faire les choses bien et on va vraiment mettre des tuiles adaptées. À l'époque, ça a un accord avec l'architecte des bâtiments de France. Même si cette église n'est pas inscrite au patrimoine, on tient à vraiment faire les choses au mieux dans les règles.
1: Oui.
2: Et puis, bien sûr, il y aura la fameuse voûte en voliche de peuplier. Ça, c'est vraiment le plus qui nous permet, entre autres, le loto du patrimoine. Parce que jusqu'à la fin, on se posait la question si on allait le faire, cette voliche, cette fois-ci, s'il ne faudrait pas encore attendre d'autres financements.
1: Donc le loto du patrimoine a été un peu l'élément déclencheur, à partir du moment où vous saviez que vous pouviez éventuellement bénéficier, sans certitude évidemment, mais ça a permis de déclencher un peu la décision.
2: Ça nous a permis de lancer l'appel d'offres, sachant que justement sur la voûte, en conseil municipal, avant de lancer l'appel d'offres, a été mise en option.
1: En fonction des résultats.
2: On a besoin aussi de l'auto pour la couverture et tout. Mais on s'est dit, on pourra faire ce petit plus. Voilà. Qui permettrait d'ailleurs, et c'est très important, de rouvrir l'église au public.
1: Tout à fait.
2: Notre objectif étant de pouvoir l'ouvrir, si c'est possible, de pouvoir fêter Noël 2027 dans cette église.
1: Oui, justement, je voulais en venir à cela. C'est que, en fait, derrière ça, il y a une collectivité paroissiale assez importante dans le canton de Vers, qui, pour l'instant, n'a plus d'église et qui, je suppose, attend avec impatience la rénovation.
2: Alors, tout à fait. Vous avez tout à fait raison, Gérard. La réalité, c'est que on est l'église la plus grande du canton, du pays vernois, comme on dit généralement.
1: Oui.
2: Le canton n'existe plus.
1: Oui.
2: Mais il y a d'autres églises. Pour les messes, ça peut marcher. Actuellement, à Vers, on fait la messe dans la salle paroissiale. Mais dès qu'on a une cérémonie importante, que ce soit un mariage important, mais ça peut être Noël, fêter Pâques, etc., l'église n'est plus assez grande. On est obligé de monter des barnums, c'est quand même dommage, à côté de la salle paroissiale. Oui. On ne trouve pas d'église à la taille qu'il faut. Parce qu'on a beaucoup une communauté très dynamique de paroissiens, et d'ailleurs la meilleure preuve qui en est, c'est que eux aussi, le diocèse nous aide beaucoup, je tiens à le souligner.
1: On a déjà eu,
2: pour la première partie des travaux qu'on a faits l'an dernier, un don de 20 000 euros de leur part, ce qui est énorme. Et là, ils ont prévu de financer l'électrification et le chauffage, ce qui représente un minimum de 60 000 à 80 000 euros. Donc je pense qu'on peut souligner cela.
1: D'accord.
2: Et à côté de la paroisse, on a aussi une association très dynamique qui s'appelle Vers Patrimoine et qui soutient beaucoup grâce à des animations pour encourager les dons à l'église.
1: Alors justement, on va terminer par cela. N'importe qui peut aider l'église de Vers, la rénovation de l'église de Vers, à travers une collecte de dons qui est en ligne sur le site de la Fondation du Patrimoine, qui est toujours en ligne, qui a déjà pas loin d'une centaine de donateurs, pour un montant, je crois, de plus de 30 000 euros. Et la collecte continue, bien évidemment. Chacun peut y contribuer en bénéficiant au passage d'une déduction fiscale de 66%, ce qui n'est pas neutre, hein, puisque sur un coût de 100, ben, ça revient en fait à 33 euros. Et cette collecte est en ligne, très facilement accessible sur le site de la Fondation du Patrimoine. Et ça n'importe qui peut aider donc l'Église de Vers. Voilà.
2: Tout à fait. Et donc, on souhaite continuer à encourager cette collecte. Et d'ailleurs, on a prévu pas mal d'animations. Déjà, vous viendrez pendant les fêtes du patrimoine le dimanche 17 septembre. Alors, on organise bien sûr des événements pour la fête du patrimoine, dont une exposition dans des photos de Vers anciens, mais aussi de l'église, et aussi du projet de l'église, et vous viendrez nous remettre officiellement votre
1: la Fondation du Patrimoine,
2: oui, la Fondation viendra nous remettre le document officialisant la sélection de notre église.
1: Tout à fait.
2: Mais nous avons aussi prévu une semaine après une pièce de théâtre, alors assez originale, qui s'appelle Les Papillotes. En fait, cette pièce de théâtre a été écrite par l'épouse d'Edmond Rostand, Rosemonde Rostand, qui était en fait plutôt son nègre, hein, pour, si vous ne le saviez pas, comme toujours, derrière un grand homme, il y a une grande femme.
1: Elle a écrit
2: pour son propre compte Les Papillotes, et Les Papillotes, justement, c'est l'histoire du coiffeur-poète Jacques Boé, dit Jasmin.
1: On
2: reboucle, d'où cette idée. Et d'ailleurs, on sera ravis de vous voir. Des conférences. Enfin, tout ça pour animer, continuer à faire vivre cette collecte. Parce que, bien sûr, le loto du patrimoine est une aide fondamentale. Mais
1: ce qui compte, c'est que ça vive derrière, hein, qu'il y ait une activité. Parce qu'un monument en soi, bon, s'il est vide, qu'on le regarde et qu'il est beau, mais c'est bien. Mais quand en plus il y a une animation derrière, il y a une collectivité derrière, c'est beaucoup mieux. Donc, vous êtes exactement dans la trajectoire recherchée par la Fondation du Patrimoine et par le loto du patrimoine. Voilà, écoutez, merci beaucoup Nathalie pour votre investissement dans cette restauration. Et puis, on voit qu'il va y avoir encore de belles choses qui vont se passer à Vers.
2: Tout à fait. Merci Gérard.
1: Merci Nathalie.
2: Merci à la radio.
1: À bientôt.
2: Au revoir.

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1: Les manifestations pour le mouvement pour une loi intégrale reprennent de l'ampleur à la rentrée. C'est tous les lundis soirs devant le Palais de Justice à 19h. Ce lundi-là, il y aura encore des rassemblements donc au Palais de Justice de Périgueux, à Bergerac et à Cerlat, pour peser sur les négociations parlementaires en ce début d'année parlementaire. Les collectifs Nous Toutes organisent l'événement avec d'autres associations, Citoyennes Laïques, Les Yeux Grands Ouverts, Femmes Solidaires. Et pour Nous Toutes, Maryse Cubillier de Nous Toutes de Bergerac.
2: Oui.
1: Qu'est-ce que c'est une loi intégrale pour commencer?
2: Alors la loi intégrale, c'est une loi qui a été proposée par la CIVIS, hein, donc à la suite de 2 ans et demi d'études de la situation judiciaire autour des violences féminines, enfantistes et sexistes, oui, car on parle bien des femmes, des enfants et des LGBT. Donc cette loi, elle vise à protéger, juger les coupables, protéger les victimes et mettre en place de la prévoyance, autant de la prévoyance pour prévenir les futures victimes que pour apprendre aux futurs coupables à ne pas passer à l'acte.
1: Et on dit loi intégrale parce qu'elle touche à tous les milieux?
2: Oui, ah oui, tout à fait.
1: Administratif, judiciaire, oui.
2: Oui, il peut y en avoir dans tous les corps de métier et dans toutes les classes sociales. Malheureusement, malheureusement ou heureusement, je ne sais pas comment il faut dire, il n'y a pas d'exclusion de quelque niveau que ce soit.
1: Donc vous avez commencé ces manifestations suite à l'affaire Liana. Et pour ceux qui n'avaient pas suivi, donc dans le Gers, donc le meurtre de la petite Liana en juin 2026. Pourquoi c'était la goutte d'eau qui a fait déborder le vase?
2: Et bien parce qu'à la suite de la disparition, puis de la découverte du corps de la petite Liana, il a été aussi découvert, enfin, ce qui était su mais tu depuis trop longtemps, c'est que le présumé coupable avait déjà été mis, il y avait déjà eu des plaintes à son égard, et que ces plaintes n'avaient pas abouti, n'avaient pas été traitées, voilà, ils n'avaient aucunement été embêtés, même pas interrogés, je crois d'ailleurs. J'ai envie de dire que ce qui a mis le feu aux poudres, certes c'est la mort d'une enfant de plus, mais c'est surtout le fait de voir que cette fois-ci, on a la preuve que la justice ne fait pas son travail.
1: Et dans cette loi intégrale, des budgets sont légués à la justice pour pouvoir travailler sur ces sujets?
2: Oui, il est prévu d'augmenter les budgets. Il y a une somme qui est allouée à cette loi intégrale. Mais nous, nos mobilisations, elles sont aussi pour qu'il y ait une prise de conscience sur la nécessité de faire bien. Quand on parle d'une somme allouée à une justice et qu'on voit qu'en un mois et demi, ils ont réétudié 88 000 dossiers qui n'avaient pas été étudiés ou qui avaient été classés sans suite pendant X années. Là, j'ai envie de dire, c'est pas une question de budget.
1: C'est une question de volonté. C'est vrai que ça a réveillé un petit peu l'administration pour ce cas-là.
2: De prise de conscience.
1: Donc vous avez fait plusieurs manifestations depuis, il y en a eu 4 pendant l'été, ensuite une pause à cause de la fermeture des discussions au Parlement. Et là, la rentrée s'annonce bonne parce que du coup, beaucoup de personnes seront présentes et présentes à cette manifestation lundi à 19h.
2: On compte bien, on a bon espoir, on a eu énormément d'échos parce que même si on ne se mobilisait pas ouvertement devant les tribunaux, on est quand même resté très actif sur les réseaux et on a vraiment de bons retours. Donc on pense sérieusement que lundi 7 septembre, dans toute la France, dans tous les tribunaux, seront une grande date. Et que l'État ne pourra pas ignorer, les pouvoirs judiciaires non plus, et y compris les consciences citoyennes.
1: Il y a aussi le délai de prescription que vous indiquez dans votre communiqué de presse, qu'il y a une coordinatrice, Andrea Bescon, c'est ça?
2: Oui, c'est elle qui est à l'origine.
1: Qui milite depuis longtemps sur les délais de prescription, en tant qu'elle est danseuse, comédienne, metteuse en scène, scénariste.
2: Oui.
1: Et militante sur ces questions de violence faites aux femmes et aux enfants.
2: Tout à fait.
1: Il y a peut-être des affaires qui vont se réouvrir si cette loi intégrale est mise en place, et c'est pour ça que peut-être que ça freine.
2: Je ne sais pas si ça freine. Moi, je pense que c'est plus la volonté de vouloir y arriver et de vouloir respecter la prise de conscience des citoyens qui freine. C'est pas le fait qu'on demande à ce que des dossiers soient réouverts. Ils n'ont pas été traités, donc qu'ils soient réouverts, c'est normal. Quand vous voyez toutes ces affaires classées sans suite, toutes ces femmes, ces mères protectrices désenfantées, ces enfants qui ont dénoncé des horreurs de la part de leur père ou frère, c'est la mère qui est désenfantée et l'enfant est remis entre les mains de son potentiel bourreau, ces dossiers-là n'ont pas été traités, c'est pas vrai.
1: Oui, on peut parler aussi du courage de ces femmes qui se réunissent et surtout, j'ai envie de parler de l'affaire Pellicot qui a été un des moments où le huis clos est tombé et où la honte, comme elle disait, a changé de camp.
2: Exactement. Moi, je dis un grand merci à toutes ces femmes, Andréa Vescon, Madame Pellicot et d'autres qui osent témoigner. Et comme elles sont un petit peu plus connues, ou quand elles ont des dossiers très très lourds, ce qui est le cas de Gisèle Pellicot, du coup, là, on peut plus fermer les yeux. C'est pas possible.
1: Pour avoir une loi intégrale maintenant, il faut venir manifester parce que c'est avec le nombre que la pression sera là pour les parlementaires. Parce qu'on a vu d'autres manifestations qui n'étaient pas écoutées. Mais là, on ne peut pas se permettre.
2: On ne peut plus se permettre. Je crois que pour nos enfants, nos petits-enfants, tous ceux qui sont victimes et qui n'ont jamais été aidés, qui sont malades parce qu'ils n'ont pas été aidés, vous savez, le coût de toutes ces personnes qui n'ont pas été protégées et qui donc sont malades, je crois que c'est une question. Alors là, je vais vous dire un chiffre qui est approximatif. Je crois que c'est 2,7 milliards par an. Le coût qui revient à l'État pour les soigner, pour les suivre, etc., etc. Donc ça coûte plus cher, en fin de compte, de soigner toutes ces personnes qu'on n'a pas cru ou qu'on a rejetées, que ça ne coûterait de prévenir pour éviter que ça perdure.
1: Donc c'est l'Action citoyenne, et c'est le nom d'une association qui s'appelle Citoyenne Laïque en Action, d'ailleurs. C'est l'Action citoyenne. C'est l'Action citoyenne qui permettra d'avoir gain de cause. Qu'on parle de cette loi, mais il y a aussi au niveau du Parlement eu des blocages, des freinages sur d'autres lois de pédocriminalité, mais qui sont en relation avec d'autres pays, si vous voyez ce que je veux dire, et qui est un peu de l'ingérence étrangère d'ailleurs. Soyons nombreux et nombreuses. Merci en tout cas pour cet appel à manifestation tous les lundis à 19h. Et il faudra lutter encore pendant tout le mois jusqu'à l'examen le 8 octobre.
2: Voilà, oui. Et quand on dit citoyen, c'est parce qu'on inclut les hommes. Qu'à un moment donné, trop de personnes font l'amalgame entre lutte féminine et lutte citoyenne. Or là, je suis désolée, tout le monde est concerné. C'est pas une question de genre.
1: Quand ça touche aux enfants, tous les parents sont concernés, bien sûr.
2: Donc, tous les enfants, tous les parents, tous les frères, tout le monde.
1: C'est sûr. Merci Marie Scubillier de Nous Toutes, donc le collectif de Bergerac.
2: Oui, c'est Nous Toutes nationales. Hein. Nous Toutes, c'est un collectif national. Mais là, la lutte des lundis, c'est avant tout un groupement de collectifs et d'associations. Donc, comme vous l'avez cité, vous en avez cité deux ou trois, mais en réalité, on est une douzaine. Donc, c'est pour ça qu'on ne peut pas toutes les citer. Et ça s'appelle Collectif Féministe et Enfantiste.
1: Tout à fait. Il y a aussi Move Enfant qui est déjà passé sur l'antenne. Donc, je vous invite à écouter aussi l'enregistrement sur le site de Radio Libre en Périgord. Merci Marie Scubillier.
2: Merci à vous.

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3: Anguille sous roche, un documentaire de création d'Alice Roy.
4: Et on est à l'Hérault, là, au cabanon des pêcheurs. Et moi, je suis pêcheur. Voilà, pêcheur à l'étang et pêcheur à la mer. Et ça fait 23 ans.
5: On a un petit clapotis parce qu'il fait un peu de vent d'est là, mais c'est une eau qui ressemble finalement aujourd'hui en tout cas à l'eau de la mer. L'étang fait 5300 hectares. La profondeur elle varie entre 1,80 m et 3 m.
4: L'étang, en tout cas l'étang de l'Hérault, il a une forme un peu ovale. Hein. Il communique avec la mer.
6: On n'est pas collé à la mer, malgré qu'on soit alimenté par la mer.
5: La relation avec la mer, elle est permanente.
3: Laurent Benoît, ingénieur en environnement.
5: Il y a un rythme de marée aussi. C'est assez peu connu, mais en Méditerranée, il y a quand même une marée. Le marnage est très, très faible, hein. C'est 30 cm de marnage, mais toutes les 6 heures, on a un phénomène de marée ici. Le niveau de la mer monte, l'étang se remplit. Le niveau de la mer descend, l'étang peut se vider en partie. Donc même ces 30 cm-là, ils se voient à travers ces phénomènes-là. Alors le vent peut accentuer ou au contraire tamponner ce phénomène-là.
6: Ah, le vent qui souffle 265 jours par an, on a une tramontane qui souffle très très fort. Mais là maintenant, avec les changements climatiques que l'on a, la tramontane souffre de moins en moins.
3: Jean-Luc Fayos, responsable de la base nautique de Port-Mahon à Sigean.
6: Elle nous rend de moins en moins fous.
7: On a un texte qui nous parle du Cerf. L'empereur Auguste, quand il est venu dans la région, aurait créé un temple à ce dieu.
3: Corinne Sanchez, archéologue au CNRS.
7: Qui montre que c'est quelque chose qui a beaucoup marqué même les Romains.
6: Bon, puis le vent, on vit avec. Le Cerf aussi. Le Cerf, la tramontane. Alors, jouer sur le mot, il y en a qui disent que la tramontane, Cerf, c'est pas la même direction. Mais bon, ça vient du nord-ouest, hein, donc.
4: Ces petits vents du nord, la nuit noire, hein, quand je suis en mer, je peux fermer les yeux, je sais que je suis au large de l'étang. Il y a cette odeur qu'il n'y a que à l'étang. Certains diront que ça pue, mais ça pue pas. Hein. C'est un peu d'algues en décomposition que le vent ramène. Hein. Cette odeur de sel.
5: La salinité d'une lagune, elle est liée à la fois à sa connexion de la lagune à la mer, et puis aux apports d'eau douce continentale. C'est-à-dire que la salinité de la mer, elle est à 38 grammes de sel par litre. Et l'eau douce, évidemment, elle est exempte de sel. Donc on est dans une eau de lagune qui est théoriquement comprise entre 0 et 38 grammes de sel par litre.
4: Aujourd'hui, on est sur des milieux qui sont de plus en plus salinisés, avec malheureusement des assèchements de zones humides.
3: Jean-Baptiste Gobert, pêcheur petit métier.
4: Avec des cours d'eau qui donnent de moins en moins, un manque bien sûr de pluviométrie, mais bon, ici, il n'a jamais trop plu non plus. Hein. Manque d'eau douce, et donc on a un mauvais recrutement des civelles. Donc on a un manque.
5: Ce sont des milieux qui se sont formés à partir d'eux, il y a 20 000 ans. La température s'est réchauffée, les eaux aussi. Et du coup, le niveau de l'eau en mer est monté. Il était à plusieurs dizaines de kilomètres que le niveau de l'eau actuel.
7: Durant l'époque romaine, on va avoir une lagune beaucoup plus vaste, des espaces anneaux qui couvrent aujourd'hui des espaces qui sont mis en culture. Et ce cloisonnement se fait au fil du temps, notamment à cause des apports de l'Aude. Et petit à petit, cette grande lagune va se subdiviser et va se combler.
5: Et en remontant, cette eau de mer, elle a poussé devant elle un bourrelet sédimentaire. Ça a créé des morceaux de mer intérieurs, on va dire. Et ces bourrelets, ils ont été finis d'être colmatés par les sédiments qui venaient des eaux douces du continent.
7: Ça va être à la fin du 19e siècle, la création de la voie ferrée, qui va vraiment séparer les étangs en deux et accélérer ce colmatage.
6: Il y a quelques jours, l'eau, elle était complètement turquoise.
4: Dans l'étang, il y a toutes les couleurs.
6: Quand il y a du vent, oui, la lagune, elle commence à devenir toute blanche. Sur l'eau se forment des vagues qui cassent, l'écume, qu'on appelle ça des moutons, puis plus ça va, puis il y a de plus en plus de moutons. Et puis d'un seul coup, l'étang devient marron et il restera marron tant que le vent soufflera. Alors que quand c'est le vent marin qui rentre, là on voit comme une vague de couleurs qui arrive et qui pousse la couleur bleue quoi, vers le fond de la lagune.
4: C'est-à-dire que des fois, quand on navigue avec la barque, on passe sur des endroits où c'est qu'il y a un petit peu comme du sable d'étang, on appelle ça, du sable qui est un peu gris. Ça fait des reflets avec l'eau. On passe sur des endroits où c'est verdoyant, parce que là, il y a des herbiers

0: Parmi les techniques de pêche qui pouvaient être utilisées à l'époque romaine dans les étangs lagunaires, alors on en a une qui est décrite par Pline.
1: Gaël Piques, archéologue au CNRS.
0: Alors il nous dit que cette pêche se pratique au niveau du gros, entre la mer et l'étang. Donc là, les pêcheurs arrivent avec des filets maintenus par des grandes cannes et ils entourent en fait les bancs de poissons et ils utilisent les dauphins qui en fait rabattent les poissons dans leurs filets.
2: Allez.
0: Les pêcheurs remercient les dauphins en leur jetant du pain trempé dans du vin.
2: Allez, la macarena capechada.
3: Quand il y a 40 ans de ça, il y avait 37 pêcheurs et actuellement ils ne sont plus que deux à venir, quoi. Et pendant les grosses campagnes de pêche anguille, donc qui commençaient au mois de septembre-octobre, on voyait débarquer des pêcheurs même sur nos plages-là. Là, maintenant, c'est fini, quoi.
2: On peut passer 2-3 ans avec des très petites pêches et d'un coup avoir une année exceptionnelle. Bien sûr, parce qu'il y a des apports d'eau, parce qu'il y a de la pluie ou des trucs comme ça, mais les anguilles ne tombent pas du ciel, quoi. Donc ça veut dire qu'à un moment, quand il y a ces conditions climatiques réunies, il se passe quelque chose dans leur comportement et je pense vraiment que la clé, alors, ça reste de la pêche. La pêche, déjà, en elle-même, c'est un mystère. La pêche, c'est un métier d'incertitude. C'est pas un métier qu'on peut écrire dans un carnet en disant, le 12 avril, j'ai pêché ça, l'an prochain, je vais repêcher. Non. La pêche, elle, c'est fini. C'est passé une fois, puis c'est terminé. Et je crois que pour les anguilles, c'est un peu pareil. C'est très mystérieux parce que déjà, on les voit pas. De jour, moi je navigue beaucoup dans les étangs, c'est très rare de voir des anguilles en plein jour. La nuit, on peut les voir. Des fois, avec la lampe, ça peut arriver. Mais c'est un poisson mystérieux. C'est quelque chose qui se cache toujours, qui a des comportements vraiment. Moi, j'ai eu des gros coups de froid dans l'étang, avec des poissons morts, des loups morts, des muges morts, mais de l'anguille, jamais. C'est un poisson qui est très costaud. Il paraît qu'elle descend dans la vase et se planter. Il y avait un vieux à l'époque de Grussan qui disait qu'elle se plantait à plus de 10 mètres. Vrai ou faux, j'en sais rien, mais bon, histoire de vieux, mais voilà, quoi.
3: Une anguille, la comparer à une couleuvre, voilà. Par contre, c'est très très bon. On les voit pas, ça c'est sûr, on les voit pas, non. Elles sortent pas au-dessus de l'eau, elles s'entortillent pas autour des piquets de pêche, non, on les voit pas.
4: L'observation des anguilles en étang est assez rare, assez difficile. On peut les voir si on fait effectivement en faisant une palme masque tuba. Ça peut arriver de les voir se faufiler entre les herbiers. Il faut y aller souvent pour les voir. Moi, je n'ai pas vu si souvent que ça.
5: On va avoir pour les mâles des individus qui vont mesurer entre 30 et 45 cm de long.
1: Claudie Ibora, biologiste marin.
5: Et pour les femelles, on va généralement, elles mesurent autour des 50 cm. Donc elles sont vraiment plus grandes et plus grosses aussi, plus épaisses.
4: Et ce sont des poissons qui ne sont pas du tout farouches d'ailleurs. On arrive à les approcher de façon assez facile, contrairement à d'autres espèces.
2: Oh, mais c'est tout gluant, c'est pas ragoûtant quand on le voit. Hein.
4: Ça ressemble assez à un serpent, moi je trouve. Serpent, un orvet, quelque chose d'assez allongé, effectivement, ouais. Et c'est assez joli à voir évoluer dans l'eau, en tout cas.
2: Quand elle se transforme, qu'elle devient argentée, la femelle, on l'appelle l'anguille mazère, la mazère, et le mâle, qui est plus petit, c'est le mazérou.
0: Ça fait partie des espèces les mieux représentées parmi les échantillons archéologiques, notamment.
2: On sait que c'est un poisson qui est très très très ancien.
0: Une anguille, c'est à peu près 130 vertèbres. C'est difficile d'avoir un squelette en connexion, ça appartient dans tous les sens. Les Romains pêchaient des anguilles. On a un cas particulier, c'est avec le vivier de Port-la-Nautique. Donc c'est un des plus grands viviers qui a été retrouvé dans le monde romain. C'est à peu près 60 mètres de diamètre. Avec au milieu un triclinium, c'est une salle à manger. Et il y a un petit bassin au milieu de ce triclinium où ils mettaient des poissons, ils pouvaient choisir leurs poissons et choisir les poissons qu'ils allaient consommer. Et donc dans ce vivier, on retrouve des poissons marins qui ont été acclimatés, ils ont reproduit en fait un aquarium marin, donc il y a de la murène, des labridés, donc des poissons très colorés, des labrepan, labremerle, voilà, et de l'anguille. Donc c'est des anguilles qui étaient capturées dans les lagunes et qui étaient stockées en fait dans ce vivier, et on les laissait grossir

0: voilà, pour les avoir à portée de main, les manger quand on en avait besoin.
1: Là, on va les reposer des filets à anguilles qui ont séché pendant la lune, hein, parce que quand il y a la lune, les anguilles, ben, elles y voient bien, hein, comme nous. Et donc, là, maintenant, on est sur le tombé de lune, donc on va remettre des filets en place, hein, et on verra ce que ça dira les jours prochains, quoi. Voilà. Le pêcheur, il suit le poisson. Le poisson, il a une tendance à rentrer dans les étangs au beau jour, donc, ben. Voilà, il y a des moments où c'est que, en fait, il y a deux sortes de pêcheurs. Il y a le pêcheur qui fait uniquement que l'étang. Lui, bon, eh bien, il y a des moments de l'année où c'est que vraiment il y a des gros passages à vide parce que c'est l'époque où c'est que il fait très froid et le poisson a déserté les étangs. Et ensuite, il y a le pêcheur qui est dans mon cas, hein, qui lui fait, on va dire, l'automne, l'hiver, il travaille les loups, les dorades et les anguilles dans les étangs. Et le printemps et l'été, il travaille le poisson de la mer, à la mer, voilà, naturellement.
2: On déploie le filet, vraiment avec les nasses, les pantanes. Hein.
1: Ça se pêche avec les capechades. Capechades, un système de filet très très ancien. Hein. C'est son ancêtre. L'ancêtre de la capechade, c'était le trabac, hein. Ce que les vieux utilisaient.
2: C'est un filet en forme de cœur, qui forme comme un bassin, avec trois nasses. Hein. Il y en a une que c'est la pantane maître, c'est celle qui est droite. Hein. Elle pêche plus que les autres, c'est normal parce qu'elle est dans le sens du filet, de la marche. Hein. Et les autres, c'est les reculs. Ça fait comme un cœur. Dedans, dans les nasses, il y a un système d'entonnoir. Et le poisson, ben, comme il ne sait pas faire marche arrière, il est coincé, ça fait des goulets. Des goulets étranglement.
1: Quand tu pêches du poisson, autre que l'anguille, c'est beau.
2: Voilà, ça pêche les crabes. Hein. Les crabes, les anguilles, les geôles.
1: C'est brillant, c'est joli, quand il y a des filets avec des loups dedans ou des dorades, c'est un autre aspect. En revanche, quand on pêche des anguilles, ça n'a pas le même aspect, ça n'a pas le même... Bon, l'anguille, elle a moins de presse, parce que bien sûr, elle ressemble à un serpent. Hein. C'est pour ça que d'ailleurs, beaucoup de gens l'ont délaissé un peu pour manger. À l'époque, ils se consommaient énormément d'anguilles à local, mais là, ils s'en consomment quasiment plus.
3: L'anguille, elle est considérée, ben en Bretagne, par exemple, c'est un serpent, hein, ils ne l'aiment pas du tout, hein, ils ne mangent pas d'anguille en Bretagne. Alors que vous avez des civilisations en Hollande, en Allemagne, en Asie, mais c'est le poisson le plus cher. Hein. Ils adorent l'anguille, ou la petite jeune anguille, la pibale, la civelle.
4: Gilles Boeuf, biologiste, professeur des universités.
3: Ou bien alors, effectivement, l'anguillette un peu plus grande, ou la grosse anguille. Donc, ce qu'elle est merveilleuse, c'est qu'elle naît en mer des Sargasses pour l'Atlantique. Hein. Il y a plusieurs lieux de ponte d'anguille dans le monde, il y en a une aussi aux Philippines, pour l'anguilla japonica, la japonaise. Donc, elle pond en très grande profondeur, et on sait maintenant qu'il faut déclencher la ponte par la pression. Elle a des barorécepteurs, hein, dans le cerveau de l'animal qui font qu'elle va faire les hormones de la reproduction, ce qu'on appelle les gonadotropes, hein, comme chez une femme, c'est pareil. Hein. Et donc, elle pond, il sort des toutes petites larves, toutes petites, qui vont remonter et qui vont mettre 2 ans à traverser l'océan Atlantique pour venir sur les côtes européennes, en Espagne, au Portugal, en France, dans les îles britanniques, en Scandinavie. Et là, on l'appelle civelle ou pibale, hein, c'est la toute petite. Et là, elle se métamorphose en anguille d'eau douce. Elle va vivre entre quelques années et 20 ans, peut-être 50, dans nos rivières. Et elle est pêchée sous forme d'anguille dans les marais littoraux ici. Et puis un jour, elle prend une décision incroyable. Je vais revenir à ma profondeur natale. Une fois dans la vie, hein. C'est pas terrible les câlins chez l'anguille, c'est une fois dans la vie, hein. C'est quand même pas génial. Elles vont devenir argentées. Leur métabolisme, on a beaucoup travaillé là-dessus, change totalement. Un poisson d'eau douce fait pipi en permanence, mais il boit jamais d'eau. L'anguille, quand elle est argentée, ça marche pas quand elle est jaune, quand elle est d'eau douce, mais quand elle s'est métamorphosée dans l'anguille qui va redevenir marine, en quelques secondes, elle se met à boire de l'eau. C'est magique, on a fait des manips, mais j'étais bluffé, hein. Même pas une minute, elle boit de l'eau, parce que l'eau est salée. Donc elle a des récepteurs géniaux, en fait, ainsi dans la bouche, donc il y a la pression, récepteur à la salinité, elle retraverse l'océan Atlantique, elle descend en mer des Sargasses, et là, elle se reproduit une fois. Donc c'est un warrior incroyable, quoi. Et on est en train de la détruire aujourd'hui, parce qu'on a fait des barrages n'importe où. On a pollué nos rivières, évidemment. On l'a surpêché dans les estuaires.
2: Tu veux la concrétion, là ? Vas-y, oh là. Je fais passer le plomb à côté. Et j'essaye, parce qu'elle est grande. Hein. Et, t'es un de con.
1: C'est un poisson mystérieux, parce que déjà, les études dessus sont très récentes. Hein, qui a un comportement, déjà, ce comportement exceptionnel de la transformation. je vais dire en gros, il y a 40 ans en arrière, on pensait que l'anguille argentée, ou enfin, peut-être pas 40 ans, mais peut-être un peu plus, on pensait que l'anguille argentée, c'était une espèce d'anguille, et l'anguille verte, c'était, ou jaune, c'était une autre espèce. Alors qu'en fait, on découvre que, bien sûr, c'est la même, mais il y a une transformation, pas toutes la font, il y a tout un... voilà, je pense qu'on on en découvre un petit peu chaque jour là-dessus, mais on en sait pas la moitié de ce qui se passe réellement, quoi. Ce qui est certain, c'est que c'est une espèce quand même très robuste, qui s'adapte, elle est capable de s'adapter à des milieux salés, des milieux doux, c'est très costaud l'anguille, c'est rude.
5: On ne connaît vraiment pas encore tout de l'anguille, pourtant c'est un poisson qui est suivi depuis maintenant des années.
3: C'est un merveilleux modèle d'étude sur lequel le muséum s'est penché. En 72, Sylvie Dufour et ses collègues démontrent le besoin absolument fondamental et vital pour une anguille pour se reproduire de passer par de la haute pression, donc des très grandes profondeurs, en mer des Sargasses. Donc on n'a pas réussi à l'élever, parce que c'est difficile à recréer en captivité.
5: On n'a jamais vu encore une anguille se reproduire. On a beau faire de l'aquaculture, on peut juste faire croître une anguille dans un bassin, mais on ne peut pas la faire se reproduire.
1: Les scientifiques ont prouvé qu'il y a une reproduction dans la mer des Sargasses. Donc, il faut les croire. Hein. Donc, il y a eu des à Grussan, d'ailleurs, il y a eu des campagnes de marquage d'anguilles argentées femelles suite à des opérations en partenariat avec les pêcheurs et les scientifiques. On a pu voir qu'en effet, elle sortait par le détroit Gibraltar et qu'elle se dirigeait vers la mer des Sargasses. Malheureusement, d'ailleurs, pour l'anecdote, une des anguilles grussanaises qui avait bien avancé a été mangée par un cachalot. Voilà, on l'a su, ils le savent par rapport au relevé de température intérieure. Quand ils ont vu que d'un coup la sonde n'était plus à 12 ou 13 degrés, température de l'océan, et d'un coup passée à 37, 36, la température intérieure, ils ont compris qu'elle avait été mangée et ensuite, bon, la sonde est remontée à la surface, ils l'ont reprise. Le cycle de l'anguille, il y a le petit alevin d'anguille, la civelle, qui remonte dans les lagunes à partir de mi-novembre, on va dire, qui peut remonter jusqu'à au moins au mois de janvier. Et ces petites civelles remontent et colonisent les petits cours d'eau, les étangs, et ensuite grandissent, se transforment et deviennent anguillettes, puis deviennent anguilles vertes. Et au moment où c'est qu'elle arrive à une maturité sexuelle, là, elle va se transformer une fois de plus en anguille argentée.
3: Et cette anguille, qui est l'animal le plus banal qui soit, est en train de disparaître.
1: Nous, ici, la civelle, on ne la pêche pas, c'est interdit.
5: Et aujourd'hui, les stocks ne réaugmentent pas. Ils sont relativement stables, mais ils restent quand même très bas pour cette population. Et les scientifiques ont peur qu'il n'y ait pas de retour à la normale, en tout cas, ou qu'il n'y ait pas assez d'individus reproducteurs pour pouvoir assurer le maintien de cette espèce au sein de nos étangs.
3: Depuis 3 ans, il est classé par le CIEM, le Conseil international des sciences de la mer, et par l'IUCN, hein, comme espèce en danger critique d'extinction.
1: 2018, où c'est qu'il a plu, il y a eu des grosses pluies, on a pêché beaucoup d'anguilles. Ces anguilles ne sont pas sorties du jour au lendemain du chapeau. Elles étaient là, ces anguilles. Les anguilles qu'on a pêchées, c'est des anguilles adultes. Elles sont arrivées de quelque part. Donc, pour moi, tout n'est pas perdu.
3: Jamais je dirais que c'est la faute des pêcheurs d'anguilles si elles disparaissent. Mais quand une espèce s'effondre, arrêtons de la pêcher quelque temps. Comme on l'a fait pour le thon rouge il y a quelques années. Hein. Si on n'avait pas fait ces mesures très dures en 2007 jusqu'en 2011 de sauvetage du thon rouge, il serait parti de la mer Méditerranée. Hein. Il prenait la même voie
6: après
3: que la morue à Terre-Neuve.
6: Sur l'arrière-pays. Direction les corbières maritimes, pour écouter les accents et ce qu'ils racontent de l'appartenance à un territoire.
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8: Murmures des corbières.
9: Murmures des corbières.
10: Et par exilage, corbière.
8: Murmures des corbières.
10: Chouchouka, c'est pas corbière.
9: Murmure des corbières.
8: C'est-à-dire,
9: en parlant
11: moins fort.
9: Murmure des corbières.
12: Murmure des corbières.
13: Murmure de la corbière. Murmurs from the corbière.
11: une création sonore
12: d'Alice Roy. C'est ça? Et vite, oui. Depuis qu'ils ont mis ces éoliennes, il ne peut plus. Non, les nuages arrivent, mais ils sont aspirés. Les corbières, là-bas, il pleut. Après, tu chantes, il pleut. Ici, il ne pleut pas. Parce qu'avant, il y avait des coups de mer, ça flottait. Et tout bas, on est plein, genre. Mais alors, on part. Depuis qu'on a les éoliennes, rien.
13: J'habite à La Palme.
14: Près de la Méditerranée et en bord de mer, quoi. Et voilà.
15: C'est rigolo. J'aime bien, moi, le mélange des accents. Puis il y a des accents très drôles aussi. Ici, les vieux, ils roulent les airs et ouais, c'est trop mignon à entendre. Ça chante le soleil.
14: C'est les corbières maritimes, hein, nous. Hein. C'est pas les corbières. Hein.
16: Bonjour.
17: Bonjour.
16: Bonjour.
17: Bonjour.
16: Bonjour.
17: Ça va?
16: Et vous?
17: Oui.
16: Allez-vous?
18: Ah oui, oui. Nous, on sait que quand on parle à quelqu'un d'étranger, enfin d'étranger, quand je dis étranger, c'est Montpellier. On n'est pas de Montpellier, ils le savent de suite qu'on est de l'Aude.
16: Non, les accents, oui. Non, oui. Pour nous, c'est tellement naturel que...
19: Comment, c'est quoi l'accent? Ben, c'est mon truc à moi. Hein.
20: C'est fort l'accent parce que ça donne une identité.
19: C'est mon identité.
21: L'accent, c'est l'expression de l'appartenance à une communauté plus qu'un lieu en soi.
22: L'accent identifie les gens.
16: Mais ça vient de... ça vient de dedans, je sais pas.
23: Je pense qu'un accent, ça définit...
24: Une région, un endroit, un village aussi.
23: Et c'est ton histoire, en vrai.
15: Ça retrace un peu tous les endroits où on est allé, les gens qu'on a croisés.
25: On l'a, on est comme ça, mais je pense qu'on l'apprend de bébé. C'est comme l'ouïe, la vue, l'odorat. C'est des choses qu'on a innées et c'est tout.
26: L'accent, c'est un apprentissage de ta jeunesse, c'est ta vie, hein, l'accent.
27: Bah, l'accent, c'est une façon de parler. On n'entend pas trop l'accent quand ils habitent au même endroit que nous. Alors que quand ils habitent pas au même endroit que nous, on l'entend beaucoup.
28: Ça permet de savoir d'où viennent les gens aussi.
29: C'est une musique aussi.
30: Pour moi, l'accent, c'est un patrimoine. Ça fait partie de nos gènes, de nos racines. Moi, j'ai pas envie d'une France unifiée, quoi. Plus de ça, si on a tous le même accent sur le territoire, on n'a qu'à faire, par exemple, un plat commun aussi.
31: L'accent donne une indication de ce qu'on est. Enfin, entre guillemets.
32: Pour quelqu'un qui voyage, qui a voyagé comme moi, c'est s'adapter. Parce que c'est aussi, je trouve, une forme de respect. Et on avance avec les autres, quoi.
33: Il y a de l'émotion dans l'accent. Chose qui, des fois, pour faire, par exemple, le journal de 20 heures, il n'y a pas d'émotion, c'est tout plat.
16: Il y a des accents qui marquent plus que d'autres. L'accent marseillais, c'est l'accent qui esclave, qui écrase.
31: Ça veut dire qu'on vit dans un territoire qui est rural, qui n'est pas très riche. Donc, parce qu'on a beaucoup de gens qui viennent de l'extérieur quand même. Et parfois, ils arrivent un peu en conquérant.
14: Ben, il faudra faire caut ou faire pleura ou voilà. Aujourd'hui il fera chaud, ou demain il fera caut, ou demain ben, la pluie. Ça veut dire demain on va la pluie. Demain fera des vents. Maintenant c'est perdu tout ça, c'est fini. C'est à l'abandon, tout à l'abandon, et la France aussi.
33: Pour moi l'accent c'est mes grands-parents, mes parents aussi bien sûr, mais mes grands-parents. Qui parlait le patois, qu'il y avait un truc, des expressions, ils se parlaient entre eux, des fois je comprenais rien, parce que c'était dit pas toi.
16: Par exemple, quand je suis avec mon mari, quand on parle tous les deux, si on se parle en français, ça va. Si on se parle en patois, aïe aïe aïe. C'est pas méchant, mais on se dit les choses différemment. Parce que c'est vrai que le patois, il exprime des choses qu'on n'exprime pas en français et qui sont difficiles. Pour celui qui ne le comprend pas, c'est difficile pour lui de le comprendre.
0: Je me rappelle m'arrêter quand ils étaient tous regroupés là. Et il m'a fallu quelques temps pour tout comprendre ce qu'ils disaient. Galou à quel qui passe, ils étaient à voir qui c'est qui parlait, ils faisaient un commentaire sur toutes les personnes qui passaient en voiture. Voilà, t'es arribo, arribo, t'es. Voilà.
1: Bienvenue au banc de la Rassègue. Ce qu'on dit souvent quand tu passes, à quel est-ce cool, en patois. C'est un con, on le dit en patois. Qu'il en passe un, allez. S'il nous dit pas bonjour, à quel est-ce qu'on est ? On les manque pas.
2: Oui. Oh non, c'est en grâce. Je te rappellerai quelqu'un. D'accord, je t'appellerai, ouais, d'accord. Allez. Oui. Chier, déjà.
16: Mon frère l'apiculteur, il s'est remarié, donc il a rencontré sa nouvelle femme, qui était de la Ciotat, donc un accent aussi, encore un autre accent, et pieds noirs. Et c'est pas méchant, hein. Un jour, je me souviens, il lui parle et lui dit « Chose de salope !» Ça veut pas dire que tu es une salope. Ça veut dire que tu es cochonne, que tu... Mais c'était pas méchant.
33: Ma grand-mère, elle disait, par exemple, travaux des culs, ta matière. Travaux des culs, ta matière, ça veut rien dire. Ça veut dire trou du cul, ta matière. Mon grand-père, à la pêche, disait, conte de drôle, il est plutôt des drôles, tu vois. C'était le truc...
16: Et quand tu le dis, c'est pas du tout méchant. C'est dit... quand on dit à quelqu'un maniaque. Alors ça aussi, maniaque, mon Dieu, maniaque. Alors déjà, maniaque, ils entendent maniaque que. Non. Maniaque, c'est gentil. En principe, quand tu dis maniaque à quelqu'un, c'est quelqu'un que tu apprécies, quelqu'un que tu aimes bien.
14: Vous voulez boire quelque chose, vous ?
3: Je veux bien un verre d'eau, si c'est possible.
14: Un verre d'eau ?
3: Il y a
14: de l'alcool, si vous voulez, le partaga, si vous voulez.
3: La verveine, ah si. Pour qu'elle goûte la verveine.
14: Ouais, verveine, c'est nous qu'on fait la verveine. Ouais. Je vais chercher les verres. Elle veut la verveine, c'est Camille.
3: Je l'oblige.
14: Qui l'a proposé. Mais non, simplement fond, pour le goûter, appelle.
3: Tu donnes un fond.
14: Un fond. Moi, je suis peut-être plus prononcé que d'autres. Bon, l'accent, je parle comme ça, hein. Sans doute je l'ai, hein. Parce que quand je m'écoute, je me fais peur. Ouais, parce que c'est difficile, hein. Et en plus, on parle vite, hein. Et bon. À peine, hein. C'est de la verveine avec de l'alcool. Fait maison, hein.
3: C'est fort?
14: Ah, très fort.
3: Très, très fort.
14: Ça doit faire.
3: 45.
14: Oui, 45. Oui, j'attends pour ça comme ça, s'il te plaît. Doucement, hein. Allez, doucement, hein, parce que ça. T'as vu, je vais goûter un peu. Oh. Chin-chin, à la boîte. Il ne faut pas que j'essaye de comment on appelle ça, de me rafistuler, comme on dit, hein, vous savez. Si là, c'est, je m'en fouille encore plus. Mon accent, c'est le mien.
3: Est-ce que vous considérez que vous avez un accent ?
26: Oui. Par rapport à ceux d'ici, parce que des fois, c'est vrai que je ne les comprends pas tout.
30: Regardez Jean, alsacien, hein ? Il a son accent alsacien, c'est rigolo. Des fois, on lui fait répéter les choses parce qu'on ne comprend pas trop. C'est difficile, hein ? Parce qu'il parle très vite, en plus.
26: Nous, on a l'habitude de parler doucement en Alsace, parce que bon, on cherche un peu les mots, on cherche les liaisons à faire, parce qu'on parle beaucoup l'alsacien. Hein.
16: On a un accent, oui, mais nous, l'accent, on l'entend pas. On l'entend des autres. C'est quand les autres parlent, il y a des gens qui ont un fort accent. Et nous, on a un accent, oui, bien sûr, on a tous un accent. De toutes les régions. Même celui qui croit qu'il n'en a pas du tout, il en a.
4: Je pense pas avoir d'accent aujourd'hui.
21: Je crois que oui, j'ai un accent, oui.
5: Moi, non, j'ai pas d'accent, non.
24: Je sais pas si j'ai vraiment un accent du coin. Ouais, une fois, je crois qu'on m'a sorti, et si j'étais pas canadien. Alors que j'ai pas l'impression d'avoir un accent canadien, ouais.
25: Moi, je le sens pas, mon accent.
6: J'ai un accent catalan, je trouve.
28: Oui, je considère que j'ai un accent.
16: Pas catalan, catalan, gabatch.
19: J'ai un accent. Personne ne me le dit que j'ai un accent catalan ou peut-être que j'ai un accent d'ailleurs. Non,
21: non. Moi, j'ai l'accent du Midi. Enfin, du Midi. De l'Aude, on va dire. Je ne sais pas.
16: J'ai un petit accent quand même. Je ne sais pas d'où il est, mais il y est. Et je ne change pas.
7: Et oui, j'ai un bon accent de Toulouse que j'ai tenu absolument à assumer et à garder. Oui, oui, j'ai l'accent de Toulouse.
16: Du Sud ?
7: Enfin, moi, j'ai l'accent d'ici. Je suis une Ercave, je suis au village là-dessous, moi.
5: Les gens d'ici me disent que j'ai pas l'accent d'ici. Et les gens qui sont pas d'ici me disent « Oh, toi, t'as l'accent du Sud ?»
6: En fait, dans le Nord, j'ai l'accent du Sud. Et ici, oui, j'ai l'accent pointu, comme on dit. Donc.
7: C'est les gens qui viennent, ils ont un accent. Claude Nougaro, qui avait un accent, il avait une phrase qui m'a beaucoup marqué. Il disait « J'aime les aspérités des mots ».
5: Le truc le plus drôle, quand on est arrivé, c'est le voisin qui a un chien. Il disait tout le temps « Mais il vient de caguer ». Et caguer, mais c'est, moi je sais pas, j'avais jamais entendu ce mot. Ou alors les « ça pègue ». Mais c'est tellement une expression du Sud. Moi, je n'avais jamais entendu parler de ça. Et oui, ça pègue. T'as pas une... Ouais, les poches, évidemment, tout ça. Et puis on les prend, hein. Enfin, ça pègue, on comprend tout de suite, quoi. Et puis ça cague, ouais, aussi. Ça, c'est franchement, c'est drôle. Quand on arrivait, on comprenait pas du tout.
21: Alors, il y a un mot que je comprenais pas du tout. C'est quand on me disait « t'es ensuqué ». Alors ça, vraiment, je l'ai laissé dire plusieurs fois avant de demander, mais qu'est-ce que ça veut dire, ensuqué ? Parce que je trouvais que c'était pas très joli déjà, je me demandais si c'était pas une insulte.
24: J'ai un copain qui vient du nord de la France, et quand je lui disais « tu m'espantes », il comprenait pas en fait, chaque fois, il me dit « mais qu'est-ce que tu dis ?»« Tu m'espantes, espanter quelqu'un ». Et moi, je croyais, jeune, quand j'avais 20 ans, je croyais que « espanter », c'était un mot français, quoi. Et en fait, non, non.
6: Franchement, au début, quand je suis arrivé, pour moi, c'était une langue étrangère, hein, qui parlait pas en français. Hein. C'était très, très rocailleux.
7: J'étais très content d'avoir chez soi de l'avage.
21: Ça m'est arrivé comme ça, d'entendre quelqu'un qui parlait français, mais je n'ai rien compris de A à Z. Et je me revois à le regarder, je me dis, mais quelle langue parle-t-il ? Et en fait, à côté de moi, tout le monde avait très bien compris qu'il avait dit quelque chose de simple, mais... Avec beaucoup de R, je n'ai rien compris, mais rien du tout.
5: La voisine, vraiment, je comprends pas du tout ce qu'elle dit. Et elle le sait, hein, je pense qu'elle en joue et c'est hyper sympa, mais ouais, c'est compliqué des fois. Franchement, je vais l'imiter parce que c'est hyper drôle. Mais quand elle arrive, elle fait un « Eh où ?»
4: Elle est venue nous parler très vite et on s'est dit « Oh, mais elle doit être russe, c'est pas possible, elle a un accent tellement fort, mais de quel pays elle vient ?» Et plus on discutait avec elle, plus elle nous disait « Mais... » que ça faisait 60 ans qu'elle habitait ici et tout ça, et qu'on a compris qu'en fait sa famille venait de la région, qu'elle n'était pas du tout russe, mais elle a un accent tellement fort que on pensait qu'elle était russe, voilà.
7: Vous parlez trop vite, il me disait chaque fois. Bon, je fais ce qu'il y a, je répondais, voilà, il comprend rien comme ça. Toujours, c'est vrai. Pouh, c'est pénible ça. Et alors, il parle tellement vite, tu comprends aussi, tu vois. Parce qu'il parle vite à Paris, hein. Les vrais Parisiens, ils parlent vite entre eux, hein. Et tu comprends rien, hein. Nous, on est calme, nous, hein. On est dans le Midi, hein. Et voilà, hein.
16: Et quand je parlais, ils me disaient, mais toi, tu es étrangère. Parce que c'était pas du tout ce qu'ils avaient l'habitude d'entendre. Ils croyaient que j'étais, je sais pas, anglaise ou pas française, quoi.
7: Quand on parle entre nous, on parle vite, alors. Et ils comprennent pas beaucoup, hein. C'est pas évident à comprendre quand tu parles vite avec ça. Puis après on mélange, tu sais, on mélange, on parle, puis on mélange du patois dedans et c'est fini là, ils comprennent plus rien. Ça n'est pas qui c'est, on mélange, on fout du patois, c'est vite réglé, on ne parle plus comme ça, il ne nous agace plus. Personne ne comprend, voilà, c'est comme ça.
16: Oh, on nous fait des réflexions, mais bon, c'est pas...
14: Moi, ils m'ont jamais dit, moi.
16: Non, mais on ne te comprend pas. Oui. Moi, ça, on me l'a dit.
14: Oh, non, on ne le comprend pas parce que je parle davantage avec le cerveau qu'avec la bouche. Si, si, si.
16: Oui, non, mais ça, c'est des idées. Non, mais c'est vrai, on ne le comprend pas.
3: Et qui c'est qui ne le comprend pas?
16: Les gens, les étrangers. Quand je dis étrangers, ce n'est pas les étrangers en dehors du pays. C'est les étrangers en dehors de la région.
14: Ils me le disent.
16: Oui.
14: Et moi, ils ne l'ont jamais dit, moi. Parce non. que s'ils me le disent, ils sont là.
16: Ils le comprennent mieux, les étrangers, les vrais, quoi. Parce qu'il explique mieux avec les mains. Donc, il est compris. Il est compris dans toutes les langues.
14: Elle m'allume, là. Hein.
5: L'accent du sud.
8: Oui, l'accent du sud.
5: Bah, c'est chantant. C'est accueillant, c'est vivant.
8: Il est agréable à l'oreille, je trouve.
33: Pour, en tout cas, les gens qui viennent, nous on appelle ça du nord, on va dire que c'est chantant.
5: Moi, j'aime beaucoup. Je pense pas que je l'aurai un jour parce que si t'es pas né ici, je pense que tu l'auras jamais. Mais, ouais, moi j'aime bien. J'aime beaucoup.
8: Ça avec le soleil, quoi.
24: Le soleil, voilà. La mer, la garrigue, les cigales.
14: C'est la rocaille.
9: Un gargol se passe jabe sous la fouille d'une pareille. 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Plum plum se mêle de la presse. Plum plum se mêle de ce plum. Voilà. C'est tout petit, mais c'est mignon.
33: Je trouve que dans l'accent du sud, sud-ouest, sud-est, sud de la France, il y a plus de vagues, il y a plus de mouvements, il y a plus d'intonations.
30: Alors, mon accent, ce serait la mer. Une mer un peu déchaînée avec un soleil de dingue.
21: Moi, je dirais que mon accent, s'il fallait lui donner une réalité, finalement, je trouve qu'il pourrait s'associer à la trame. Parce qu'il y a cette idée qu'il n'est jamais pareil. La trame, elle n'est jamais pareille. Elle peut être violente, elle peut être douce, elle peut être chaude, elle peut être fraîche. Mais du coup, c'est extrêmement vivant. Et notre accent, je pense qu'il est extrêmement vivant.
14: Si je vous le dis, c'est pas beau... C'est un peu coquin, hein? J'y vais, hein? Loubem beufois, et la beuf même passe. Ça veut dire le vent souffle, et la chatte ne vient pas.
10: Alors, le vent, il fait partie du bruit, mais finalement, on ne l'entend plus à force. Donc, on le subit. Quelquefois, il faut le dire aussi, on est surpris qu'il n'y ait pas de vent non plus, donc...
11: Le vent est partout, tout le temps. Indissociable de la vie et de la... Et peut-être que l'accent en fait partie, parce que pour parler, il faut parler fort quand il fait du vent.
0: L'accent du Sud, on dit toutes les lettres. Nous, on fait pas comme les Parisiens, on n'enlève pas des lettres. On prononce les mots comme il faut,
24: Les fins de mots, on les accentue. Le pain, on va pas dire le... Je sais même pas comment dire.
30: J'aime pas trop l'accent parisien parce que je trouve qu'ils mangent la moitié des mots. C'est leur accent, hein, et chacun a son accent. Moi, je trouve que c'est très bien. C'est très bien comme ça.
21: Alors quand on est ici, on ne nous fait pas remarquer qu'on a un accent, mais quand on part d'ici, qu'on va à Paris, qu'on va en Suisse, etc., on nous parle de notre accent.
3: On dit quoi ?
21: C'est exotique. Après, il y a un côté, voilà, ça dépend où, mais à Paris, au-delà de l'exotisme, tout de suite, il y a ce côté parisien où c'est parisien, c'est comme ça qu'on doit parler. Les gens du Sud qui ont un accent, ça, c'est un peu terroir, quoi.
26: L'accent du Sud, c'est vraiment le typique français, quoi. C'est vraiment la France profonde. Pas pareil que Paris, c'est vrai, pareil, Paris, ça, ils n'ont pas d'accent.
33: Mais à Paris, pour moi, c'est les gens qu'on entend un petit peu, on va dire, à la télé. On va dire qu'ils parlent bien, quoi.
1: Je sais pas, dans les boulangeries, tout ça, ils se moquent toujours un peu. Enfin, ils se moquent et en même temps, ils aiment, parce que ça leur rappelle les vacances, le Sud, l'accent du Sud. Mais bon, ils reprennent, Vous savez, comme on a une fin de phrase traînante, un peu, tout ça, comme on dit toutes les syllabes et les... Ils se moquaient toujours un peu.
0: C'est assez marrant, cette histoire d'accent, parce que, ayant fréquenté pas mal des Parisiens, par exemple, je me suis rendu compte que eux, ils ont l'intime conviction qu'ils n'ont pas d'accent. Et qu'ils détiennent une espèce de vérité comme ça du français, et que c'est nous, gens de la province, qui dévions de cette vérité absolue. Il y a un peu de condescendance, ils ont du mal à admettre que nous, quand ils viennent chez nous, on peut considérer qu'eux ont un accent.
30: J'avais fait il y a des années sur Toulouse une formation avec des Parisiens. Déjà, on n'avait pas le même langage au niveau français, quoi. Et un jour, il m'a fait la réflexion en cours en me disant mais nous, à Paris, on sait parler français. Il s'est pris un retour, un revers. Je lui ai dit mais ça veut dire quoi, ça? Tu veux dire qu'on est des incultes? Il y a deux langues françaises, en fait.
11: D'abord, il y a une question fondamentale, c'est quoi un Parisien? Parce qu'à l'origine, des vrais Parisiens, ils n'étaient pas nombreux. Hein. Aujourd'hui, ce sont des provinciaux qui sont allés vivre à Paris. Donc, est-ce que c'est des vrais Parisiens? Est-ce que l'accent parisien existe? Je ne crois pas. Je crois que c'est le mélange de tous les accents qui a fait qu'à la fin, il n'y a pas d'accent du tout. Quoi.
30: Alors, pourquoi abolir l'accent? Parce qu'il faut que ce soit lisse, politiquement correct. Moi, je déteste ça. Et si ça ne plaît pas et ça dérange, ce n'est pas mon problème. Je l'assume complètement. Par contre, ça peut fermer des portes pour certaines professions, pour c'est ce que nous renvoie la société, il faut être parfait, quoi.
11: J'ai jamais cherché à le perdre. Ça pénalise des fois, parce qu'on se fout de... Les gens se moquent. Quand vous êtes dans certaines régions, on se moque de nous. Mais...
24: J'ai une amie, on est le même jour, la même année. Elle est partie jeune à Paris, elle a bossé pendant peut-être plus de 20 ans à Paris. Elle est redescendue, mais elle a toujours autant cet accent, quoi. Elle n'a pas perdu.
0: Pour être vrai, pour être authentique, pour être soi-même, il faut écouter des voix qui vous disent d'où vous venez. Et mon accent fait partie de cette construction. Et je n'ai jamais eu envie de m'en départir.
25: Moi, j'ai perdu un peu l'accent depuis. J'ai fait des séjours hors Occitanie, donc ça revient un peu quand je côtoie des gens qui ont l'accent, mais je pense que je l'ai moins qu'avant. Bah, c'est comment dire, fait pas exprès, quoi.
24: Des fois, je peux avoir du mal un peu avec mon accent.
33: Depuis l'école, depuis le collège, depuis le lycée, l'appartenance au groupe, qui a fait que c'était plus facile d'appartenir au groupe. En essayant de gommer un peu cet accent. Et je sais pas, c'est un réflexe. C'est un réflexe.
7: Mais je veux pas gommer mon accent. Ça serait perdre l'identité, ça.
2: Après, moi, j'ai jamais essayé de le masquer là-bas, mon accent. Voilà. C'était comme ça, et puis...
33: De gommer cet accent-là, ça nous dessert. Je crois.
10: Et ce qui est amusant, c'est que nous, quand on a déménagé dans le Sud après 10 ans en Bretagne, j'étais nommé à Carcassonne, j'ai démarré à Carcassonne, et nos enfants avaient 6 ans et 4 ans, et le garçon de 6 ans, lui, n'a jamais pris l'accent du Sud, jamais. Par contre, notre fille de 4 ans, en maternelle, l'a bien pris, ouais. Alors qu'ils étaient dans la même école, au même endroit, etc. Elle l'a bien pris, elle a gardé, l'a gardé un certain temps, un peu moins maintenant, puisqu'elle a bourlingué, mais donc à 2 ans près, finalement, il y en a un qui l'a pris, pas l'autre, ça nous a toujours un peu amusé. Alors, je suis obligé de le dire, ça lui plaisait pas trop quand elle est devenue adolescente, etc. Et c'est, elle voulait faire du théâtre, des choses comme ça, et ça, ça l'embêtait un peu. Moi, pas du tout.
2: Ouais, non.
10: La preuve, j'ai épousé quelqu'un qui avait de l'accent, et j'ai toujours été très sensible aux accents.
12: Ben non, mais bon.
30: J'ai fait du théâtre sur Toulouse pendant presque 40 ans. On a essayé souvent de corriger mon accent parce que pour la diction, ça passait beaucoup mieux, c'était plus intelligible au niveau de la compréhension pour les gens. Moi, je me suis un peu insurgée sur ça parce que je me dis, c'est pas moi. Mon accent fait partie de ce que je suis. Et donc, à mes élèves qui me disent, il faudrait qu'on prenne un peu un accent pointu pour... Non, je leur dis, vous gardez votre accent.
11: Ce qui se passe souvent sur les accents, les gens, au lieu de dire « Oh, vous avez un drôle d'accent qui ne me plaît pas bien », ils vous disent « J'ai pas compris ce que vous me dites ».
2: C'est un désavantage d'avoir cet accent-là. Alors pourquoi, je ne sais pas. Hein.
13: J'ai un ami qui habite à La Palme et qui vient d'un peu au-dessous de Paris. Et il se foutait de moi parce que quand je dis « rose », c'est « rose ». Moi, pour moi, c'est « rose », c'est normal, je le dis normalement, mais apparemment, non.
16: Oh mon Dieu, non, non, non, au contraire, aïe, aïe, aïe, non, non, non. Ah non, je ne voudrais pas le perdre, ah non, jamais de la vie. Ah non, non, mon accent, c'est mon accent, c'est mon identité. C'est moi, c'est mes parents, mes grands-parents, les arrière-grands-parents et les arrière-arrière. Non mais c'est vrai, c'est important tout ça. Hein. Si j'avais pas été là, on ne serait pas là. Hein. Alors donc, il faut quand même le respecter, moi je trouve que c'est important.
25: Quand je suis venue en France, il y a 10 ans, j'étais très consciente de mon accent et ça m'embêtait un peu parce que je me disais ah, les gens ils vont savoir que je suis pas d'ici et j'essayais un peu de l'effacer, je pense.
24: Quand je discute avec des gens d'autres régions et surtout du Nord, ben, j'ai l'impression de pas être pris au sérieux. Mais il y a peut-être aussi ce côté un peu déconnant, déconneur du sudiste et... Le nordiste va être plus sérieux, plus droit, plus carré. Et le latin, eh bien, il va être un peu plus branleur.
10: À un moment, à l'Indep, ils embauchaient que des gens du nord de la au-dessus de la Loire. Donc c'était pas un désavantage d'arriver de Bretagne ou d'arriver de Paris ou de la moitié nord de la France. Alors j'avais entendu l'autre fois une interview de Jean-Michel Apathy qui disait qu'il avait tout fait pour pas perdre son accent parce que ça faisait sa singularité à Paris. Voilà, mais c'est vrai qu'après quand on regarde, un équivalent de quelqu'un comme lui, ou on n'en entend pas beaucoup à la télé ou sur les chaînes nationales en tout cas.
33: Dans le domaine du sérieux, dans le domaine du journalisme même, dans le domaine de l'information, etc., l'accent, il n'est pas présent et en fait, j'ai eu la sensation depuis tout petit que quand on parlait avec l'accent, on n'était pas pris au sérieux. L'attention était mise sur l'accent plus que sur le contenu. De suite, ça fait poésie, expression, chant, comment dire, folklore. Ça fait pas sérieux.
15: Ah, c'est Dominique. Attends, Dominique, arrête-toi. Le voisin.
17: Oh, comme malon des manières.
15: Dis-le qu'il a dit. Quel malheur de devenir vieux. Quel malheur de devenir vieux.
17: Dambines. De l'Allemagne.
33: De Steinemann.
17: Ah, oui.
15: On a la nostalgie d'avant, mais c'était pas mieux. On n'avait pas d'argent.
17: Non.
15: Et maintenant, on a de l'argent et on est malheureux. C'est le contraire d'avant. Avant, on n'avait pas d'argent et on était heureux. C'est vrai, les fêtes de village, tout ça. Et encore, nous, sur Foya, là, moi, je m'occupe du comité des fêtes à Foya, c'est resté populaire. Hein. C'est resté populaire et c'est bien. Et encore, on n'est pas envahi par... Quoique le village est envahi, lui, de l'herbe qui fait rire. Et ils viennent pas, c'est une population qui se mélange pas.
2: Pourquoi l'herbe qui fait rire?
15: L'herbe qui fait rire, c'est... C'est l'herbe qui fait rire. C'est, on appelle ça, nous, dans les corbières, l'herbe qui fait rire. Si vous voulez, c'est pas qu'on les veuille pas, mais ils s'intègrent pas avec nous. Ils veulent pas. Ils s'intègrent pas. Ils veulent pas. Je sais pas pourquoi.
4: Maintenant, vous entendez autant des accents d'en haut, parisiens, enfin, et d'ailleurs, chez nous. Ça fait bizarre. Et je pense que d'ailleurs, ils sont plus nombreux que nous.
7: Mais t'es où, toi? T'es d'où?
3: Béziers.
7: Oh, en tout cas, tu parles, tu le manques. Mais natif de Béziers? Ah, mais t'as l'accent, ouais. Ouais.
14: Bon, mais tu te parles natif de Béziers, quand même.
3: Pourquoi?
14: Parce que vous avez un accent un peu... pas du midi quand même. Hein?
3: Non, pas d'ici, pas de l'Aude.
14: Pas un peu sophistiqué, c'est je pense. Bien, c'est pas d'ici quoi.
4: Si vous n'avez pas l'accent, c'est que vous n'êtes pas d'ici. D'ici.
5: Je suis d'ici, donc j'ai l'accent d'ici, je crois. Je n'essayerai pas de le changer avec le vôtre, par exemple.
3: Ils disent. Ils disent, mais t'es de quelle famille? Tu es d'où, toi? Tu es d'où? Et forcément, il n'y a que trois familles hein, dans le village. J'ai peut-être un peu de mal à comprendre des fois, est-ce que t'es d'ici, de cette région? Je me considère française avant tout, et puis... en tout cas, je me sens bien dans cette région, et puis je pense, intégrée ici.
6: Maintenant, je me sens plutôt d'ici, parce que ça fait quand même 12 ans que je suis ici.
12: Je sens vraiment Corbière, je sens vraiment adaptée complètement. C'est mes Corbières, c'est ma famille, c'est mes vignes.
26: Je suis palmiste, mais par accent, je suis alsacien.
7: Je suis né à La Palme et je mourrai à La Palme et enterré à La Palme.
14: Je suis d'ici, moi. Je suis du village. Je suis né ici, moi. Voilà. Et je ne bouge pas. Je vais mourir ici, je pense, hein, j'espère.
7: Je partirai jamais. J'étais parti quand je me suis marié, j'étais parti à Paris un an. Je suis revenu, je pétais les plombs là-bas. Je voulais fou. Hein. Là, il fallait que je revienne, je ne pouvais pas rester.
18: Même riche, je n'irai pas dans le Nord. Dans le Nord. Je préfère être pauvre ici que riche dans le Nord. Honnêtement. Après, je ne connais pas le Nord, hein, donc...
7: Ça fait 4 ou 5 générations qu'on est ici. Parce qu'on est parents aussi avec la famille Bastardier, tu sais. Il n'y a que des consanguins ici. Il n'y avait pas la télévision avant, alors. Et c'est vrai, en plus, c'est vrai. Tout le monde est cousin là-bas, alors. Les vrais palmistes, hein, parce que les vrais palmistes, il n'y en a pas beaucoup maintenant. Hein. Il n'en reste pas beaucoup. Hein. Tous ceux qui s'en vont, c'est fini. Hein. Puis les gens, tout a changé, c'est plus comme avant. La mentalité n'est pas la même.
3: C'est comment avant?
7: Ah, c'était mieux. Ça n'a rien à voir.
5: Pour moi, être d'ici... Comment vous l'expliquer? C'est peut-être prendre part à la vie collective. Être d'ici, c'est aller aux fêtes comme aller au décès. Je suis très émotive. J'ai toujours comment vous dire la nostalgie de mon pays. C'est drôle, capitaine Dandy, après 65 ans tout de même, 64 ans que je suis là. Mon pays reste toujours Barcelone.

0: Être d'ici, je pense que ça veut dire que notre famille, nos arrière-grands-parents, arrière-arrière-grands-parents sont d'ici depuis toujours. Je pense que dans la tête des gens, c'est... ça veut dire ça, être d'ici.
1: Pour moi, c'est quelqu'un qui a des morts au cimetière. Si vous avez des gens au cimetière, c'est que vous êtes d'ici.
2: Je crois que quelqu'un qui, comme moi, est arrivé pour la première fois en 80...
1: Oui, toi, tu peux être considéré comme un étranger.
3: Mais c'est ce que j'allais dire.
1: Oui, c'est tout.
0: On entend vite qu'on n'est pas d'ici, donc on nous dit vite, vous n'êtes pas d'ici, vous.
3: On est d'ici, on connaît tout, on sait tout, que les autres, ils ne savent rien. Et ils vont t'apprendre, hein, à connaître le village, ils savent mieux que toi.
4: Alors, être d'ici, c'est connaître les tenants et les aboutissants des familles, connaître les tenants et les aboutissants des lieux de vie, de connaître le village presque du bout des doigts. Nous, on l'a ancré en nous. Comment expliquer ça? C'est encore autre chose. Nous, c'est passionnel. Voilà. Alors que les autres, ils ne le font pas exprès. Ils ne savent pas. Alors que nous, on l'a dans nos entrailles, on l'a. Les gens du cru, souvent, c'est l'intelligence qui parle. Parce qu'ils n'ont pas fait des études, comme je vous dis, bac plus 7, ou 4, ou 3, ou ce que vous voulez. Mais ils ont... autre chose, ils ont une âme.
5: C'est être... D'ici, c'est... raciner. Les racines.
6: Ça ne veut pas dire être né ici, ça, ouais.
7: J'ai un indigène, ça veut dire.
8: Autochtone.
9: Les familles sont d'ici, quoi.
7: Je connais plus de gens au cimetière maintenant que dans le village.
9: C'est pareil.
7: Je les connais plus.
9: Oui.
5: Si les gens étaient restés ici, la science serait retransmise. Mais là, maintenant, les gens, ça ne fait que naviguer. Il y a 30 000 avions qui tournent sur la Terre en haut. 30 000 et des milliards de voitures.
10: Nous étions un petit village de 800 habitants tout juste, il y a quelques décennies, et nous sommes maintenant, je crois, près de 2000. Donc, automatiquement, l'accent se perd.
3: Je pense que l'accent, il se perd par rapport à avant. C'était... mais les jeunes, maintenant, ils ne parlent pas comme... Même pas, ils ne comprennent pas, ils ne parlent pas toi seulement, les jeunes. C'est dommage, ça se perd, ça.
9: Ce téléphone, ça rend les gens encore plus égoïstes. Hein. Plus égoïstes. Hein. Ils ne pensent pas parler avec le pays. Ils n'en ont rien à foutre, ils ont tout là-dessus. Tu vois, ils savent tout ce qui se passe au bout du monde là-bas. Je me demande si c'est bien même nécessaire de savoir ce qui se passe au bout du monde, quand tu ne sais pas ce qui se passe autour de chez toi. Moi, j'aimerais au préfet demander, il dire un jour, pendant qu'il y a des coups de mer, dites aux éoliennes une semaine de fermer, les arrêter. Pour voir s'il se remettrait à pleuvoir. On dit le réchauffement. Oui, le réchauffement, il sait que les coups de mer arrivent, pareil comme avant, mais il ne pleut plus.
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Bonjour et bienvenue dans ce nouveau numéro de Latinoamérica présenté par El Nono. Aujourd'hui, nous partons à Arles avec le groupe Ghetto Kumbé. Retour donc avec ce magnifique festival Les Suds à Arles 2026, avec notamment la rencontre avec ce groupe étonnant, explosif, Ghetto Kumbé, qui nous vient tout droit de Colombie. J'ai eu la chance de rencontrer et de voir en live, et dont j'ai eu la chance d'interviewer l'un des membres du groupe. Venu tout droit de Bogota, le trio des Ghetto Kumbé réunit trois musiciens virtuoses originaires de la côte caribe colombienne. Un combo de sorciers chanteurs et percussionnistes convoquant les publics du monde entier et les esprits païens de la rumba digitale et consciente. Leur musique apparaît comme un élixir puissant à base de percussions, de beats électro-caribéens, de rythmes traditionnels ouest-africains et afro-colombiens, le tout gorgé de techno house. Ghetto Kumbé s'inspire des différents mouvements révolutionnaires qui naissent dans le monde et lance son premier album le 31 juillet 2020 sur ZZK Records, le label pionnier de la musique électronique latino-américaine. Ce premier album, éponyme intense, engagé et rebelle, dénonce les inégalités et les abus des gouvernements corrompus sur des rythmes frénétiques, tout en entraînant les auditeurs pour qu'ils se joignent à la lutte. Danse et conscience s'unissent pour créer une communauté globale où la famille, les amis sont liés à travers un amour commun de la musique pour changer les choses ensemble. Avec ses sonorités musicales africaines et de la côte caribe colombienne comme la gaïta, les voix mystiques, les grandes variétés de percussions et de rythmes traditionnels, mêlées à une élégante production électronique tech house, Ghetto Kumbé crée un paysage sonore afro-futuristique, dynamique, engagé et inspirant. Son premier single, Vamos a Dale Duro, est une critique de la scission entre pauvres et riches, des politiciens de plus en plus corrompus et du système capitaliste tout puissant, le tout en appelant les peuples à s'unir à la lutte pour une existence plus digne. Le ton de l'album change d'une manière fluide entre chaque chanson qui contient des chants ancestraux, des voix profondes et résonantes, des hymnes qui lèvent les foules et inspirent. Leur identité sonore, à la fois ancestrale et moderne, leur permet d'assumer leur statut légitime de représentants de la nouvelle scène Afro House qui ne cesse de grandir dans le monde. Pour ma part, c'est au festival Les Suds d'Arles que j'ai eu la chance de les découvrir et d'interviewer l'un des membres du groupe. N'ayant pas pu faire de captation audio lors de ce concert à Arles, j'ai essayé de retrouver un son qui me paraissait le plus identique à cette soirée de folie qu'il y a eu dans la cour de l'archevêché d'Arles pour ce festival Les Suds d'Arles. C'est donc sur une vidéo YouTube que j'ai trouvé leur musique en live à Bogota. C'est sur ce live à Bogota que je te propose de découvrir ce groupe explosif que je t'invite à découvrir. Toi.

0: Ici El Nono pour Latin America au Festival des Suds à Arles. Je suis avec l'un des membres du groupe Ghetto Kumbe. Est-ce que tu peux te présenter? Puedes presentarse en primero?
1: Hola, soy Keita.
2: Salut, je suis Keita Andrés Mercado, percussionniste du groupe colombien Ghetto Kumbe.
0: Keita,
2: peux-tu nous expliquer comment Ghetto Kumbe s'est créé?
1: Bueno, el grupo se creó a partir de la
2: Ghetto Kumbe s'est créé à partir de la réunion et la curiosité de trois amis du Caraïbe colombien qui résident dans la capitale Bogota, et nous avons commencé à mélanger avec des musiques africaines, de la musique afro-caribe et afro-pacifique de Colombie, et ensuite on a commencé à

des ressemblances avec la musique de l'Afrique occidentale, premièrement, et on a ainsi commencé à mélanger d'abord avec la musique d'Afrique et du reste du monde.

0: puedes explicarnos cuál
1: es la misión de la música? ¿Qué es la misión de Ghetto Kumbé?
2: Ghetto Kumbé, sus letras, principalmente son
1: les paroles de Ghetto Kumbé. Principalement, sont des paroles qui parlent
2: de
1: beaucoup de choses, mais avec une mission de créer de la curiosité,
2: de
1: réveiller les consciences.
2: De la culture mainstream,
1: c'est des paroles qui diffèrent de la culture mainstream. Les paroles ont plutôt un récit qui va vers l'interprétation de chacun,
2: de
1: la personne qui les écoute. Mais également avec l'union de la musique électronique, avec la musique des tambours, de la racine d'Afrique et la musique des territoires, comme la musique des indigènes. Ce mélange prétend créer une rave contemporaine, où se réunissent toute cette diversité qui peut développer tous ces messages.

0: Empezaste a hacerlo, pero pues,
1: tu as déjà commencé à le faire, mais est-ce que tu peux définir un peu le style du groupe Ghetto Kumbé?
2: Bueno, en la prensa internacional nos dicen como...
1: Ok, dans la presse internationale, ils définissent un peu comme House Caribbean ou House Afro-Caribbean. Mais la musique de Ghetto Kumbé a différentes racines de la musique africaine, du continent africain, mais aussi toute la diaspora africaine. Elle a également une esthétique sonore de la musique des peuples indigènes, comme les différents indigènes qui sont sur le territoire colombien. Mais elle a aussi beaucoup d'éléments de la house, de la techno, de la musique africaine, comme el kuduro, le kwaito d'Afrique du Sud, beaucoup de styles de musique électronique sud-africaine, mais aussi beaucoup d'inspiration de la musique électronique des pays lusophones, des gens qui parlent portugais, en Afrique, comme le Cap-Vert, la principauté de Saint-Thomé, beaucoup de musique du Nigeria, du Congo, principalement le soukous, et une diversité de musique folklorique du Caribe colombien et du Pacifique colombien. Dans ce nouvel album, il y a des collaborations avec des musiciens afro-cubains et des musiciens afro-vénézuéliens.

0: Y puedes explicarnos qué
1: significa, nos explique ce que veut dire le nom Ghetto Kumbé.
2: Bueno, el nombre Ghetto Kumbé viene de la unión de las palabras ghetto.
1: Ghetto Kumbé vient du mot ghetto. Un mot anglo-saxon
2: que describe la el barrio,
1: qui décrit le quartier, la vida de le downtown.
2: La vie de quartier. Las personas,
1: où les gens, à partir de la créativité, sont au-dessus des difficultés.
2: Entonces,
1: dans le ghetto, il s'est créé également des mouvements de résistance, musicale, d'identité, de beaucoup de créativité. Où il s'est créé une grande quantité de la musique actuelle ou qui a influencé une grande partie de la musique qu'on écoute actuellement. Et très sûrement la musique électronique. Le
2: Kumbé,
1: c'est un mot qui vient d'Afrique. Il a une signification de festivité, de fête. C'est aussi un endroit, un lieu,
2: donde las personas,
1: où les personnes esclavisées d'Afrique
2: formaron palenques, donde
1: où ils ont formé des palenques,
2: territorios libres,
1: des territoires.
2: Entonces podría decirse que
1: des territoires libres.
2: Es el palenque del
1: on peut donc dire que c'est le palenque du quartier, le Ghetto Kumbé.

0: Pourrais-tu nous expliquer pourquoi vous mettez des masques quand vous êtes sur scène pour jouer en live?
1: Bueno, la cuestión de la máscara viene de.
0: La question des masques vient
1: de crear
0: de créer trois êtres.
1: Tres seres o tres espíritus o
0: trois esprits.
1: Tres entes que
0: trois entités
1: que vienen a
0: qui viennent
1: a tener un contacto con el
0: avoir un contact
1: con los rêves,
0: avec les rêveurs
1: con los integrantes de la fiesta para
0: avec les gens qui viennent faire la fête
1: como
0: personifier ces êtres
1: para crear un vínculo entre los
0: créer rêves, un véhicule entre les rêveurs, la musique électronique, la danse et les messages que contiennent les chansons de Ghetto Kumbé.

0: Quelle influence,
1: vous avez de la musique africaine? Est-ce que vous êtes déjà allé voir quelques fois là-bas, sur place, en Afrique? Est-ce que vous avez déjà rencontré des groupes sur place?
2: Bueno, nosotros como personas del Caribe colombiano,
1: nous autres, comme personnes de la côte caribéenne colombienne, on a une grande influence marquée avec les Picos. Ce sont les sound systems du Caribe colombien. Ces sound systems colombiens ont des similitudes avec les sound systems jamaïcains. Historiquement, il y a des données où les Picos ont été créés dans la ville de Barranquilla. Et les Picos ont commencé à rapporter de la musique des Antilles, la salsa. Et avec le temps, elle a commencé à distribuer de la musique du reste du monde. Les Picos ont commencé à faire évoluer la musique en faisant venir de la musique, en faisant venir des vinyles par bateau, par avion, de pays étrangers comme la France, comme l'Afrique, les États-Unis, de différentes parties du monde. Et toute cette musique arrivait et se retrouvait, toute cette world music se retrouvait dans les systèmes de son colombiens que l'on appelle les Picos. Et c'est une grande influence que nous avons nous autres comme groupe. Parce que depuis tout petit, on a commencé à écouter toute cette musique dans Los Picos, les sound systems de la Caraïbe colombienne.

0: ¿Tienes un recuerdo especial de,
1: As-tu un souvenir spécial à nous raconter en concert ou avec le groupe Ghetto Kumbé?
2: Bueno, sí, hay muchas experiencias.
1: Oui, il y en a beaucoup. Beaucoup d'expériences, beaucoup de souvenirs. Participer à des concerts comme les transmusicales.
2: En diferentes escenarios,
1: jouer sur différentes scènes,
2: visitar Paris,
1: visiter Paris,
2: estar en Lyon, estar en
1: être à Lyon, être à Electrolux. Je crois que le public français s'est beaucoup identifié à la musique de Ghetto Kumbé. Je crois principalement pour toute cette histoire qu'a la France, où il y a le regroupement de ces cultures françaises et africaines. Il y a une grande
2: identification
1: et un feedback permanent entre le public français et Ghetto Kumbé. On a également joué à Toulouse dans ce festival Rio Loco. C'était une grande scène. On s'est senti comme à la maison en France. Ça a été très positif. On s'est senti très heureux, très reconnaissant envers ce français. Sentir cette réciprocité avec la musique et la danse de Ghetto Kumbé avec le peuple français.

0: Pues muchísimas gracias, que lo pasas bien.
1: Merci beaucoup. Que tu te reposes bien avant le concert. On va profiter, j'en suis sûr. Merci beaucoup à toi.
0: Muchísimas gracias.
2: Gracias, mi hermano.
3: Placer a ti.
2: Super.
4: Yes.
2: Genial. Oh, oui.

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0: Comme si votre chevaux
1: vient en mourir. 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
2: Oh, demande, on dit.
1: Mais demande.
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1: Ok, d'accord.

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1: What is that? 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
3: Déclencher les sirènes.
4: Quelqu'un qui vient de pénétrer clandestinement dans le centre. Allons voir les écrans de contrôle.
5: La lune est rouge.
4: Tu es inquiet?
5: Oui. Je crois que l'attaque est imminente.
3: Comment sais-tu cela?
4: La lune rouge est le signe qu'il s'apprête à nous envahir. 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
3: Hé, attends une seconde. 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
5: Que des ovnis vont attaquer la Terre.

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